0: Comme ça, elle voit pas ce qui se passe autour et elle a plus peur.
1: Qu'est-ce que vous faites si quelqu'un vous court après?
0: Courir. Dire à quelqu'un qu'on a besoin d'aide.
1: Tu vas pas mettre ta tête dans le sable?
0: Bah non, sinon il peut nous attraper facilement.
2: Ou alors sinon on lui met un coup de poing dans la figure, au moins bah, c'est lui qui a la tête dans le sable et nous on s'en va.
1: Mais pour l'autruche alors elle?
0: Pour l'autruche c'est facile, elle court plus vite que nous.
1: Et vous savez comment on fait des petits autruches?
0: Une fois qu'ils sont dans l'œuf, bah ils cassent la coquille, ils sortent.
1: Donc c'est avec des œufs?
0: Bah oui.
1: Vous avez déjà vu un œuf d'autruche?
0: J'ai cru en voir un en vidéo, mais non. Il est comme les œufs normaux, mais quand même un peu plus gros.
3: Oh, plus ils sont gros, plus les œufs.
0: Bah l'œuf, je l'ai déjà vu, mais pas en vrai. L'œuf, il est gros comme ça.
1: Il est en effet très gros. Comment est-ce qu'on peut avoir une poêle suffisamment grande pour faire un œuf au plat d'autruche?
0: Tu fabriques soit une grande poêle ou...
4: Non, pas la poêle à frire.
0: Soit... T'essaies de trouver une grande poêle, bah comme ça c'est bien. On en a des poêles grandes, mais ça suffit des poêles comme ça, ça suffit. Ou alors on le fait tout simplement pas cuire, on les laisse vivre.
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6: L'oreille de Sam Berda fait des merveilles depuis 2016. Il s'occupe de masteriser les albums de vos artistes préférés ou encore de s'occuper du son de leur vinyle. C'est un travail précis et unique en Moselle. Bonjour Sam.
7: Bonjour Jérémy.
6: Vous avez commencé par des études dans des domaines très différents avant de tourner vers la musique. Comment cette transition s'est-elle opérée?
7: Effectivement, ouais, différentes études, même que je dirais avortées. Puis après, j'ai travaillé pas mal d'années en restauration, en faisant de la musique à côté en fait. Et puis, c'est des concours de circonstances et d'opportunités qui ont fait qu'à un moment, j'ai eu la possibilité de me lancer comme producteur et mixeur en musique électronique en essayant de produire d'autres personnes. Et puis, petit à petit, à transitionner vers le mastering par intérêt et puis par opportunité et par demande aussi des clients simplement.
6: Est-ce qu'on peut expliquer ce qu'est le mastering à nos auditeurs qui sont pas forcément dans le milieu de la musique?
7: Pour faire simple, c'est la dernière étape entre la production de la musique et sa distribution ou la fabrication des disques si on parle d'un support physique.
6: Vous avez l'occasion de travailler avec des artistes de renommée comme Cœur de Pirate, Gims, Lio, Claudio Capeo. Vous êtes occupé de masteriser le tout premier vinyle qui sert ensuite pour le pressage commercial. Comment ces collaborations ont pu voir le jour?
7: Pour ces artistes-là, je fais ce qu'on appelle donc le master vinyle. Donc c'est le disque témoin qui est ensuite dupliqué pour le pressage et puis la vente des disques comme on les connaît, qu'on achète chez soi. Moi, j'ai pas contact directement avec ces artistes-là, je travaille beaucoup
6: avec les maisons de disques.
7: Les maisons de disques, ouais.
6: Quelle est votre méthode, Sam Berda, de travail pour faire ressortir l'âme de la musique d'un artiste?
7: Je pense que ça passe beaucoup par énormément d'écoute de musique déjà, de manière générale, être un peu curieux de choses différentes et il faut savoir mettre ses propres goûts et je dirais même de manière plus générale
6: de côté,
7: de côté et essayer de comprendre les intentions de l'artiste et les sens, puisqu'au final, nous, on est des techniciens, des artisans au service d'artistes et c'est pas du tout l'inverse, quoi.
6: Il y a de plus en plus d'artistes qui font appel à l'intelligence artificielle pour la création de morceaux. Qu'en pensez-vous? Est-ce que vous trouvez que votre métier est en danger?
7: Pour la partie purement créative, je reste assez dubitatif pour l'instant avec tout ce que j'ai entendu, mais bon, j'imagine qu'il en faut quand même pour tout le monde. Pour ce qui est de mon métier, je me sens pas du tout en danger pour l'instant. C'est-à-dire que ce sera peut-être des outils pour
6: perfectionner,
7: humain, pour gagner du temps sur certaines tâches répétitives. Mais tant que les outils IA sont dépourvus de sensibilité, bah justement aller comprendre l'essence d'un morceau et mettre en avant des fois ses imperfections parce que c'est ça qui fait que c'est joli. On n'y sera pas, quoi.
6: On souhaite longue vie à The Wall, hein, votre studio de mastering, et puis bonne route pour la suite, Sam Berda.
7: C'est gentil, merci beaucoup.
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1: Ce sont les jumeaux les plus connus des Pays de Savoie, Philippe et Jean-Noël de Paris. Ils partent depuis des années à la rencontre des Savoyards, des Hauts-Savoyards avec leurs caméras. Et chaque jour, ils nous racontent leur anecdote croustillante dans la place du village. Et c'est Philippe qui est avec nous. Bonjour.
2: Bonjour Laurent.
1: Alors aujourd'hui, pour la place du village, comme vous, beau et fort, on va parler d'un jeune agriculteur passionné à Beaufort-sur-Doron.
2: Merci Laurent, je vous renvoie le compliment. Nous nous dirigeons dans le Beaufortin et plus précisément sur la commune de Beaufort et même le village d'Arèche. Et là, on s'arrête sur la route du Planet. On est à 1100 mètres d'altitude et on rencontre Rémi Gachet, un tout jeune agriculteur en Gaec, comme on dit, Gaec de l'Argentine. C'est le nom du torrent qui coule derrière la ferme. Et Rémi est associé dans la ferme avec sa maman et son frère. Il possède une quarantaine de vaches, toutes de race tarine.
1: Et les vaches sont encore à l'étable.
2: Eh oui, l'hiver est particulièrement long, nous dit Rémi. Et on vous rappelle qu'on est le 25 avril. Les vaches de Rémi sont rentrées depuis les premières neiges au début du mois de novembre et elles ne ressortiront qu'au début du mois de mai, soit 6 longs mois à l'étable. Et l'étable de Rémi a une particularité. Elle est toute récente. Elle possède carrément une baie vitrée, comme dans les beaux chalets de montagne, qui donne beaucoup de lumière et beaucoup de soleil aux bêtes. Source, nous dit-il, de bien-être, de bonne santé pour les bêtes.
1: Et puis là, il va vous décrire la particularité physique de la race tarine.
2: Évidemment, il les aime, ces vaches, et il nous rappelle que les tarines sont toujours les yeux fardés. Il nous dit que ce sont les plus belles vaches, on veut bien le croire. Il nous explique aussi que la couleur noire autour des yeux est une protection contre le soleil en montagne, et qu'elles n'ont pas les yeux irrités. Autre particularité, elles ont toute la langue grise. C'est une caractéristique de la tarine. Et chez les tarines, toutes les extrémités sont noires ou grises, le bout des cornes, autour des oreilles, le bout du nez, le museau, la langue, on l'a dit, et même le bout des pieds, le bout des sabots est noir, nous dit-il.
1: Et à Beaufort, on pense forcément au fromage.
2: On reconnaît Laurent le gourmand ici, et oui, avec ce brûlé, Rémi fait bien sûr les bons fromages de Beaufort, un lait qui est transformé par la célèbre coopérative de Beaufort, juste à côté. On rappelle qu'il s'agit là d'un des meilleurs fromages de France, appelé le prince des gruyères. Et c'est incontestablement un lait qui est le mieux valorisé de toute la France. Rémi est également moniteur de ski pendant l'hiver, uniquement pendant les 15 jours à Noël, un mois en février, double actif pendant la saison, et nous dit voilà, vache le matin, ski la journée, vache le soir,

0: La sortie du nouveau roman de Marion Fayolle. Autrice et illustratrice dromardéchoise, plusieurs fois primée au festival d'Angoulême, Marion Fayolle a rencontré l'année dernière un immense succès avec son premier roman, poétique et poignant, Du même bois, dans lequel elle évoquait l'histoire d'une ferme ardéchoise, génération après génération. Petit fruit, c'est le nom de ce second titre, est paru chez Gallimard. Et c'est l'histoire d'une femme à qui, mois après mois, la nature refuse d'offrir un enfant. Tandis qu'elle brasse questionnement, chagrin, culpabilité, son mari reste imperméable à ses émotions. Jusqu'au jour où s'impose chez eux un inconnu, un étranger, un homme qui dit pourtant reconnaître en la femme son amour de jeunesse perdu. D'ailleurs, c'est étrange, ses mains à lui sont de la couleur de la robe de la femme. Et il ne cesse de vouloir la dessiner, la croquer sous tous les angles. En résulte un curieux ballet, un poétique triangle amoureux auquel nous allons assister. Marion Fayolle.
1: Le livre parle en effet du désir d'enfant, même si je pense qu'il parle du désir, du manque, de l'absence, de manière peut-être beaucoup plus large que simplement le manque de l'enfant. En tout cas, cette femme, elle est en proie à une forme d'obsession. Chaque mois, elle a envie d'avoir un bébé dans le ventre et chaque mois, c'est un échec. Et dans son couple vient apparaître une sorte d'étranger. Donc, elle attend un enfant et l'enfant n'arrive pas. Et il y a quelqu'un qui vient se glisser dans leur maison alors même qu'ils essaient de le rejeter. Donc, c'est aussi une sorte d'ambivalence entre ce qu'elle désire et qui vient pas et ce qu'elle rejette et qui vient. Et pour moi, les trois personnages du livre sont tous des personnages qui sont un peu enfermés. Ça m'intéressait d'avoir trois personnages qui finissent par se parler, par quelque chose de commun. Et ce commun, je pense qu'il est à la fois la question de l'obsession et la question de l'absence ou du manque ou du fantasme aussi.
0: Il y a quand même quelque chose d'un peu surnaturel qui relève du conte ou de la poésie dans ce que vous écrivez.
1: Quand j'écris, je me sens proche de la poésie plus que du roman d'une certaine façon. Et c'est très important pour moi que l'espace du livre, comme dans l'espace des dessins, soit pas exactement l'espace de la réalité, en tout cas qu'il y ait toujours une part de symbolique ou de surréalisme qui vienne créer un espace qui est celui du livre et qui est un petit peu à côté du réel pour peut-être être plus réel que le réel. Et c'est important pour moi que mes livres contiennent plusieurs discours, enfin qu'en tout cas on puisse les lire, et puis on puisse les relire, et puis encore les relire comme s'il y avait plusieurs couches, et que le lecteur puisse aussi glisser sa propre voix à l'intérieur de ce que je propose.
0: On ne sait précisément où l'action se déroule, ni à quelle époque, mais comme toujours avec Marion Fayolle, la nature est partout. Elle traverse les personnages, et son écriture pose des images, des émotions, un rythme aussi. Elle offre comme un moment en suspens, hors du temps. Marion Fayolle révèle une nouvelle fois que son talent d'écrivaine n'a rien à envier à celui de dessinatrice dans ce petit fruit paru chez Gallimard.
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3: Oui, salut. Bonjour, je m'appelle Jean Meyer, je suis né à Sarlat, mais je suis bordelais d'adoption depuis 1964.
4: C'est un florilège de klaxons. Alors on a commencé par le klaxon italien, ensuite le klaxon de combi.
3: Tous les enfants ont klaxonné un peu plus dans les tunnels et voilà.
4: Ça oui. Affirme aussi la personnalité d'une voiture.
3: Oui, oui, chacun.
4: Comme la de chevaux. Jean Meyer nous reçoit chez lui à Bordeaux, dans le quartier de la Bastide. Difficile d'imaginer que derrière la porte d'un garage se cache un véritable trésor sentimental. Des voitures anciennes dont deux modèles font sensation. La 2 chevaux cactus et la 2 chevaux vigne, sur laquelle poussent des raisins.
3: J'ai trouvé un marchand de plants à Sainte-Livrade qui nous a dit on va trouver un cépage qui résiste au vent, et on a fait faire une très belle galerie complètement adaptée. Je crois que j'amuse la galerie avec ma vigne. Oui, tout le long de l'auto a même été prolongée puisque je dors dedans. Donc il y a un lit dans l'auto et vous imaginez que une berline est transformée en break. Et la vigne dégueule sur les côtés et sur l'arrière. La vigne tient toute la longueur de l'auto.
4: Et elle pousse bien.
3: Et elle pousse très bien, oui. Elle est bichonnée l'hiver.
4: Et ça veut dire qu'au mois de septembre, quand vous promenez avec cette 2 chevaux, cette voiture, oui, avec la vigne à l'intérieur, vous pouvez conduire en dégustant des raisins.
3: Sûrement pas. Hein, parce que c'est vraiment un cépage qui est choisi pas pour être dégusté ni pour faire du vin.
4: Quand les Bordelais vous croisent, comment réagissent-ils exactement?

0: Est-ce qu'ils sont surpris? Est-ce qu'ils vous saluent? Ils vous font des grands sourires?
1: Ceux qui l'ont vu s'en souviennent. Donc après, la vigne est verte, alors on a fait ça sur une auto verte, oui.
0: Vous concevez que c'est pas quelque chose de commun?
1: Mon goût, c'est effectivement de faire les choses belles, efficaces et drôles. Ça sert à aimer la vie.
0: Le but d'une voiture, c'est quand même de se déplacer, d'être mobile avec. Elle roule à combien?
1: Elle roule à combien? Oh là là, je dépasse pas 60 à l'heure avec cette auto, mais ce qui m'a pas empêché d'aller et de revenir de Grèce en l'an 2000.
0: Est-ce qu'elle a un nom d'ailleurs, cette voiture? Est-ce qu'elle a un surnom?
1: Nous, on l'appelle la Vigne.
0: Il y a la Vigne et puis d'autres voitures. Il y en a une qui me plaît bien. C'est la deux chevaux cactus.
1: Ben, moi, à la place de la roue de secours, j'ai mis un jardin de cactus. En 2007, je suis allé à Pékin et retour.
0: Et toujours le lit dedans. Mais avec les cactus donc sur le capot, jamais vous vous êtes fait arrêter sur la route par la gendarmerie ou la police? On vous a posé des questions?
1: Ils ne nous arrêtent que en disant c'est pour la photo du magazine de la gendarmerie.
0: On peut rentrer à l'intérieur?
1: Mais bien sûr.
0: Ça couine à l'intérieur.
1: Coquin.
0: La deux chevaux Vigne est de l'année 1980. Les pieds de vigne ont été plantés en 2000. Ce véhicule a véritablement créé le buzz. Des propriétés viticoles du Médoc ont même contacté Jean Meyer à plusieurs reprises pour organiser des animations. Et Jean Meyer, quand il rentre dans son garage tous les matins, qu'est-ce qu'il se dit?
1: Ben que je suis le plus heureux du monde.
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1: Et aujourd'hui, Simon, un vrai retour en enfance.
2: Oui, pour celles et ceux qui, plus jeunes, rêvaient de travailler avec les animaux sauvages, j'ai une bonne nouvelle. C'est possible, le temps d'une journée. Le Specific Zoo propose l'expérience soigneur d'un jour. La promesse, une journée inoubliable au plus près des animaux. Mais est-ce que la promesse est tenue? Eh bien, aujourd'hui, j'ai testé pour vous le métier de soigneur animalier au Specific Zoo. Direction Spey, 542 route de la Martinière, à 10 km au sud-ouest du Mans, pour m'accueillir Maxime Thué.
3: Bonjour et bienvenue au Specific Zoo.
2: Il est vétérinaire et chef animalier du parc. C'est lui qui gère avec les équipes, les nombreux animaux du parc.
3: Alors ici, on a plus de 1000 animaux de plus de 100 espèces différentes qui vont être très diverses. Beaucoup d'oiseaux et beaucoup d'espèces qu'on ne voit pas trop dans les zoos, comme par exemple des quincajous, des tatous, plein d'espèces un petit peu hors du commun.
2: Avec aussi les makikata, des lémuriens issus de Madagascar qui font partie de la grande liste des animaux dont vous pouvez prendre soin le temps de cette immersion privilégiée. Une expérience lancée il y a 2 ans pour les enfants à partir de 8 ans, comme pour les adultes, sans limite d'âge. Alors j'ai suivi moi aussi le programme. Première étape, la salle de briefing.
3: Ça c'est la salle pédagogique en fait, donc c'est là qu'on accueille justement les soigneurs d'un jour pour venir préparer les rations alimentaires, la cuisine et être avec les animateurs pour justement commencer l'aventure en préparant la nourriture, parce que c'est comme ça que ça commence avant d'aller distribuer aux différents animaux.
2: Et c'est parti, on s'y colle. Lucie, animatrice en service civique, m'accompagne. On découpe des fruits pour les lémuriens, raisins, bananes, poires, mangues, ils mangent un petit peu de tout. On y ajoute quelques granulés qui viennent compléter leur alimentation et on pèse le tout. On prend ensuite un petit chariot pour transporter tout ça, direction l'enclos des makikata. Avant de donner la nourriture, autre étape importante.
4: Donc là, on va pouvoir ramasser toutes les crottes qui sont par terre.
2: Voilà, ramassage de crottes, le rêve, c'est aussi ça la réalité du métier. Entretenir les différents espaces avec les animaux, on nettoie les plateformes, les vitres, on leur remet de l'eau. Une fois ça fait, direction l'extérieur pour la distribution des repas.
4: Si tu récupères...
5: Quoi, le bac ?
4: Ouais, c'est ça, leur poser au milieu.
2: Les petits primates blancs et gris nous grimpent dessus de partout, sur l'épaule, les bras. Le moment est magique, on pourrait y rester des heures. Alors, le programme vous permet aussi de poser toutes vos questions aux soigneurs, de profiter d'une balade du parc aussi, histoire d'en profiter à fond. Le tout pour des tarifs forcément un peu plus élevés, 90 euros pour les enfants et des sessions de 9h30 à 12h30, 100 à 110 euros pour les ados et les adultes de 13h30 à 17h30, mais ça les vaut. Vous avez tout le détail et le calendrier des sessions sur le site specificzoo.com. En tout cas, j'ai adoré l'expérience. Soigneur d'un jour au Specific Zoo, je le dis haut et fort, c'est testé et approuvé par ici même. Tampon, très clairement. Voilà.
1: Oui, on n'est pas surpris. C'est génial d'avoir fait cela. Merci aussi pour ce partage, parce que oui, clairement, je crois qu'on en a tous rêvé, même une fois grand, on peut toujours continuer d'en rêver, Simon.
2: Et petite précision, Le parc qui rouvre donc tous les jours pour les vacances de février, de 10h à 18h, avec des nouveautés, espace jeu, arrivée de chats manules, des très magnifiques chats et des mangoustes. Et puis la vidéo donc de cette immersion devrait sortir dans les prochains jours sur nos réseaux sociaux.
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6: Être de mauvaise humeur, ça arrive, mais savoir le dire en breton, c'est pas simple. Eh bien, je vais vous l'apprendre. Et puis, les Botorels, coucou, ça va être votre tour aujourd'hui.
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6: Alors pour les râleurs du matin ou les râleurs de toute la journée, il y en a, on en connaît, hein, ceux qui ne sont jamais satisfaits et aboient au lieu de parler, eh bien, c'est... Gualimor, le mot à employer. Gualimor et out, armintiement. Tu es de mauvaise humeur ce matin. Gualimor et out, armintiement. C'est un mot composé donc avec gual en premier qui signifie mauvais, le mal ou le malheur. Employé devant un mot, gual sert à insister sur le côté néfaste, mauvais d'une chose. Par exemple, gualvrudet, c'est une personne de très mauvaise réputation. Donc, gual et immor, gualimor. Hein, ça veut dire de mauvaise humeur, de très mauvaise humeur même d'ailleurs. À dire à votre ado, à votre conjoint ou collègue ou pas en fait, hein, sinon ça va créer la dispute. Mais maintenant vous saurez dire « Gualimor et des irio », ceci est de mauvaise humeur aujourd'hui, « Gualimor et des irio ». Retenez donc pour aujourd'hui que « gual » signifie « mauvais » en breton, « immor », l'humeur, « gualimor », la mauvaise humeur.
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6: Et maintenant, nos botorels. Nom de famille assez répandu, alors, Botorel, ça sonne fortement breton, hein ? Ouais ? Eh ben non. C'est une version bretonisée d'un nom de famille qui vient de l'ancien français. Il n'y en a pas beaucoup en breton, mais il y en a quelques-uns, comme celui-là. Botorel, ça vient de Boterel, qui avait perduré dans la langue galaise, en Haute-Bretagne. Un nom attesté au XVe siècle, on le trouve aussi chez nos voisins de Cornouailles britanniques d'ailleurs. Mais Botorel, Botterel ou encore Botrel, comme Théodore, le célèbre chanteur de la Paimpolaise. Eh bien, tous ces noms viennent d'une ancienne forme française, Botterel, qui signifie le petit crapaud. Mais alors, c'est pas un petit crapaud. Ça servait surtout de surnom péjoratif, donné à une personne n'ayant pas des traits de visage des plus beaux, ou d'une personne méprisable, pas agréable du tout. Donc, même si ça semble breton, eh bien, l'origine, pour le coup, vient de la partie non-bretonnante de la Bretagne. Et ça a été mis ensuite à la sauce armoricaine, langue bretonne par nos anciens. Voilà, quelques mots de plus et des explications sur notre belle langue bretonne. Je vous dis à demain pour d'autres surprises. Canvarhoas.
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5: Bonjour, je suis Jules Serrano, nimoise. Ma passion, du coup, c'est le flamenco et j'ai la grande chance d'en faire un métier passion. Le flamenco, c'est un art de vivre, c'est vraiment tout ce qui nous permet de vivre au quotidien. On respire flamenco, on se lève flamenco. C'est vraiment toute une ambiance qui nous suit dans nos journées. Je me lève, j'écoute du flamenco, je me couche avec du flamenco en tête. Une mélodie de pas que je me dis, attends, je pourrais faire ça, ça ferait bien. Et du coup, le lendemain, on se réveille, on a toujours cette mélodie, en pantoufle, on fait ça. Et encore plus quand on est avec Tata à table, c'est vraiment tout le temps ça. Entre deux plats, on fait des palmes, c'est tout le temps. Patata, du coup, Christine Serrano, une danseuse emblématique de Nîmes. J'ai commencé les cours avec elle, hein, quand j'avais 4-5 ans. On m'a mis au cours avec Tata, comme dans la marmite. Et au fur et à mesure, ça grandit, la passion. Au début, on est là parce que c'est Tata. Et après, ça nous plaît de plus en plus. Et c'est pour ça que je suis partie à l'étranger faire des études à la base, où j'ai pris des cours de danse en même temps là-bas. Et après, j'y suis partie réellement un an et demi à Séville, juste pour prendre des cours de danse.
8: Le flamenco, c'est une discipline qui est très traditionnelle, qui a ses codes, mais j'imagine que chaque danseuse se l'approprie. Mmh. Qu'est-ce qui se passe en vous quand vous dansez? Qu'est-ce qui s'exprime dans votre corps?
5: C'est vrai que la danse, j'ai l'impression en tout cas d'être le seul moment où je suis vraiment moi, où il n'y a pas de filtre, il n'y a pas de masque, et j'ai le droit d'être vulnérable, moi et mes émotions. Parce que le flamenco, c'est surtout ça, c'est surtout transmettre des émotions. Et c'est vrai que la société d'aujourd'hui, elle nous empêche un petit peu de vraiment les vivre à cœur ouvert. Et la danse, ça permet ça. Le flamenco, en tout cas, il nous permet vraiment de libérer qui on est vraiment, sans avoir à se cacher. Voilà, la danse, ça me rapporte de la joie de vivre et aussi cet espace de j'ai le droit d'être triste et j'ai le droit d'être en colère. Cet art, il mérite d'être connu au fin fond de toutes les planètes.
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5: Olé!
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1: On sait qu'on est Lorrain parce qu'on est grenat à la vie, à la mort.
2: Mais bien sûr, évidemment.
1: Je la croise à la librairie La Pensée Sauvage, avenue de Nancy à Metz, un charmant repère d'amoureux de livres de nature et de poésie.
2: Pas très loin du stade Saint-Symphorien.
1: Exactement. Amoureux de livres de nature et de poésie, donc je m'étais perdu.
2: Oui.
1: Elle entre dans la boutique, je lui demande son prénom, persuadée de lui avoir déjà signé un livre. Anne-Marie, elle lâche du bout des lèvres. Elle m'assure que je ne lui ai jamais rien signé, elle s'en souviendrait, et je comprends vite que son après-midi serait plus belle si je daignais lui lâcher la grappe. C'est ma fâcheuse habitude de parler aux inconnus. Mais c'est con, j'ai pas envie de lui lâcher la grappe parce que je pressens le bon millésime.
2: Oui.
1: C'est que la dame a de l'allure et de la conversation. Alors je pousse un tout petit peu le taillage de bavette en lui demandant si ça va. Attention, un vrai ça va, hein.
2: Oui.
1: Pas le gant de toilette tiède de politesse constant à tout bout de champ, sans jamais écouter la réponse.
2: Oui, non, puis c'est toujours oui, de toute façon.
1: Un vrai ça va, intéressé, une main de fer dans un gant de téflon.
2: Oui.
1: Et c'est là qu'elle me cueille en répondant qu'elle a enterré son mari la semaine précédente.
2: Oh.
1: Ah ben, me voilà bien. Si je m'excuse, je concède avoir gaffé.
2: Oui.
1: Or, j'y suis pour rien dans le décessus mentionné.
2: A priori.
1: Alors je demande à Anne-Marie si elle a été heureuse avec son mari et aussi comment ce mari s'appelait. Tout ceci est vrai. Hein.
2: C'est délicat, non, c'est vrai.
1: Oui, bien sûr. Il s'appelait Norbert et il a consacré toute sa vie au sport. Supporter du FC Metz devant l'Éternel, il a été enterré avec un maillot grenat floqué du nombre 33, son année de naissance. Le foot était tout pour lui, précise Anne-Marie. Et lorsque je lui demande si Norbert a pu aller au stade jusqu'au bout, elle s'exclame, évidemment, à la fin c'était dur pour lui à cause de la maladie et à cause des résultats du club. Alors je me suis demandé combien sont-ils en Moselle à indexer la santé ou la courbe de leur morale sur les résultats de leur club de cœur. Pour combien de vrais supporters la météo dépend d'un point arraché à Jean Bouin, La Beaujoire ou Raymond Coppa. J'ai laissé Anne-Marie à ses livres, à sa nature et à sa poésie, songeant qu'on peut aimer sans condition les bouquins, sa femme ou l'équipe de foot de sa ville. Et je me suis laissé espérer qu'un instant entre les rayons chargés d'ouvrages, Norbert avait pointé le bout de son nez.
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4: Arnaud Fromage est avec nous chaque matin. C'est l'heure de la nécessaire minute comptoise. Mon cher Arnaud, bonjour.
5: Bonjour.
4: Du côté des radars, il y a des petites surprises. On donne vraiment des drôles de noms aux choses, parfois, chez nous, en Franche-Comté.
5: Oui, et en voici un nouvel exemple. Alors, petite mise en situation, vous êtes en voiture, vous venez de Belfort et vous roulez en direction de la chapelle sous Rougemont. Bref, vous êtes sur la départementale 83, vous passez de nez avant d'arriver à Rop. Là, vous passez devant la mairie, sur l'avenue Charles de Gaulle, il y a Céline Coiffure, mais vous continuez. La petite patte d'oie à la Vermenoncourt, vous restez sur la route principale et vous avancez encore un petit peu. Il y a les jolies maisons typiques là sur le côté et c'est là, dans le virage, qu'il faut freiner tout simplement parce qu'il y a un radar.
4: Bon, bah, pas mal la petite balade là autour de Belfort, je vois pas vraiment. Vous voulez en venir, Arnaud ?
5: Eh bien, exactement à cet endroit précis, là, sous le radar, en face de la boîte aux lettres. Parce que ce n'est pas n'importe quel radar. C'est celui qui est surnommé le radar Johnny Hallyday. Mais alors, pourquoi, allez-vous me demander, maintenant que j'ai réussi à capter votre attention ?
4: Eh bien oui, pourquoi le radar de Johnny Hallyday, Arnaud ? Oui.
5: Pour comprendre, il faut remonter à février 1970. L'idole des jeunes a donné la veille un concert à Strasbourg et doit se rendre à Besançon. 3000 personnes l'y attendent et il est 18h passé. Dans la DS Palace Citroën, qui roule à fond parce que, années 70, il y a donc Johnny Hallyday et Sylvie Vartan, mais aussi Mickey Jones, le guitariste de Johnny, Jean Ponce, son manager, et Sacha Rull, son secrétaire. On est en février, il fait nuit, il fait froid, il y a du verglas et ça roule vite, bref, Johnny perd le contrôle de sa voiture. Il glisse et se retrouve dans le fossé. Alors il parvient à reprendre le contrôle de son véhicule, parce que, ne l'oublions pas, Johnny Hallyday est un pilote, mais malheureusement, il y a un bloc de béton qui bloque le fossé et la voiture finit par s'y écraser. À bord, Johnny et son guitariste n'ont rien, mais son secrétaire et son manager sont blessés. Sylvie Vartan, elle, a carrément traversé le pare-brise, elle a le visage en sang. En 1970, la ceinture de sécurité est censée être obligatoire, mais dans les faits, personne ne la met vraiment. Les voisins viennent au secours des blessés, alors au départ, ils avouent ne pas vraiment avoir reconnu Johnny et Sylvie Vartan parce qu'ils sont sous le choc, et les blessés sont conduits à l'hôpital de Belfort. Johnny s'empare du téléphone d'un riverain pour annoncer qu'il n'y aura pas de concert à Besançon ce soir-là. Sylvie Vartan, elle, s'exile quelques mois à New York dans une clinique de chirurgie esthétique où elle subira des dizaines d'opérations de reconstruction pour effacer les traces de l'accident. Alors voilà pour la petite histoire. Et c'est donc dans ce même virage, toujours à la sortie d'Europe et toujours aussi dangereux, qu'a été installé en 2019 un radar, le radar Johnny Hallyday, pour nous rappeler que, star ou pas, il ne faudrait pas oublier de...

0: Bernard Johnny Hallyday, voilà, on sait désormais où il est grâce à vous, Arnaud Fromage, pour la nécessaire minute comptoise. Vous menez les enquêtes dans tous les sens et vous nous faites revivre avec un superbe podcast La vie incroyable de Paul-Émile Victor, un jurassien qui, pour sa première expérience et sa première expédition, est parti au Groenland. On a entendu le premier épisode jeudi, à partir de 10h. Et le numéro 2 est déjà disponible en ce moment sur l'application ICI. Vous allez véritablement découvrir ce qu'a enduré l'équipe autour de Paul-Émile Victor, une équipée qui a été véritablement sans danger, mais ô combien importante pour l'avancée de la science. Un podcast passionnant avec vous, mon cher Arnaud Fromage. Je vous dis à demain.
1: À demain.
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3: Là, je suis à Saint-Amand-Talande et je me dirige vers la librairie de la Monne. Alors, c'est pas le diminutif de Simone, donc c'est pas Momone qui tient la librairie de la Monne. Ça aurait pu, oui, non, mais c'est pas ça. La Monne, c'est la rivière, hein. Et donc, il y a déjà, par exemple, le tennis club de la Monne et la librairie de la Monne. Rentrons. Bonjour madame.
4: Bonjour.
3: Au revoir madame.
4: Au revoir.
3: J'irai voir Anne-Laure tout à l'heure, mais on va déjà saluer Johan. Bonjour Johan.
5: Bonjour.
3: Alors Johan, c'est vous avec Anne-Laure qui avez ouvert cette librairie de la Monne ici à Saint-Amand-Talande.
5: Tout à fait, on a ouvert en décembre 2023. On a repris le local d'une fleuriste et on a créé la librairie. Voilà.
3: Ça fait café ?
5: Ça fait café, il y en a aussi des jeux de société, de la carterie, un petit peu de papeterie, surtout des livres, hein, et une petite partie café et salon de thé.
3: Vous venez ici à la librairie de la Monne, vous êtes de Saint-Amand ?
6: Je suis à côté, à Saint-Saturnin, oui. Donc c'est bien pratique parce que du coup, ils ont tout ce qu'on veut, puis c'est dans les mêmes tarifs, donc, et puis en même temps, bah, c'est sympathique, c'est convivial, et puis voilà.
3: Et puis ça a amené de la vie, hein ?
6: Ça a amené de la vie parce qu'il y en avait besoin. Il y en avait une ancienne, je suis là depuis très longtemps, donc il y en avait une avant et c'est vrai que ça manquait énormément, voilà.
3: Eh bien, ça va bien faire plaisir à la patronne, j'imagine.
5: On a eu un très très bon accueil de tous les habitants du secteur, là, à la fois des trois communes, Talande, Saint-Amand et Saint-Saturnin, mais plus largement, en fait, on touche des gens un peu de toute la communauté de communes Mont-d'Arverne.
3: Là, on est sur une librairie où il y a tout le temps du monde. Hein.
7: Oui, oui, tout le temps. Puis même au niveau des jouets, des livres pour enfants. Moi, j'ai deux arrière-petits-enfants. C'est génial. On repart toujours avec quelque chose. J'ai dit à mon mari, j'en ai pour 2 minutes parce que c'est un livre commandé. Mais des fois, il sait que je reste une demi-heure.
3: J'en ai pour 2 minutes, chérie. Je reviens dans 2 heures. Eh bien, je vis un moment très sympathique. Là, je vais m'installer avec mon petit café. Et tout est mignon, la tasse à café. Mignonne. Et ce mini-tagine là pour mettre les sucres me fait penser que vous avez passé une partie de votre vie, me semble, à Casablanca, vous.
5: Oui, c'est ça. On a passé 3 ans, avant de venir s'installer ici, dans le Puy-de-Dôme, on a passé 3 années à Casablanca. On a ramené plein de jolies vaisselles, et notamment dans cette collection-là, on l'a trouvé c'était à Essaouira, je me rappelle, une boutique, en fait, où ils avaient des poteries un peu particulières, et du coup, on a fait le plein, et on a ramené ces petits tagines qu'on utilise maintenant pour le salon de thé.
3: Pour mettre le sucre.
7: Cette librairie, on a voulu qu'elle soit aussi un petit lieu où les gens puissent se poser, boire un petit café, un thé, s'asseoir, bouquiner avec les enfants. Ça fait une ambiance agréable. Il y en a qui viennent travailler, même des fois l'après-midi, ou peindre, ou voilà.
3: Ah, il y en a qui viennent s'installer avec un ordi, par exemple.
7: Ouais, ils viennent avec leur ordinateur, ils travaillent. On a des artistes qui font des livres ensemble, avec une illustratrice et une autrice qui travaillent ensemble. Elles se posent à la librairie avec un petit thé. Ouais, ça fait une petite ambiance sympa.
3: C'est pratique, hein, d'être ici.
8: Voilà,
3: un bel endroit, là.
8: Et fabuleuse. Donc, on est toujours très bien conseillé. Enfin, c'est pour ça.
3: Quand on pousse la porte de la librairie de la Monne, en fait, et c'est écrit là, d'après Georges Sand, l'esprit cherche et c'est le cœur qui trouve.
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1: Vous êtes peut-être déjà venu voir vos enfants ou vos petits-enfants jouer à la Guéretoise, cette salle de spectacle qui est à l'espace Fayol à Guéret. Mais c'était quoi avant ?
2: Hervé Herpe, directeur artistique de la Guéretoise de spectacle. Avant, ici, c'était un prêt, il y a très longtemps. Puis après, il y a eu une construction, c'était une MJC, avec multiples activités, comme ça se faisait beaucoup dans les années 70-80. Il y avait un ciné-club, il y avait un labo photo qui existe encore dans les caves.
1: Est-ce que vous avez entendu l'époque où c'était une coopérative ?
2: Oui, alors il y a eu cette période, parce que c'est un petit peu ce qui a permis d'inventer aussi la Guéretoise de spectacle. Guéret est une ville qui a presque inventé les coopératives. C'était une coopérative ouvrière, très active, très engagée politiquement. On venait acheter sa farine, on venait acheter des boutons pour faire de la couture. Il y avait plein de choses et c'était quelque chose qui a été très très très important sur la ville de Guéret. Et il en reste encore des traces.
1: C'est quoi l'esprit coopératif ?
2: Plutôt que de passer par un système commerçant, des gens faisaient des achats en gros, ils négociaient des prix, ça rassemblait. C'était très familial et puis dans un but très social. Cette histoire de coopérative de Guéret me trottait dans la tête, mais j'avais pas fait le lien. Et puis un jour, on avait créé un spectacle, Guéret en chanson. Il y avait des réunionnais, il y avait des anciens maçons, des carrières, il y avait des immigrés qui venaient d'arriver ici. Et on a créé un spectacle global avec écriture de chansons. Et on a donné ce spectacle à l'espace André Lejeune devant une salle complète de 600 personnes, quoi. Et à la fin du spectacle, on avait organisé une petite buvette. Et c'était très drôle parce que tout le monde s'est retrouvé, parce qu'il y avait tellement de monde, et bien à servir des boissons, à servir. Et j'avais l'impression d'être une petite usine grouillante et sympathique. J'avais l'impression d'être dans une coopérative. Il y a un ami qui me dit, mais tu devrais appeler ta scène la Guéretoise. Il dit, ça fait un nom de coopérative, la Guéretoise. Je dis, ouais, mais je me demande si c'est pas le nom d'une bière. Rajoute deux spectacles. Et c'est comme ça que la Guéretoise de spectacle est née, suite à cette soirée un petit peu coopérative. C'était en 2006.
1: Maya, comment tu connais la Guéretoise ?
3: Moi, j'y suis allée avec l'école. J'ai vu un spectacle. C'était Chute la pomme. On ne parlait pas. Et en fait, c'était un monsieur. Et ben, il avait une pomme. Et en fait, il faisait comme si c'était un peu son animal de compagnie. Et un jour, quand il dormait, il voulait le manger, mais il se réveillait tout le temps.
1: Tu recommandes cette salle ?
3: Oui, je le recommande très fortement.
1: Aujourd'hui, la Guéretoise de spectacle garde cet esprit de la coopérative, de convivialité et de solidarité.
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4: Bonjour, je m'appelle Antoine. Comme j'ai l'habitude de le dire, je suis un petit con d'école de commerce, orienté finance-entreprise. J'ai eu l'occasion de reprendre l'agence immobilière familiale et j'ai décidé de changer de voie suite au Covid.
5: Bonjour Antoine. Alors Antoine, vous avez 37 ans et c'est déjà votre troisième vie que vous êtes en train d'écrire ici à Périgueux. C'est quoi un petit con qui sort d'école de commerce ?
4: C'est une personne qui applique ce qu'on lui apprend. Le sketch des inconnus sur le monde de la communication est très parlant et notamment il y a une expression qui reflète bien l'enseignement qu'on a en école de commerce. Ne jamais prendre les gens pour des cons mais ne jamais oublier qu'ils le sont. Et que ce soit en marketing, que ce soit les business plans où on valorise le chiffre d'affaires futur, ce qui était vraiment très prégnant.
5: Et pourtant, c'est ce parcours qui vous a fait venir là, à Périgueux. Vous dites que la crise Covid a joué un rôle majeur. Je crois que vous tombez sur une vidéo sur Internet où vous découvrez le métier de boucher-charcutier, c'est ça ?
4: Oui, un jour, je regardais un fonds de commerce à reprendre et on me parle d'un charcutier, le charcutier Charlot à Piégut-Pluvier. Et j'arrive la dernière semaine avant qu'il ferme et je trouve que les productions qu'il fait sont assez exceptionnelles. Et je me renseigne sur un métier que je ne connaissais pas, qui était métier de charcutier. Et je tombe sur la vidéo de Bernard Marie, un meilleur ouvrier de France, qui était le monsieur charcutier de Paul Bocuse. Je me suis vraiment plongé dans le métier de ce charcutier. C'était vraiment un hasard que le saint patron des charcutiers, c'était Saint-Antoine, m'appelant Antoine. Et donc, suite à ça, j'ai travaillé en Alsace, à Deauville et en Périgord-Vert.
5: Et là, depuis quelques semaines, vous vous êtes installé à Périgueux. Vous avez avez repris le commerce d'un périgourdin qui était bien connu, Christophe Orteil. Quelles sont les surprises ou les nouveautés qu'on va pouvoir retrouver, par exemple, sous la halle du Coderre, les mercredis et samedis, jour de marché à Périgueux?
4: On garde tout pareil. Ça, c'est important. On fera des petites modifications petit à petit. J'aime bien tout ce qui est à base de croûte. On continuera peut-être à augmenter le feuilletage, ce qu'on appelle les pâtisseries charcutières. Peut-être offrir différentes recettes. Christophe avait une très grande variété de produits frais et faits maison à disposition des clients, qui était déjà en soi un tour de force. Donc on va garder cette production et au fur et à mesure, on changera des petites touches. Là, on vient de lancer les crèmes caramel. On va voir si le public est réceptif.
5: Cette aventure, elle est toute nouvelle. Ils ont dit quoi, vos anciens collègues d'école de commerce, quand vous leur avez dit que vous étiez maintenant patron d'une PME à Périgueux, dans le secteur de la boucherie-charcuterie?
4: Mes anciens collègues d'école de commerce ne le savent pas forcément. Et mes amis ne sont pas forcément surpris. Mais comme certains clients me l'ont dit, j'ai la tête du boucher. Voilà. Je ne sais pas ce que je dois en penser. Sûrement de très bonnes choses, parce que, comme je le disais avant, j'ai l'impression d'être à ma place. Mais voilà.
5: Merci beaucoup, Antoine.
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1: Jules Levert, Courant Éclair.

seulement 20 ans, Jules Lovert, originaire des déserts près de La Fécla dans les Bauges en Savoie, sort son premier single, Courant éclair. Étudiant en triple diplôme et sportif de haut niveau, Jules a aussi participé à The Voice Kids il y a quelques années.

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1: Jules Leverte, courant éclair.
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1: 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Ici, toute l'actualité musicale jusqu'à 21h avec ce soir, Jackie, Benji, les Nègres Marrons, oh oui !
5: Le temps passé, passé, passé, beaucoup de choses ont changé. Qui aurait pu s'imaginer que le temps serait si vite écoulé ?
6: On fait le bilan,
5: calmement, se met
1: calmement, calmement. Non, on fait le bilan en se réjouissant. 30 ans de carrière, 1 million d'albums vendus, un nouveau dans les starting blocks. Et les concerts à venir, un nouveau single aussi, tout va bien.
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1: Salut à toutes, salut à tous et bienvenue dans Décibel. C'est parti pour une heure autour de l'actualité musicale. Ce soir, on célébrera Astrud Gilberto, une des plus belles voix de la bossa nova, cette musique brésilienne. Astrud qui nous a quittés il y a 3 ans, jour pour jour. Alors voilà, la chanson anniversaire, c'est pas toujours pour souffler des bougies, c'est parfois pour se souvenir. Et c'est ce qu'on fera à la fin de l'émission. Le coup de cœur du jour, c'est un jeune homme que nos invités connaissent bien, c'est Tommy Bugsy, qui vient de sortir une nouvelle chanson, Revolver Lover. Vous allez la découvrir tout à l'heure. 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Jackie, Benji, les Nègres Marrons, bonsoir.
7: Bonsoir. Bonsoir.
1: Ah, je suis contente de votre actualité parce que ça me permet à chaque fois de vous inviter à nouveau.
7: C'est vrai.
1: Dans Décibel.
7: C'est toujours un plaisir pour nous de te revoir, Émilie.
1: Merci.
7: C'est cool.
1: 30 ans d'amour. 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

0: Nègre, premier album de Nègre Marron. Et donc, je le disais tout à l'heure en intro, avec ses quasi 30 ans de carrière, arrive ce chiffre canon de 1 million de disques vendus. Félicitations.
1: Merci.
0: Bravo, messieurs. Et bravo pour la longévité aussi, parce que on sait que c'est pas forcément évident. Alors, dans la chanson, on dit, on fait le bilan calmement. Mais si vous faites le bilan posément, est-ce que vous vous dites qu'effectivement, c'était pas un long fleuve tranquille ces 30 dernières années?
1: Ouais, c'est vrai qu'on peut dire que c'est pas un long fleuve tranquille, mais c'est aussi ça, le charme et la magie de la musique. Et c'est, il y a des périodes où tout va se passer très bien, il y a d'autres périodes où ça va être un petit peu plus compliqué. Comme on dit, il y a les hauts, il y a les bas. Mais l'essentiel, c'est de garder toujours cette envie. L'envie de retrouver le public, l'envie d'aller en studio, l'envie de créer. Tant qu'on aura toujours cette envie en nous, on pourra dire que tout va bien malgré tout.
0: Et entre vous alors, parce que moi je le dis, c'est une histoire d'amour sans nuages entre vous et moi depuis 30 ans, mais c'est normal, vous m'avez pas sur le dos tous les jours. Vous en revanche, vous avez passé énormément de temps ensemble, vous êtes sans doute la personne qui connaît le mieux l'autre sur Terre. Est-ce que ça c'est une relation qui s'entretient d'une manière particulière?
2: Il y a de fortes chances effectivement.
0: Ouais, hein. Que...
2: Ben écoute, franchement c'est assez naturel. Ce qui est intéressant aussi, c'est qu'au-delà de la musique, on a surtout des liens d'amitié qui sont très forts.
0: Ça a commencé par ça.
2: Tout à fait, ça a commencé par l'amitié d'abord, et puis la passion est venue consolider tout ça. Et aujourd'hui, on a des vies de famille, on est des darons, donc pour le coup, les enfants aussi sont proches, et donc toutes sortes d'occasions et de célébrations sont bonnes pour qu'on se retrouve ensemble, bien au-delà de la musique en fait. Et donc, oui.
0: Vous diriez que ça ressemble à une relation de frère ou c'est encore autre chose?
1: Bah oui, c'est une relation familiale, une relation frère, une relation de couple. D'une certaine manière.
0: Ah ouais, parce qu'il faut se mettre d'accord.
2: On était au bord du divorce il n'y a pas longtemps.
1: Donc il faut des concessions, des consensus.
0: Ouais, c'est ça, ouais.
1: Mais après, voilà, tout ça ne tient pas s'il n'y a pas une réelle fraternité entre nous, une réelle amitié. Et c'est vrai que, Benji, je le vois plus que ma femme, carrément, quasiment, parce que entre les studios, les concerts, le travail, il y a tout plein de choses qu'on fait ensemble. Mais en fait, je pense que ce qui continue de nourrir cette amitié, cette fraternité, c'est justement, le fait qu'on se voit pas uniquement pour le boulot, quoi. On va s'appeler pour aller voir un match de foot, on va s'appeler pour aller manger au resto ensemble, on va s'appeler pour aller dans une soirée, on va s'appeler comme il disait Benji, quand il y a des événements familiaux, mariage, baptême. Donc tout ça fait que ça va au-delà de juste deux gars qui travaillent ensemble. Non, on est des frères pour de vrai, quoi.
0: C'est beau. Alors, il y a un nouveau single qui s'appelle Diaspora avec un clip qui vient de sortir. On va l'écouter et en parler tout à l'heure, le décortiquer, mais juste pour vous mettre l'eau à la bouche, enfin aux oreilles exactement.

avec le petit clin d'œil Exodus de Bob Marley. On en parlera tout à l'heure. Pour le moment, il faut qu'on parle de cet énorme tube qu'on passe régulièrement ici dans cette émission. Dès qu'on a envie de se réconforter avec un petit peu de nostalgie, mais de la nostalgie douce et lumineuse.

0: Le bilan, c'est une chanson que tout le monde a dans ses playlists, que plein de gens qui n'iraient pas au même concert ont quand même en commun. C'est des chansons comme ça qui font un peu ciment pour pas qu'une génération, d'ailleurs pour plusieurs. Quand elle est née, cette chanson, est-ce que vous vous êtes rendu compte que vous étiez en train de créer un truc à part qui allait durer vraiment?
1: En fait, je me rappelle bien du jour de l'enregistrement de ce titre. Dans le studio, il planait une atmosphère assez particulière, une forme de mélancolie, quelque chose de très touchant et d'assez sincère. Mais on était loin de s'imaginer quand même que ce morceau traverserait le temps, les années, les générations à ce point-là. Ouais. Par contre, ce qui est intéressant, c'est que à chaque fois que des gens nous rendaient visite en studio et que les gens l'écoutaient, il y avait toujours des réactions de surprise. Les gens étaient vraiment touchés par le propos, par l'histoire, par le côté authentique en fait aussi de cette chanson et de notre histoire. Donc ouais. Donc puis, on sentait qu'on tenait quelque chose de d'intéressant, mais de là à prédire ouais. que ça allait voyager, traverser le temps à ce point-là, franchement, on n'y était pas vraiment.
0: Et c'est fou quand même d'avoir, parce qu'à l'époque, c'est que le deuxième album de Negmaron, on est en l'an 2000, vous êtes encore très jeune, et pourtant déjà, donc très, oui, tu parlais de mélancolie, très nostalgique, et en fait, j'ai l'impression que c'est un truc qui est vraiment partagé par tout un tas d'artistes. Je sais pas si vous écoutez de temps en temps, par exemple, les albums de Big Flo et Oli, dès qu'ils ont eu 22 ans, ils commençaient à faire des chansons sur la nostalgie de leur adolescence, etc. Comment vous l'analysez, ça? De chérir des moments qui viennent à peine de se passer?
2: Parce que déjà, on vient... Faut rappeler le parcours des Negmaron. Nous, on a grandi à Gare Charcel, banlieue parisienne, dans le 95. Et on n'était pas prédestinés à faire cette carrière. Nous, la musique, on a toujours fait de la musique, mais c'est vrai que ça, pour nous, ça a été très vite.
0: Oui, il fallait les défoncer, les portes. En tout cas, elles n'étaient pas ouvertes pour vous.
2: Justement, nous, non.
0: Ah ouais?
2: On n'a pas trop eu à les défoncer parce que c'est, voilà, il y a eu un film qui a été tourné à Garges, le film de Thomas Gilou, le film Rail. Ouais. Et donc, il y avait
0: la monnaie. Dedans.
2: La monnaie, ouais. Voilà, qui est sortie dans la BO du film. Et c'est vrai que tout s'est accéléré, tout s'est enchaîné très vite. Sortie du single, ensuite on sort un album assez rapidement. Ensuite il y a un projet Bisson à Bissot. On crée le label Première Classe. En 4-5 ans, il y a un énorme changement dans notre vie de rien, de amateur, on passe au statut de professionnel. Il y a tout plein de choses qui se passent et c'est vrai que. Et c'est à ce moment-là qu'on a l'idée de faire ce titre, le bilan, pour raconter tout ce qui se passe en 4-5 ans. On vit peut-être ce que d'autres personnes peuvent vivre en 20 ans, quoi.
0: C'est ça. Et en écrivant justement cette chanson, les paroles, et en se rappelant de tout ça, en le remettant dans l'ordre, est-ce que vous avez réalisé que vous en aviez profité, ou bien est-ce que c'était tellement rapide que vous n'avez peut-être pas tout kiffé au maximum?
1: Non, quand même, je pense qu'on était quand même conscient d'avoir vécu des moments extraordinaires, d'avoir bien profité. J'ai même envie de dire d'être un peu des privilégiés quelque part. Parce que on a signé nos contrats en maison de disque, on avait 18 ans, on sortait du lycée, on était, comme le disait Jackie, on était super jeunes. Et on était encore à l'époque où, je dis bien entre guillemets, le show business, il se passait beaucoup de choses, tout ce qui est vraiment des moyens dans la musique, des budgets. Donc on a mis tout ça à notre disposition pour qu'on enregistre dans des super bonnes conditions, pour qu'on ait un environnement assez sain. Donc on se rendait bien compte qu'on vivait des choses assez magiques pour notre jeune âge. Tu vois.
0: Ah, c'est beau. Allez, on va la réécouter cette chanson et puis ensuite on va se plonger dans Diaspora et puis on va essayer surtout... de récupérer des informations essentielles, à savoir à quand le prochain album des Negmaron. Pour le moment, si vous vous demandez à quand la tournée des Negmaron, ça, je peux vous le dire, après quelques festivals d'été, attaque une tournée belle comme tout, le 2 octobre au Zénith de Paris, rendez-vous le 6 novembre au Havre, Lons-le-Saunier le 27 novembre, Auxerre le 5 décembre et Grenoble le 11 décembre. J'ai fait le bilan des concerts, on écoute la

0: c'est bon.
1: Bilan, les Nègres Marrons sont les invités de Décibel ce soir. Je ne cache pas ma joie, alors ne boudez pas votre plaisir, les amis. Les Nègres Marrons en tournée, on en a parlé. Les Nègres Marrons qui préparent, l'air de rien, un nouvel album, il faut qu'on en parle. La dernière fois, on s'est vu pour un peu de temps.

0: On va l'écouter en entier tout à l'heure, ne m'engueulez pas, mais je voudrais qu'on en parle avant avec Jackie et Benji des Negmarons qui sont avec nous. Le mot diaspora, ouais, qui peut rappeler évidemment plein de thématiques de l'album Exodus de Bob Marley. Et puis le petit clin d'œil aussi à Alpha Blondy, Brigadier Savali. Voilà, donc il y a vraiment plein de trucs qui se passent dans cette chanson. Racontez-moi comment elle est née.
1: Alors Jackie, je te...
2: comment elle est née? Elle est née lors d'une création, une séance de création au studio.
0: Ça ressemble à quoi, vos séances de création?
2: En fait, on est là, on écoute différentes musiques. Et c'est vrai qu'on avait dans un petit coin de la tête de reprendre ce morceau d'Alpha Blondy. Donc. Et ce jour-là, on était en studio et on s'est dit « Ah ben, on n'avait pas l'idée de reprendre le Alpha, vas-y, on va se l'écouter maintenant. » Et du coup, on a joué quelques accords du morceau et puis on s'est mis à faire un buff autour de ce titre-là. Et c'est comme ça, ce morceau, il n'a pas vraiment été... trop pensé, il est vraiment venu de manière assez naturelle.
1: Très spontané. Ouais.
2: Très, très spontané, c'est vraiment la musique qui nous a inspiré la thématique. Des fois, c'est en sens inverse, on a une thématique et on va chercher la musique qui va avec. Là, c'est le morceau qui nous a inspiré cette thématique et puis on est parti sur le mot, diaspora, enfin... On avait cette idée de parler de la communauté, de parler du pays, etc. Et c'est comme ça qu'est né ce titre.
0: Alors, c'est sûr que il faut voir le clip qui va avec cette chanson. Moi, je viens de le découvrir là, juste avant le début de l'émission. Il est magnifique, il vient de sortir, tourné en Côte d'Ivoire.
2: Exactement, à Abidjan, oui.
0: Racontez-moi pourquoi là-bas, d'ailleurs, et ensuite, comment ça s'est passé?
1: On a fait le choix de tourner à Abidjan parce qu'on voulait tout simplement retourner à la source. Comme tu l'as si bien indiqué, c'est une reprise d'Alpha Blondy, Brigadier Savary. Et donc, ce titre, Brigadier Savary, est né à Abidjan. Et on s'est dit qu'il serait intéressant d'aller tourner là-bas. Et donc, on a travaillé avec un jeune réalisateur qui s'appelle Mindsef, qui s'est bien approprié la chanson et a fait une très belle retranscription en images. Donc, on est super content. L'idée, c'était aussi de dire que aujourd'hui, quand on parle de la diaspora, on parle de toutes ces personnes qui, comme nous, ont la double culture. Moi, je suis né à Sarcelles, Jackie est né à Paris. Et c'est vrai qu'à la maison, on a reçu aussi une éducation avec des valeurs africaines. Et aujourd'hui, voyant le continent africain, l'Afrique émergent, on a envie aussi d'apporter notre contribution à l'émergence du continent et voir comment on peut apporter notre pierre à l'édifice. Et donc, c'est aussi de ça dont on parle dans ce titre, quoi.
0: La double culture, alors, arrêtez-moi si je me trompe, mais pour toi, Benji, Congo, et pour toi, Cap Vert,
1: exactement.
0: Jackie, est-ce que c'est quelque chose qui est à géométrie variable dans votre vie, par moment hyper important, hyper devant, par moment un peu plus en retrait? Maintenant, comme tu l'as dit tout à l'heure, vous êtes des darons, et surtout, comment vous transmettez ça à vos enfants?
2: Pour moi, c'est une chance d'avoir cette double culture, et surtout d'en être conscient et d'épouser les deux cultures, aussi bien la culture française que, pour ma part, la culture capverdienne. J'ai eu cette chance d'aller très très jeune au Cap-Vert. La première fois que j'ai mis les pieds au Cap-Vert, j'avais 2 ans. Donc mes parents, c'est vrai qu'ils m'ont toujours transmis les valeurs du pays. À la maison, ça

0: parle capverdien, ça mange capverdien. Et puis, voilà, j'ai grandi aussi dans le quartier avec plusieurs communautés. Et c'est aussi ça le message qu'on veut passer à travers Diaspora. Nous, on a eu cette chance. Tu vois, pendant un certain temps, je l'entends un petit peu moins maintenant, mais on a beaucoup parlé de diversité, etc.
1: Ouais.
0: Et nous, en fait, tu vois, nous, la diversité, pour nous, ça a toujours été quelque chose de normal, parce qu'on a grandi avec plein de communautés autour de nous, plein d'origines différentes. Donc, et aujourd'hui, c'est vraiment une force. C'est une force de pouvoir, tu vois, nous, on sait dire quelques petits mots en créole, on sait dire des petits mots dans l'ingala, là. Tu vois, il y a plein de trucs. Le fait d'avoir grandi avec plein de cultures différentes, moi, je trouve que c'est vraiment une force, quoi.
1: Ouais. Mais alors, grande force, grande responsabilité. La génération suivante, comment vous transmettez ça?
2: C'est une vraie question parce que, effectivement, on a pu recevoir de la part de nos parents certains codes, parfois la langue, mais pas forcément pour tout le monde.
1: Ouais.
2: Et aujourd'hui, on a vraiment envie aussi que nos enfants connaissent une partie de leurs racines et puissent découvrir qu'ils ont aussi l'éducation française. Mais il y a aussi historiquement d'autres choses et d'autres endroits auxquels ils sont liés. Donc, je pense qu'il faut faire le travail, les emmener là-bas de temps en temps en vacances, leur en parler, leur lire pourquoi pas des BD adaptés aussi aux jeunes enfants avec l'histoire de pays d'origine et puis voilà, faire le travail comme on peut. Mais c'est important quand même. Et nous, ça nous impacte aujourd'hui. Ce côté diaspora nous impacte tout simplement parce qu'on a vu nos parents venir d'ailleurs et mener certains combats pour s'intégrer, pour exister, pour élever les enfants dans de bonnes conditions. Et forcément, ça nous a impacté dans notre manière d'aborder la vie, tout simplement, face à des obstacles, des difficultés, des choses à régler. Voilà. Donc, même d'une manière inconsciente, finalement, c'est toujours là. Ce côté-là est forcément sous-jacent.
0: Si nous, des fois, on l'oublie, il y a les grands-parents qui sont là pour continuer à faire le travail.
2: Exactement.
1: Ça, c'est vrai. Non, mais du coup, des chansons comme Diaspora, ça fait aussi partie, finalement, enfin, c'est une manière douce et dansante, mais ne serait-ce que ce mot disparaisse pas.
0: Exactement, mais tu sais, nous, Diaspora, c'est la version 2026, mais en fait, on a toujours parlé de notre culture, toujours parlé de nos origines, toujours parlé de nos valeurs à travers nos albums, à travers différents morceaux, et puis aujourd'hui, en fait, on le retranscrit différemment. Mais c'est quelque chose qui a toujours été ancré en nous, ou même via différents projets, des projets comme le Bissona Bisso, des projets comme la MC Malcriado. Donc ça, c'est vraiment quelque chose qui est propre à nous, cette double culture, parler du quartier là d'où on vient, là où on a grandi, mais également parler de nos origines et de nos racines.
1: Alors il y a des doubles cultures évidemment qui sont beaucoup plus dures à porter que d'autres, difficiles et douloureuses. On en parlait il y a quelques semaines ici avec Abdelmalik et Matteo Falcone à propos des descendants d'esclaves, donc des africaines et des africains qui ont été arrachés à leur continent pour ce commerce de l'esclavage, le code noir, c'est fou, que la France avait mis en place à l'époque pour formaliser un petit peu tout ça, a enfin été abrogé, et c'est dingue parce que le code noir, c'était le cœur du film de Abdelmalik Fursi, Né Libre. Il y a un album qui est sorti de chansons inspirées par l'histoire de Fursi, et vous êtes dessus avec cette chanson qui s'appelle Justice.

Alors comme moi, hein, vous lisez les journaux et vous avez entendu la nouvelle, l'abrogation du code noir. Je vous pose la question parce que vous étiez à l'Olympia le 22 mai 98 pour célébrer les 150 ans de l'abolition de l'esclavage.

0: que c'est comme dans la chanson « Lève-toi, bats-toi » sur ces thématiques-là, encore aujourd'hui?
1: Ben, c'est bien sûr des thématiques qui sont très très importantes pour nous, déjà parce qu'on s'appelle Nègre Marron et que c'est pas un nom anodin, c'est un nom qui est quand même lourd et chargé d'histoire.
0: Tu peux expliquer?
1: Ben, les Nègres Marrons, en fait, c'était les esclaves insoumis qui refusaient tout le système colonial, qui s'organisaient pour s'évader, pour reconstituer des communautés loin du colonisateur, loin de l'oppresseur. Et ce sont des esclaves, en fait, rebelles. Et donc, nous, on a choisi de s'appeler comme ça, étant très jeunes, avec un certain nombre d'informations, parce qu'on était quand même assez renseignés aussi sur toute cette histoire, l'histoire de l'esclavage. Et là, en l'occurrence, de voir aujourd'hui que les choses avancent, ben ça fait plaisir. C'est le fruit du travail de plusieurs personnes. On voit des députés aussi qui ont porté ce dossier à bras-le-corps, ouais. qui n'est pas évident. Il y a effectivement le film aussi d'Abdel Malik qui a fait bouger un petit peu les lignes. Donc ça, c'est très important de poser des sujets comme ça sur la table. Et voilà, mais il faut pas que la France ait peur de regarder son histoire dans les yeux, en fait. Parce que tant qu'on fera pas ce travail de mémoire, il y aura toujours un gap entre certaines communautés, les gens qui nous dirigent. Il faut qu'on crève les abcès et puis ensuite qu'on aille de l'avant. Mais tant que tout ça, ce ne sera pas finalement réglé, posé, inscrit dans les livres d'histoire avec tout le récit qui dans son intégralité, en fait.
0: Oui, parce qu'il y a ça, un vrai début, un vrai milieu, une vraie fin, des lois.
1: Exactement, il ne faut pas avoir peur d'en parler.
2: Sans modifier l'histoire, surtout.
1: Exactement.
2: La raconter telle qu'elle est.
1: Voilà. Et je mets le doigt sur quelque chose, mais c'est vrai qu'il y a de cela un ou deux mois, quand il y a eu le Conseil de sécurité de l'ONU et que la France n'a pas reconnu l'esclavage comme étant un crime contre l'humanité, eh ben, voilà, il y a une partie de la population, en tout cas, qui a été vraiment heurté par ce manque de reconnaissance
0: et de réalisme
1: des faits historiques qui sont avérés, documentés, etc. Et donc là, de voir que le code noir est abrogé, c'est déjà un pas en avant, mais on a encore beaucoup de travail à faire.
0: Mais avant de se mettre au boulot, on danse, ça vous dit? Diaspora, le Nègre Marron, c'est tout nouveau, ça vient de sortir et c'est déjà sur votre radio, ici.
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0: Oh là là, le coup de maître. Sérieusement, incroyable cette chanson. Diaspora, Negmaron. Allez, dites-moi, pas forcément une date exacte, mais donnez-moi une tranche, un semestre, comme à la fac, pour la sortie de l'album.
1: Bah écoute, c'est incessamment sous peu. Hein.
0: C'est vrai ?
1: Ouais, il y a déjà une date qui est le 3 juillet.
0: Mais non !
1: Ah oui !
0: Mais c'est bientôt !
1: Ah bah c'est très bientôt.
0: Mais c'est génial !
1: Bah c'est super. Et tu sais, je voulais, Émilie, revenir sur Diaspora, là,
0: en la réécoutant.
1: Et en fait, j'ai eu des flashs, parce que la première fois qu'on l'a chanté en concert, c'était ce week-end, on a fait deux concerts à Bordeaux, et j'ai l'image des gens qui me reviennent, en fait, et en le découvrant sur scène, les gens étaient vraiment très joyeux, tu vois, beaucoup, en fait, c'est un morceau qui transmet beaucoup d'amour, il y a un message derrière ce morceau, mais il donne...
0: Ah, mais il est lumineux.
1: Voilà,
0: mais,
1: il est extrêmement, extrêmement lumineux, c'est un très beau mot pour le définir. Et voilà, j'avais ces images de personnes avec beaucoup de lumière dans leurs yeux quand ils l'ont découvert, et voilà, je suis très fier de ce morceau, et pour revenir à l'album, très fier également de ce nouvel album. On a mis du temps à trouver la direction, parce que ouais, quand on va en studio, bah faut trouver la magie, faut trouver la bonne DA, faut trouver la bonne couleur, et surtout quand t'as une longue carrière comme nous, faut essayer d'éviter de se répéter, tu vois, d'essayer d'être novateur. Et à travers cet album, je pense que vraiment les supporters de Negmaron vont être contents. On a déjà pu faire découvrir un premier titre qui était un peu de temps, que les gens ont très bien accueilli. Ouais. Diaspora qui reçoit également un très bel accueil. Et je pense que l'album aussi va faire son effet.
0: Oh, et c'est un secret le titre ou pas de l'album ?
1: Pour l'instant, oui.
0: Okay. Bon. Attendez, il y a une minute de pub. Je vais essayer de trouver l'info.
1: Tu vas sonder.
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0: Le grand bilan, c'est le nom du concert des Negmarons le 2 octobre prochain au Zénith de Paris.
1: Le temps passé, passé, passé, beaucoup de choses ont changé. Qui aurait pu s'imaginer que le temps serait si vite écoulé? On fait le bilan, calmement.
0: Il n'y a pas que Paris hein, dans les dates, attention, après les festivals d'été, il y a aussi Le Havre, Lons-le-Saunier, Auxerre ou encore Grenoble. Le grand bilan, ça veut dire concert avec tous les hits.
2: Ouais, c'est 30 ans de carrière, hein. Ouais. Donc effectivement, tous les hits, des invités surprises, et puis ouais, ça va être, je pense, une très belle fête, sachant que nous, on aime prendre notre pied sur scène, quoi. On aime vraiment envoyer, mouiller le maillot, et ce qui est intéressant, c'est que depuis toutes ces années, c'est vrai qu'on a réussi à conquérir un nouveau public, donc il y a les anciens qui nous suivent, qui sont là, mais il y a aussi toute une nouvelle génération là qui a pris le train. Train en route, donc ça fait un beau panel dans le public, et c'est intéressant de voir ce mélange de générations qui et chacun a ses chansons préférées parce que ça leur évoque des souvenirs à différents moments, aux différentes époques, mais en tout cas tout le monde est dans la même ambiance et dans la même fréquence.
0: Et bonne nouvelle, ils seront sur scène pour le grand bilan et pour défendre un nouvel album au nom de code Fréquence. Mais on ne sait pas encore comment il va s'appeler, cet album, en tout cas, de Sud Radio Diaspora.

3 juillet, le nouvel album des Negmarons. Les gars, je vous ai entendu deux fois depuis le début de cette émission parler de Bissau Nabissau. Alors, même si on pleure tous ensemble un bon coup, hommage à Calbo.

0: qui nous a quittés au mois de janvier. Tout jeune, il avait 53 ans. C'était un rappeur incroyable, notamment dans Arsenic. Un parolier aussi de génie pour plein d'autres gens, même des tubes de Asia. Elle est à toi. Ben c'est Calbo quand même.
1: Qui avait écrit.
0: Exact. Voilà. Et pour vous, c'était aussi vraiment un ami, un proche. Est-ce que vous avez envie, je ne vais pas vous forcer parce que c'est triste et il est mort il y a vraiment peu de temps, mais de dire quelques mots sur lui?
1: Bah oui, Calbo, de toute façon, voilà, il sera toujours avec nous, on l'oubliera jamais, on lui rend hommage à chacun de nos concerts. C'est un frère qui nous a quittés trop tôt, malheureusement, mais son image, sa voix résonnera à tout jamais dans nos cœurs, à tout jamais dans le cœur des gens, parce que il a énormément apporté pour la musique avec son frère Lino. Voilà, Arsenic, ce sont des légendes de la musique, et c'est ça aussi la chance qu'on a de pouvoir faire ce métier, c'est que on fait des choses qui resteront.
0: Et même après vous.
1: Donc même après nous, et aujourd'hui, Calbo est parti, mais son œuvre restera toujours là, et quelque part, son âme sera toujours avec nous, à travers ses morceaux, à travers sa musique, donc il sera toujours là avec nous, quoi qu'il arrive.
0: Merci beaucoup, Jackie. Merci, Benji. Longue vie et belle vie au Negmaron et à leur nouvel album qui sort le 3 juillet. On va écouter, une voix qui vient nous parler de l'au-delà avec la vôtre. Petites îles avec Césaria Evora pour se dire au revoir. Les Negmaron, merci les gars.
1: Merci,
0: à
1: bientôt. Vraiment, merci beaucoup.

0: Césaria Évora, elle est Negmaron, petites îles. Negmaron, nouvel album le 3 juillet, youpi!
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0: Parfois, on est petit peu en avance sur le planning, ce qu'on vient de vivre avec les Negmaron. Et parfois, eh bien, je suis en retard. Mais genre 6 mois de retard, je viens à peine de découvrir une version de Mauvais Garçon d'Elena. Voilà, comme ça, version orchestrale. Je ne savais pas qu'elle existait, je l'ai écoutée, je l'ai trouvée vraiment canon, vraiment réussie. Et puisque cette chanson a été couronnée chanson de l'année aux dernières victoires de la musique, je me suis dit qu'il était grand temps aussi pour vous de la découvrir. Mauvais Garçon, Elena, version orchestrale dans Décibel.

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0: franchement, je ne sais pas si on l'écoutera tous les jours, mais cette version, il fallait qu'elle soit connue, voilà, de tout le monde. Je la découvre 6 mois trop tard, peut-être que pour vous c'est de l'histoire ancienne, ou peut-être que comme moi, vous la découvrez un peu ébahie en vous disant « Eh waouh, la petite Elena !» Après une grande tournée de festival d'été, elle attaquera une tournée des Zéniths le 3 novembre au Zénith de Nantes.
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0: Le cahier de vacances pour adultes, 100% musique. Je sais, sur le papier, ça peut paraître étrange, mais croyez-moi, je l'ai reçu. Et vraiment, on s'amuse à remplir des quiz, des QCM, des tests, des textes à trous. Ou alors, vous savez, comme quand on était à l'école, on a 2 colonnes et il faut relier, par exemple, le bon papa avec la bonne fille dans une chanson. Vous voyez, genre Nougaro qui chante Cécile, ma fille, ce genre de truc. Bref, que de la culture générale que normalement, nous, les fans de musique, on a. Et enfin, un cahier de vacances pour lequel vous ne vous sentirez pas cancre. C'est ce qui est à gagner ce soir. Et c'est ce qu'on offre à Elisabeth et Stéphane. Salut à tous les deux.
2: Bonsoir.
0: Ah, je suis contente de vous avoir tous les deux pour jouer ce soir, Elisabeth et Stéphane. Le thème du blind test de ce soir, ce sont les chansons qui parlent des métiers. Est-ce que c'est un thème qui vous inspire? Tiens, je demande à Elisabeth d'abord.
2: Alors, je vais noter un petit, mais on va voir.
0: On va voir.
2: Noter le poissonneur des lilas.
0: Ah ben, c'est celui qu'on écoutera à la fin. Donc déjà, tu peux te dire, Elisabeth, il sera pas dans le... celui-là, il sera pas dans le blind test parce que c'est la chanson qu'on écoutera à la fin du blind test, le poissonneur. Ça faisait longtemps qu'on n'avait pas écouté Gainsbourg.
2: Je suis bonne.
0: Ah,
2: je
0: très suis forte. Bonne.
3: Si... Ah, moi j'écoute la Marine Nationale, alors je pense à In the Navy.
0: Ah, oui, c'est drôle ça. In the Navy. Des gars qui font YMCA. Comment ils s'appellent déjà? Village People, mais oui, c'est ça.
2: Village People, oui.
0: J'ai pas pensé à mettre Village People dans le blind test. Allez, Stéphane et Elisabeth. Ce sont des métiers en chanson et on cherche le nom des interprètes de ces fameuses chansons. 1 point par bonne réponse et à la fin, tout le monde gagne. N'oubliez pas de donner votre prénom avant de donner la réponse, hein. Vous le savez, c'est comme ça que ça marche ici. Une première chanson, un premier métier, dites-moi qui chante ça. Oui.
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0: Incroyable chanson de Jacques Dutronc. L'hôtesse de l'air. C'est Stéphane qui a trouvé en premier. Bravo Stéphane. Bravo, premier point qui va chez Stéphane. On continue, là c'est une chanson multimétier, mais un seul interprète.
3: Ah ouais, c'est Goldman.
0: Oui, bravo Stéphane.
3: Cordonnier.
0: Le cordonnier, le professeur aussi.
3: Ouais.
0: Changer la vie. L'hôtesse de l'air, le cordonnier, le professeur. On n'a pas encore fait le tour de tous les métiers ni de toutes les chansons qui parlent de métiers. Stéphane et Elisabeth, êtes-vous prêts pour la 3e chanson?
2: Et Stéphane est plus fort que moi, hein, pour l'instant.
0: Ah, c'est pas grave, Elisabeth, c'est normal, c'est la fin de semaine. C'est parce que tu... Elisabeth, tu te relâches au 3e trimestre. C'est tout, c'est normal.
2: Oh non, jusqu'à maintenant, je suis bonne. Je suis en elle-même.
0: Allez, on continue.
2: Oui.
3: Sur le taxi.
2: Sur le taxi, Elisabeth.
3: Vanessa Paradise.

0: Émilie, j'ai un pote à Rennes.
1: Ouais.
0: Il est chauffeur de taxi VSL. Et son surnom, c'est Joe le taxi.
1: Donc il y a un vrai Joe le taxi.
0: Son vrai prénom, c'est Jean-Baptiste.
1: Ah, ben on l'embrasse, peut-être qu'il nous écoute.
0: Ah ben ouais, peut-être, ouais.
1: Bisous au vrai Joe le taxi et surtout plein de bisous à Stéphane et Elisabeth. Merci infiniment d'être venus jouer avec nous autour des métiers en chanson. Je suis ravie de vous offrir le cahier de vacances pour adultes en avant la musique. Et puisque ces métiers en chanson ont été complètement décodés dès le début du jeu par Elisabeth, ce n'est pas une surprise. On va écouter une chanson de 1958. Et oui, dès les années 50. Serge Gainsbourg, avec son album Du chant à la une, écrivait, composait et interprétait le poinçonneur des Lilas. Voilà un métier qui n'existe plus, hein. On ne poinçonne plus les tickets à la main dans le métro parisien. Il ne faut même plus maintenant poinçonner les tickets nulle part, enfin quasiment nulle part. Mais ce n'est pas grave, la chanson est toujours là. Et s'il y a des enfants à côté de vous qui veulent que vous leur expliquiez le métier de poinçonneur, je pense qu'on a tous le droit de mimer.
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1: Serge Gainsbourg, le poinçonneur de Lila, c'est marrant, il a une voix tellement jeune sur ce titre qui date de son premier vrai album en 1958. Il avait 30 ans, Serge Gainsbourg, et seulement 62 quand il nous a quittés, beaucoup trop jeune, c'était en 1991.
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1: Allez, tant qu'on est dans les anniversaires, vous vous souvenez, la semaine dernière, on a célébré les 54 ans de Stomy Bugsy. 30 ans après son premier tube, Mon papa à moi est un gangster.
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1: Eh bien, Stomy Bugsy, qui a aussi été décoré, il est désormais chevalier de l'ordre des arts et des lettres, a fait son retour discographique et il s'en sort super bien, parce que les rappeurs des années 90 en 2026, ils sont parfois en territoire un peu dangereux. Bah là, c'est pas le cas. Vous allez entendre sa toute nouvelle chanson qui s'appelle Revolver Lover. Il y a les codes du rap moderne de 2026, mais il y a les fondamentaux qui font que, bah voilà, si vous aimiez Stomy Bugsy dans les années 90, vous allez toujours l'aimer aujourd'hui. C'est tout nouveau, ça vient de sortir. Stomy Bugsy est de retour.

0: Le retour de Stomy Bugsy.
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0: C'est déjà l'heure de la dernière chanson de l'émission, la chanson anniversaire. Alors aujourd'hui c'est l'anniversaire de la mort de quelqu'un, donc c'est pas très joyeux, mais je pense que vous allez adorer la musique qu'on va écouter ensemble. Ce 5 juin marque les 3 ans de la mort d'Astrud Gilberto, une des voix les plus inoubliables de la musique brésilienne. Elle chantait la bossa nova, mais alors d'une manière incroyable. Et puis si vous regardez un peu, vous pouvez trouver ça sur YouTube ou sur les réseaux, les vidéos en plus. Une attitude, un truc dans le regard. Elle était absolument incroyable. Et puis elle était grande chanteuse, mais aussi autrice et compositrice. Alors elle a chanté notamment The Girl from Ipanema. Mais c'est pas ça qu'on va écouter ce soir. On va écouter Água de Beber parce que c'est trop beau. Elle a des fans en France, plein. Et un illustre, Étienne Dao, qui avait enregistré un duo avec elle en 1996. Une très jolie chanson qui s'appelle Les Bords de Seine, que vous écouterez plus tard, peut-être. Pour le moment, un classique, Astrud Gilberto.

0: Aguadji Bébert, c'est la merveilleuse voix d'Astrud Gilberto avec le compositeur de la chanson Antonio Carlos Jobim, et leur version date de 1965. Allez, Décibel, qui tire sa révérence juste pour ce soir. Hein. Demain, on revient à 20h avec les chansons préférées de Tété, monsieur, à la faveur de l'automne. Ce sera superbe. Merci à l'équipe de l'émission, tout aussi superbe. Il y avait Iris Guitoni, Fred Vigneault, Christophe Hulins, Elodie Bianca Maria, Sadika Raou et Franck Moilier. Je vous souhaite une belle soirée, les amis.
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3: Bonjour la France, c'est la finale. Ah là là, là, le jour de la finale qui va ramener la coupe à la maison. Alors, je vous rappelle que Éric Bastien est là, il a deux candidats, moi j'ai deux candidats.
4: Comment ça va? Bah écoutez, moi j'ai la place sur la commode à droite de chez moi pour la coupe. Là, je veux dire, elle est prête.
3: D'accord.
4: Je suis prêt à la recevoir.
3: Alors, je rappelle le premier prix, c'est un week-end exceptionnel au Festival Off d'Avignon. C'est le plus grand festival de spectacle vivant en France. Il fête ses 60 ans cette année. Et du coup, votre radio ici vous offre un séjour pour 4 adultes, 2 chambres doubles à l'hôtel Le Chardonnay, les petits-déj sont compris. 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C'est quand même exceptionnel. Et puis, vous pourrez visiter la ravissante ville d'Avignon. Je vous rappelle aussi que toute la semaine, tous les participants, y compris les perdants, on leur a offert un guide de voyage Michelin, puisque cette année on célèbre les 100 ans des guides de voyage Michelin.
4: Oh là là.
3: C'est la semaine des cadeaux. Si on ne gagne pas le voyage au festival Off d'Avignon, qu'est-ce qu'on gagne?
4: La cafetière Malongo. Alors je voulais
3: bien
4: juste
3: sûr
4: vous dire que début juillet là pour le festival Off Malongo, à la maison 4 de chiffres, qui est une salle de spectacle à Avignon, il y a Joe Malongo qui joue
3: d'accord.
4: En famille.
3: Très bien.
4: Voilà. Alors toute la famille Malongo raconte l'histoire de l'entreprise Malongo.
3: Bien sûr.
4: Et évidemment à la sortie du théâtre, vous avez une dégustation in et off avec 32 dosettes et 6 verres en verre comme la cafetière.
3: Magnifique. Allez, on accueille nos 4 candidats et surtout une surprise.
4: Ah oui.
3: Bonjour Guy, comment vas-tu?
5: Bonjour Valérie.
4: Bonjour Guy.
5: Eric.
3: Alors Guy, je le rappelle, est un des candidats de la semaine. Guy nous a régalé avec une énorme bourde magnifique. En pensant que le Dami d'Hollande était un véritable pays. Est-ce que tu sais que grâce à toi, je suis devenue présidente d'un pays?
5: C'est vrai.
3: Ben oui.
4: Alors le problème, c'est que ça prend Valérie des proportions considérables.
3: Oui,
4: outre les réseaux sociaux, les messages par milliers que vous recevez, on a des demandes, et vous allez l'expliquer, de demandes de formulaires pour intégrer Dami d'Hollande.
3: Exactement.
4: De nationalité.
3: Merci Guy, grâce à toi, on a des demandes de formulaires pour devenir Dami d'Hollandien.
4: Mais c'est vrai, c'est pas une vanne.
5: Tu es ma reine déjà. Hein.
3: Ah bah je sais que je suis ma reine. Bridget est à moi.
5: Je t'ai envoyé une photo, donc faut venir mettre les boucles d'oreilles pour le baptême. Hein.
3: Ah bah évidemment que je mettrai. Je viendrai avec. Alors le drapeau du Dami d'Hollande.
4: Oui, c'est quelle couleur alors?
5: Voilà.
3: Ah bah, je ne sais pas. Nicolas, qui est un de nos candidats là d'aujourd'hui, nous a déjà fait un formulaire spécial pour pouvoir le mettre sur les réseaux.
4: Fou ça.
3: On va faire un appel d'offres.
4: Un truc là. C'est.
3: Enfin, Guy, merci. Oh là là. Hein, grâce à toi, sans faire de campagne présidentielle, je suis présidente.
4: Bravo. Guy, on salue toutes les équipes d'ici Mayenne, hein, bien sûr, puisque tu es à Laval.
5: Ah bah, moi, je les embrasse tous.
4: Salut Guy.
5: Toutes, ouais.
3: Merci beaucoup Guy, tu embrasses bien
4: bisous,
3: nos
4: bisous.
3: Petites vaches. Et à très vite et à très
5: puis,
3: bientôt.
5: Faudra venir les voir. Hein.
3: Mais oui, nous ferons notre maximum et nous viendrons voir Bridget et Bouboune.
4: Dès la rentrée.
3: Ok. Alors, on accueille maintenant nos 4 finalistes, Daphné, Laurent, Nicolas et Carole. Comment ça va les amis?
4: Bonjour.
6: Bonjour.
3: Bien, bonjour. Alors, vous êtes content d'être là?
6: Yes. Oui.
3: Ah, d'accord, je voudrais entendre de la joie. Je voudrais entendre de la joie dans vos réponses. Alors, nous en reparlerons tout à l'heure avec Nicolas, mais là, la première demi-finale, ça va être Daphné contre Laurent. Nico et Carole, c'est pour après. Donc, nous parlerons avec Nicolas de ce formulaire magnifique.
4: Magnifique.
3: Alors, Daphné, comment ça va depuis mardi?
6: Bon, ça va. Très bien.
3: Bon. Je rappelle que Daphné habite à Grand-Quevilly, elle est en concubinage avec Jimmy, elle a 2 garçons, elle a une chienne Kaya, un petit chat Minette, et elle est surtout conductrice de poids lourds. Voilà, alors tu as fait des pouettes-pouettes en camion dans toute ta région cette semaine ou pas?
6: Oui, ça a été bien dynamique, hein, comme tous les jours.
3: Ah, oui, voilà. Alors, je rappelle aussi que Daphné est bénévole dans un refuge pour les animaux à Rouen et qu'elle s'occupe des promenades et du nettoyage des boxes des chiens et des chats. Et si vous voulez faire un don, il y a un site, un truc ?
6: Oui, ils ont une page Facebook sur SNPA. Voilà.
3: SNPA, d'accord. Bien, alors... Très bien. Est-ce que nous allons marquer le premier point ensemble tout de suite ? Nous allons le savoir immédiatement. Je te mets une petite ambiance.
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3: Alors, on va parler de lunettes. Daphné, une récente étude a montré qu'en moyenne, on passe 6 mois de sa vie à chercher ses lunettes. Est-ce que c'est vrai ou faux ? Top chrono, 5 secondes. Est-ce que c'est vrai qu'on passe 6 mois de sa vie à chercher ses lunettes ?
6: Vrai.
3: Non, c'est faux. On adorerait qu'il y ait une étude là-dessus, mais effectivement, vu le nombre de gens qui cherchent leurs lunettes, ça peut... Mais c'est pas vrai. Voilà. À tout de suite, Daphné, pour marquer un deuxième point.
4: Laurent, mon poulain, Laurent, ma fierté, Laurent qui est mon candidat, bien sûr, Laurent qui va aller jusqu'au bout de cette finale. Comment ça va, Laurent, depuis le début de semaine, depuis lundi ?
8: Depuis lundi, ouais, ça va bien.
4: Ça va bien. En Haute-Savoie, la Balme de Sillingy. Je me souviens très bien, en couple avec Michel. Bon, écoute, on t'a parlé un peu de l'émission, t'as eu des retours positifs.
8: Oui, j'étais pas trop mal.
4: Ouais, alors voilà, on va upgrader aujourd'hui, on va te dire que t'es carrément le meilleur. Mon Laurent qui est chauffeur-livreur, rappelez-vous, oui. Chasseur dans les palaces, c'est-à-dire groom, il a été bagagiste, il a été concierge, il a fait énormément de choses, et puis, voilà, nous on est très heureux que tu sois avec nous aujourd'hui. T'as envie d'aller à Avignon ? Tu connais un peu le théâtre ou pas ? Le festival ?
8: Je connais pas. Non, pas trop, mais je suis déjà passé par Avignon, c'est très joli, et puis j'ai envie d'y aller, ouais.
4: Bah ouais, je te recommande cette belle destination, même si tu gagnais pas ce beau cadeau. Laurent, bienvenue dans la compète. Qui c'est qui va gagner, Laurent ? C'est toi.
8: On espère.
4: J'aime pas trop ça, on espère. Je préfère... oui, quand même, oui, on y croit. Oui, j'y crois, Eric. Oui, ouais. Je suis ton poulain.
8: Ouais.
3: Alors.
4: Ouais, d'accord. Laurent, seras-tu à la hauteur ?
3: La punchline de transition, hop.
4: 14 auteurs que je salue, bien sûr, pour ça.
3: Bien sûr.
4: Louis XIV, tu vois qui c'est ?
8: Oui.
4: Bien sûr. Louis XIV est venu au monde, j'affirme, hein, il est venu au monde avec des dents. Le jour de sa naissance, il avait déjà des dents, ce qui, normalement, n'existe pas. Top chrono, vrai ou faux ? Eh ben non, c'est vrai. À sa naissance, c'est en 1638, Louis XIV est venu au monde avec deux dents qui étaient déjà sorties. C'est pas une blague, hein, parce que c'est un phénomène rarissime appelé les dents natales. Et à l'époque, certains y voyaient un espèce de signe du destin pour celui que l'on surnommera plus tard le roi soleil. Moi, j'ai en face de moi la reine soleil. Maya la reine,
3: ouais.
4: David Hollande.
3: Alors, donc ça fait 0-0, la tête à Toto. Et tout de suite, vous écoutez ici, Véronique Sanson. Tu...

0: On l'a bien massacré, hein. C'était Véronique Sanson, drôle de vie, à 12h14. Non, ah pardon, à 12h15, soyons précis sur ici.
1: Ching.
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0: C'est la finale.
1: Alors, c'est la finale, Daphné et Laurent. Attention, maintenant, c'est le quiz musical. Alors, Daphné, tu vas avoir deux duos connus à reconnaître.
3: Ok.
1: Oh là.
3: Je suis concentrée.
1: Respire, ma chérie, ça va bien se passer. Alors, ils ne sont pas enchaînés, on va faire duo après duo. Écoute bien, premier duo. Salam.

0: Ça rappelle que ti amo, qui c'est qui chante? Top chrono 10 secondes.
1: Stone et Chardin.
2: Stone et Chardin.
0: Stone et Chardin.
2: On est pas mal là. Tu chantes en italien, Stone et Chardin? C'est beau ça.
0: Non, c'était Ricci et Poveri. Ça rappelle que ti amo. Stone et Chardin, c'est pas ça.
2: Vache de Normandie.
0: Bon, écoute. Alors, on va essayer de marquer un point quand même avec le deuxième duo. Attention, c'est parti, ces deux filles, on y va.

0: J'adore.
1: Qui c'est qui chante? Top chrono.
2: Les Brigitte.
1: Les Brigitte, c'est ah. Les Brigitte. Ah. Les Brigitte, Brigitte, est-ce que c'est les Brigitte, Brigitte qui chantent?
3: Oui, ah, bouche.
1: Que veux-tu? Oui, c'est les Brigitte. Allez, ça te fait grâce aux Brigitte, tu as un premier point. Voilà.
0: Ouais, non, j'adore. Je pensais à une chanson qui s'appelle Palladium, qui rappellera des souvenirs aux Parisiens qui ont connu la boîte de nuit, le Palladium. Vous l'avez connu, le Palladium?
1: Oui, bien sûr.
0: Ah, évidemment. Bon, Laurent, moi, je suis content d'avoir Laurent, parce que même s'il a zéro, faut pas oublier que c'est un grand chounard, comme on dit chez moi. C'est un chanceux. Ah ouais, non. Je voudrais vous rappeler que Laurent, il a acheté un paquet de café à 2 euros, et il a gagné quoi, déjà, Laurent, avec?
2: Un voyage aux États-Unis.
0: Voilà. Voilà, le road trip dans l'Ouest américain. Une autre fois, il a gagné sur une radio combien? Qu'est-ce qu'il a gagné? À la radio?
2: Voilà, en apesanteur aux États-Unis.
0: Et ouais, et puis une semaine aussi à Monaco. Ben oui, mais oui. Ben oui, il est chanceux, et Laurent, il va le prouver encore une fois de plus aujourd'hui. Voici ton quiz musical. On est encore sur du duo. Tu vas devoir les identifier. Il y en a deux, il y a deux points à marquer là. On y va, Laurent ?
2: On y va.
0: Allez, voici le premier.

0: c'est cadeau ça. On lance le chrono, qui chante?
1: C'est Rita Mitsouko, Andy.
0: Rita Mitsouko.
2: Yeeha.
0: Fred Chichin, Catherine Ringer, on est sur le duo, oui. Rita Mitsouko, bien sûr.
2: Eh oui.
0: Je fais un point de plus, on enchaîne tout de suite
2: avec
0: le deuxième, ça suffit.
2: Allez, deuxième.
0: Un autre duo, à toi de le reconnaître.

0: musical.
1: C'est magnifique.
0: Bravo Laurent.
1: Alors, ça nous fait un point pour Daphné.
0: Seulement, c'est vrai.
1: Deux points pour Laurent.
0: C'est vrai
1: aussi. Tu vas te calmer. Et là, tout de suite, vous écoutez ici et on va écouter...

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1: Bien sûr, on y va. Et alors, Carole qui va jouer avec nous dans une dizaine de minutes, il paraît qu'elle chantait à fond la chanson.
0: Bah, bien sûr, karaoké ici, au David Hollande, il y aura le karaoké, sera obligatoire.
1: Elle est là, Carole ? Elle chante, Carole ?
2: Oui, je savais pas qu'on m'entendait, moi.
0: Bah, on entend tout, nous, tu sais.
1: On surveille tout, c'est ça, le Dami d'Hollande.
2: Non. J'adore cette chanson.
0: Non, ne mélange pas le Dami d'Hollande. Au Dami d'Hollande, oui. Tout le monde est libre et personne n'est surveillé.
1: C'est beau.
0: Voilà, allez, jingle.
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1: Oh, c'est le pays des rêves, le Dami d'Hollande.
0: Bien sûr, c'est le pays rêvé, le pays imaginaire, magnifique. Alors, Daphné, tu as un point. Laurent a deux points. Va falloir marquer la question à 5 points. On va raconter une petite anecdote avant de passer à cette question magnifique. Alors comme ça, on adore les activités à sensations ?
4: Oui.
0: Il paraît que ton papa, il avait un parc d'acrobranches ?
4: Ouais, c'est vrai.
0: Donc du coup, tu savais même pas marcher, que déjà t'étais sur les tyroliennes ?
4: Non, j'étais déjà grande. Hein. J'étais déjà ado, quoi.
0: Ah bah dis donc, tes copains ils devaient être contents parce que c'est sympa d'avoir un parc d'acrobranches.
4: Ouais, puis après mes enfants aussi, mon petit, il avait pu en profiter un peu.
0: Ah bah dis donc.
4: Ouais, le cadre était sympa en plus, c'était cool.
0: Oh là là. Alors, il paraît que t'as fait de la tyrolienne à Avoriaz.
4: Ouais.
0: Alors, il y a
4: mon ado.
0: Alors, comment ça se passe? C'est combien de mètres? Parce que je sais qu'il y a un petit. La tyrolienne, elle est très longue, non?
4: Franchement, c'était en haut des pistes. Fallait prendre le tire-fesse, monter là-haut et puis partir. Je sais pas en termes d'altitude. Je sais qu'en longueur, elle faisait 300 mètres et puis après, on arrivait sur une piste rouge.
0: Et t'étais quand même à presque 100 km/h dans la petite tyrolienne, hein?
4: Ouais, tête en avant, c'était sympa.
0: Eh ben voilà, ok, super. Bon, alors, on va voir si tu barres à 100 km/h sur l'autoroute du succès.

0: Tiens, je te mets une petite chanson de Johnny. Alors, écoute bien la question, Daphné. Quel logo automobile représente 4 anneaux entrelacés? Top chrono 10 secondes. Quel logo automobile représente 4 anneaux entrelacés?
1: Audi.
0: Tadam, tadam, tadam. Et c'est une bonne réponse. Et là, ça représente l'union des 4 constructeurs automobiles allemands réunis dans les années 30 pour former Auto Union, ancêtre de la marque Audi. Et chaque anneau représente une marque différente. Bravo, ça te fait 5, tu as 6.
2: Bravo, Ford, Mercedes, puisqu'il faut en citer plusieurs. Ça, c'est fait. Laurent, t'as quoi comme voiture?
0: Dacia Duster.
2: Ah, Duster.
0: T'as joué au Burger Quiz ou quoi?
3: Valérie, je voulais vous reprendre.
0: Oui, dis-moi.
3: Avoriaz, on dit pas le Z, on dit Avoria comme Chamonix.
0: Je sais.
3: Ah, bien.
0: Pardon, c'est.
3: Je vais me faire tirer dessus, moi, maintenant.
0: Non, mon chat, tu as raison de me reprendre. Je dis toujours Avoriaz et Chamonix, donc je sais qu'il faut
2: on
0: pas
2: dit les dire. Merguez et pas merguez.
0: Oui, c'est vrai.
2: Bon, Laurent, en tous les cas, c'est un très très beau véhicule pour sillonner les routes et les prairies du Damidoland.
0: Oui,
2: c'est vrai que c'est un très beau véhicule pour ça. Dis-moi juste un petit mot là, en mode apesanteur. T'as eu un vol apesanteur aux États-Unis, t'en as parlé tout à l'heure, que t'as gagné.
3: Oui.
2: Moi, je voudrais juste savoir qu'est-ce que ça fait de faire un vol en apesanteur. Qu'est-ce qu'on ressent?
3: C'est unique. c'est formidable. On a l'impression de, je dirais pas de voler parce qu'on est dans le. Ouais, je sais pas, c'est une sensation étrange. Tu flottes dans l'air.
2: Bon. Ça donne envie. Non, mais c'est vrai que ça donne envie.
3: C'est à faire.
2: Ça a pas duré longtemps. Hein. 20 à 30 secondes en apesanteur, ton expérience. Mais c'est extraordinaire. Allez, jouons. Alors là, il y a quoi, là? On en est au niveau des scores?
0: Il a 2. S'il marque, il gagne. Voilà.
2: Si tu marques, tu gagnes. On part en croisière. Ah, direction Acapulco, juste à côté du Damidoland.
0: Oh là là.
2: Bien sûr.
0: Merci.
2: Soleil. Isaac. Les cocktails. Comment se tombe? Julie McCoy, évidemment.
0: Évidemment.
2: Goffer. Le docteur Adam Bricker.
0: Évidemment. Diana, tout ça. Allez.
2: Quelle région française partage son nom avec un célèbre paquebot lancé en 1932? Top chrono, 10 secondes. Quelle région française partage son nom avec un célèbre paquebot sorti en 32? Le France. Oui, on aurait pu dire. Non, je parle d'une région, c'est le Normandie. Mythique paquebot. Oui. Normandie, SS Normandie, lancé en 1932. Bateau luxueux, rapide, symbole du savoir-faire français qui assurait la liaison entre la France et New York. Et puis
0: alors,
2: il a été détruit.
0: Laurent, bravo, tu repars avec le guide Michelin. Daphné, tu t'es qualifié pour la finale. On se retrouve tout à l'heure. Bravo Laurent, bravo Daphné.

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2: Alors, je vous rappelle que c'est Daphné qui s'est qualifiée pour la finale. Je vous rappelle également le premier prix, c'est un week-end exceptionnel au Festival Off d'Avignon, avec un séjour pour 4 personnes, 2 chambres doubles à l'hôtel Le Chardonnay, les petits-déj 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participants ont gagné pour fêter les 100 ans des guides de voyage Michelin, un guide Michelin. Allez, on reprend la compète tout de suite en accueillant Nicolas et Carole. Comment ça va, mes petits amis ?
3: Ça va, super.
2: Alors, que je résume, hein, nous avons eu Guy en début d'émission, hein, grâce à qui je suis président du Dami d'Hollande.
4: C'est vrai.
2: Et ce matin, Nicolas nous a créé un formidable formulaire. Hein. Tu peux nous expliquer, parce qu'il nous a fait un formulaire de demande d'acquisition de la nationalité damidolienne.
4: C'est dingue.
2: Voilà.
3: Exactement.
2: Voilà.
3: Exactement. Donc j'ai rempli un CERFA, voilà, 12753, avec une demande de naturalisation pour la binationalité damidolienne.
2: Et voilà.
3: C'est super important.
2: Eh oui, c'est super important. J'ai vu ça parce que cette histoire prend des proportions incroyables. Hein. Sur Facebook, on est déjà plus de 350.
4: Ça va trop loin.
2: Ça va beaucoup trop loin. Bon, j'ai la première demande officielle. Je la ferai circuler pour que tout le monde puisse adhérer. Voilà.
4: Mais qu'est-ce qu'il veut quoi pour le Dami d'Hollande? Il vient d'être élu citoyen. Je veux dire, il a rempli son formulaire.
2: Oui. Et alors,
4: qu'est-ce qu'il souhaite? Voilà, on peut exaucer un de ses rêves.
2: Alors, qu'est-ce que tu aimerais? Quelle serait ta participation dans ce magnifique pays?
3: Moi, je souhaiterais surtout avoir l'approbation de Maya la reine Dami d'Hollande. C'est vraiment très très important. Et je veux surtout ne pas payer d'impôts.
4: Voilà.
2: Évidemment.
4: Bien sûr.
2: Tu sais que le Dami d'Hollande, c'est un. On va fonctionner en communauté comme un kibboutz. Hein. Chacun aura son rôle et tout le monde fera le travail. À qui le travail de la terre, à qui le travail des animaux. Ça va être une énorme communauté de hippies. Ça va être sublime.
4: Je vous rappelle que je suis le ministre des Finances. Hein, donc.
2: Oui, bah oui. Donc
4: j'ai décrété que vous ne paierez pas d'impôts. Vous payez juste une fois, je prends tout pour moi et après vous n'en payez plus.
2: Toi, t'es viré avant même d'être élu. Ouais. Alors, Nicolas, donc, je le rappelle, qui joue avec ici Normandie, qui habite à Condé en Normandie et qui a 3 chiens. Oh là là, Umi, Suna, Nox, qui ont évidemment eux aussi la nationalité. Hein.
3: Oui.
2: Un chat Pouette qui va rejoindre le club des chats qui font du ping-pong. Qui est prof de cuisine, donc ça c'est magnifique parce que tu nous aideras à apprendre des choses sublimes. Est-ce que tu es prêt à répondre à la première question? Prêt pour aller rejoindre Daphné en finale?
3: Je suis prêt.
2: Allez, c'est parti. Je t'emmène dans un petit zoo.
3: Alors,
2: ça, ce n'est pas Éric Bastien qui se gratte le pied, c'est un perroquet. Il paraît qu'il y a un zoo britannique qui vient d'engager un hypnotiseur pour calmer des perroquets qui sont trop bruyants, trop bavards. Alors, est-ce que c'est vrai ou faux? Top chrono, 5 secondes. Est-ce qu'un zoo vient d'engager un hypnotiseur pour calmer des perroquets?
3: Je dirais vrai.
2: C'est faux. Alors, il y a un spécialiste du comportement qui suit les animaux, hein, parce que c'est quand même très important. Mais ça n'existe pas encore, le mec qui fait et Coco qui dort. Donc non, pas de point pour toi, Nicolas.
4: Alors actuellement, je reçois le référendum de l'ensemble des citoyens du Dami d'Hollande qui me disent qu'ils sont tous... Alors, pour c'est le oui ou le non. Hein.
2: Oui.
4: Pour la victoire de Daphné, c'est le oui hein, qui l'emporte.
2: Bah, Daphné,
4: bonjour Daphné.
2: Mais Daphné, c'est ma candidate. Là, c'est la tienne.
4: Ah, zut, c'est Carole. Ah, bonjour
2: il
4: Carole.
2: Il s'est emmêlé les pinceaux parce que comme il ne connaît pas ses candidats,
4: c'est terrible.
2: Ta candidate, c'est Carole.
4: Bonjour. Alors, attends, on va la refaire. On n'est pas en direct.
2: Ouais, bien sûr.
4: Je viens de recevoir le référendum des citoyens du Dami d'Hollande qui, pour le oui, sont à fond. Carole, ils sont tous pour toi. Bonjour Carole.
5: Bonjour.
4: Oh là là, c'est fort.
5: Bonjour à Nicolas aussi.
4: Je ne fais que penser à toi, Carole, depuis mercredi, depuis ce duo que nous avons mené ensemble.
2: Bien sûr, comme tu as oublié son prénom, tu
4: évidemment
2: pensais que c'était Daphné.
4: Mais si, je me souviens qu'elle habite Libourne, à 40 km de Bordeaux. Elle nous l'a précisé qu'elle est célibataire, qu'elle a 2 filles. C'est ça, hein? Tout va bien?
5: Oui.
4: Bon, retraitée qui a travaillé pour une ONG dans le domaine de la coopération pour le développement, Carole qui fait pas de sport et qui plus jeune faisait de l'équitation et collectionne des cendriers d'eau. Jusque là, je me souviens de tout, Carole.
5: D'accord.
4: D'accord. Carole, on est ravis que tu viennes avec nous. Qu'est-ce qu'on fait? On joue tout de suite?
2: Oui.
4: On va faire ça? Oui, on va jouer tout de suite.
5: J'ai le cerveau qui transpire par le nez, alors on y va.
2: Allons-y. Avant que tout le cerveau soit parti.
4: 12h35, j'ai le cerveau qui transpire par le nez. Une belle phrase, je la note. On la mettra dans le guide officiel du Dami d'Hollande, celle-là. Carole, voici la question. Elle vaut un point, petit extrait.
6: C'est l'or
2: de se réveiller.
6: L'or de se réveiller. Monseigneur.
4: Voilà, c'est normal.
6: Il est 8 ans.
4: Je suis ministre des Finances, je vous le rappelle.
7: Il en manque une.
4: Bah oui, là-dessus ? Tout à fait. Le pays européen qui possède la plus grande réserve d'or officielle est le Liechtenstein. Top chrono, 5 secondes. Le pays européen qui possède la plus grande réserve d'or, ce serait le Liechtenstein. Vrai ou faux ? Toujours sur le chrono, 5 secondes, hein, bien sûr, qui pour toi dure 20 secondes. Non, c'est faux. En Europe, c'est l'Allemagne qui possède la plus grande réserve officielle d'or, 3350 tonnes. Pas mal, hein.
2: Allez, 0 et 0. Et là, tout de suite, Upside Down. Voyager Me, Diana Ross. Vous écoutez ici, à tout de suite, mes chéris.

0: Upside Down, Diana Ross en 1980, je n'ai même pas né. Bienvenue sur ICI. C'est pas né.
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2: Alors, ICI, nous sommes avec Nicolas et Carole qui tentent de se qualifier pour la finale. Nicolas, et nous avons décidé avec le ministre Bastien de faire un référendum général. Il n'y a pas de raison qu'il n'y ait que moi qui reçoive des demandes de candidature du Dami d'Hollande. Je fais un référendum. Quelle couleur le drapeau du Dami d'Hollande? Quel logo, quelle couleur de drapeau? Qu'est-ce qu'on fait? Vous pouvez envoyer vos suggestions sur le mail suivant, eric.bastien@radiofrance.com.
3: C'est dégueulasse.
2: Et oui, et il n'y a pas que moi. Moi, je reçois des centaines de messages sur Facebook, il y en a assez. Eric.bastien@radiofrance.com pour la couleur du drapeau. Qu'est-ce qu'on fait? C'est quoi les mesures? Qu'est-ce que t'en penses, Nico? C'est bien, non?
4: Bah, c'est super.
2: Bah, oui.
4: Moi, ça me va très bien.
2: Bah, voilà, comme ça, on saura un peu la tendance des habitants.
0: Il faut qu'on trouve un hymne aussi. Hein.
2: Oui, on trouvera un hymne, évidemment. Voilà, on avait dit que I want to break free, mais si vous avez des suggestions d'hymne et tout ça, n'hésitez pas. Nico, toi aussi, tu es très impliqué. Tu es le premier citoyen officiel. Voilà.
0: Oh, j'ai déjà François qui me dit bleu et jaune.
2: Ah, bah, tu vois, on a déjà François qui dit bleu et jaune.
4: Moi, je veux bien du vert aussi.
2: Ah, bah, voilà, on va se faire un truc. Ça va être super. Alors, on va jouer au quiz musical spécial tube de l'été. Hein, donc, c'est vraiment les tubes de l'été.
0: C'est une circonstance, vu les températures. J'aurais pas pu le faire la semaine dernière, tu vois, celui-là.
2: Non, t'aurais pas pu.
0: Non.
2: Alors, c'est l'un après l'autre. Alors, écoute bien ce premier tube, Nico. C'est vraiment un tube de l'été. Écoute bien et tu me dis qui c'est.

0: Qui c'est qui chante cette petite merveille de Un, dos, tres?
1: Ricky Martin.
0: Ricky Martin.
1: Yes.
2: Ricky.martin@radiofrance.com.
0: Oui, c'est Ricky Martin. Un, dos, tres. Un pasito adelante, Maria.
3: Un, dos, tres.
0: Un pasito bailar. Ouais. Allez. Premier point pour Nico. Alors attention, le deuxième groupe, c'est facile aussi, c'est un gros tube. Écoute bien.

0: là. Allez, qui c'est qui chante ce petit gaou? Attention, top chrono.
1: Magic System.
0: Magic System, c'est une... Évidemment, c'est une bonne réponse, Magic System. Hoppa, si ça c'est pas un tube de l'été, c'est déjà le goût du Morito dans la bouche. Alors,
2: avec modération.
0: Je l'aime beaucoup, modération.
2: Ouais.
0: Alors, Nicolas, t'as
2: attendez, Magic System, c'est ça aussi. Ah, c'est bon ça.
0: Eh ben Nico, t'as deux, bravo mon chat.
2: Ils sont venus il y a quelques jours hein, dans Décibel au micro d'Émilie Massoyer pour célébrer les 30 ans de carrière hein, déjà pour Magic System.
0: T'imagines?
2: J'étais pas né.
0: Ouais, bien sûr.
2: Carole, t'étais pas né non plus, Carole. Dans les années. Dans les années 90.
3: Pardon,
2: t'étais pas né dans les années 90, Carole. Ben non.
3: J'étais en gestation.
0: Voilà.
2: Mais tu sais, dans le Damier d'Hollande, on est tous jeunes, hein, on a tous 20 ans, donc c'est ce qu'il faut se dire.
3: Et pour le drapeau, je propose arc-en-ciel. C'est joli, arc-en-ciel.
0: Ah, c'est pas mal.
2: Carole, qu'est-ce que tu fais, Libourne, ce week-end? On a un petit bon plan, un truc sympa à partager aux auditeurs d'ici?
3: Demain, on fait une rencontre sympa avec le maire de la ville.
2: Ouais.
3: Pour remercier, il a quand même été réélu. Philippe Buisson à 66%.
2: On va pas faire de la politique non plus, hein, mais bon, il y a un petit truc avec le maire demain à Libourne, quoi.
0: Un petit serpent.
3: Non, c'est, ça s'appelle être la vie sociale.
2: D'accord, voilà. Très bien. Tout à fait. Non, mais tu sais, nous, on est en Damier d'Hollande. Nous, la France n'existe plus.
0: Quiz musical.
2: Voici ton quiz. On est sur du tube de l'été. Souviens-toi, c'est qui?

0: Allez, on se souvient du clip aussi. Qui chante?
1: Carapicho,
0: exactement. On est vraiment dans les années, fin des années 90. Hein. Tic tic tac. On est encore sur du tube de l'été, à quelques jours de l'été officiellement. Ce sera le 21 juin. Voici une autre chanson. C'est amoureux de la petite fille qui dansait là. Top chrono.
2: Ah oui. Ah, c'est Kaoma, la lambada.
0: Ah, bien vu. Parce que la lambada, on se souvient, mais on n'a pas toujours le nom du groupe. Et tu dis Kaoma. Oh là là, bravo. C'est ça.
3: Eh bien, ça fait 2 pour Nico, 2 pour Carole. Et là, tout de suite, nous allons écouter, évidemment, Matt Pokora. Quand même, vous écoutez ici, on vous aime. À tout de suite.

0: Matt Pokora est quand même à 12h48 sur votre radio ici. Bon week-end.
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2: Nous sommes au taquet avec Nicolas qui a deux, Carole qui a deux. Alors Nicolas, qui je le rappelle est prof de cuisine, hein, il apprend aux gens à faire des bons petits plats. Il paraît qu'une fois en cours, tu as dit à tes élèves que la prochaine fois ils feront une crème aux œufs et qu'il fallait ramener des ramequins de type Durex, de type Durex.
3: Et oui. Alors, oui, grand moment de solitude face à des jeunes de 15 ans. Grand moment de solitude, effectivement. Et le pire, c'est qu'au moment où j'ai dit ça, j'ai explosé de rire. Et au début, ils n'ont pas compris, ils ont compris ensuite. Donc j'aurais dû garder mon calme.
2: Eh oui, ils n'avaient pas tout de suite pigé la ref. Et toi, tu voulais dire Pyrex et pas Durex. Et voilà, bien sûr, évidemment. Bien, alors mon chat, attention. Là, il faut que tu marques et prier pour que Carole ne marque pas. Tiens, je te mets Shakira. La BO de Zootopie qui parle des petits animaux. Alors, on va parler des animaux, justement. Alors, comment on appelle un animal qui mange et des végétaux et de la viande? Comment appelle-t-on un animal qui mange aussi bien des végétaux que de la viande? Donc, il y a un régime varié. Comment ça s'appelle l'animal? Top chrono, 10 secondes. Il mange des végétaux, il mange de la viande. Comment qui s'appelle celui-ci?
3: Omnivore.
2: Oui, c'est un omnivore. Et oui, il y a les herbivores, les carnivores et les omnivores. Nous, on est des omnivores, par exemple. Bravo.
0: Exactement.
2: Ça fait 7.
0: Bon, alors, ça veut dire, Carole, très clairement, que si tu ne marques pas, évidemment, bah voilà, tu passeras un week-end.
2: Tu ne marques pas.
0: Voilà, c'est la grande phrase. Si tu ne marques pas, tu ne marques pas. Et en toute évidence, si tu marques, tu marques. Seulement, il y aura égalité et on devra te départager. Voilà, en fonction de ce que vous avez fait dans la semaine. On dit rien pour l'instant.
2: Non, on joue.
0: Si on déjeunait avec quelqu'un, on déjeunerait avec Jean-Louis Aubert, alors. C'est vrai, Carole, tu l'adores.
4: Ah oui, j'aime beaucoup ce monsieur, mais par ses chansons, mais aussi par son savoir être. Voilà,
2: t'as raison. On l'adore, Jean-Louis Aubert.
0: Ce que je comprends pas, c'est que tu l'as jamais vu en concert.
4: Si c'était une femme, ça serait Meryl Streep.
0: Meryl Streep.
2: Oh, d'accord. Quelle femme aussi.
0: Mais pourquoi t'as jamais vu Jean-Louis Aubert en concert, si tu l'adores tant que ça?
4: Et puis son discours, hein, quand Trump s'est fait réélire, enfin.
0: Ça, c'est pour Meryl
4: Streep. Voulait se faire réélire, a été légendaire, ce discours.
2: Ah oui, mais.
4: De finesse. Magnifique. Une grande finesse.
0: Je sais toujours pas pourquoi il a pas vu Jean-Louis Aubert en concert. Mais c'est pas grave.
2: Alors,
0: on y va, Carole. On joue. On a 5 points à prendre là. Un petit peu de pression parce que tu l'as compris. Hein. Si malheureusement tu répondais pas, tu devras quitter l'aventure. Quelle comédie française avec Christian Clavier? Il y en a beaucoup. Raconte les aventures d'une famille un peu déboussolée par des genres très différents. Top chrono, 10 secondes.
4: Qu'est-ce qu'on a fait au bon Dieu?
0: Christian Clavier, les aventures d'une famille avec des genres très différents. Bien sûr, tu as raison. On écoute la bande originale d'ailleurs. Sortie en 2014, une comédie avec Christian Clavier, Chantal Lobby. Il y a eu une suite, puis deux suites, puis trois suites d'ailleurs. Plus de 12 millions d'entrées pour le premier numéro. C'est un succès énorme.
2: Alors, Nicolas et Carole, vous êtes à égalité et il faut vous départager avec vos points. Et malheureusement, c'est pour toi, Carole, c'est Nicolas qui gagne.
0: Parce qu'il
2: a fait 22 points jeudi et que Carole, mercredi, a fait 17.
0: Eh oui.
2: Donc, c'est Nicolas et Daphné, alias la team d'Amido.
3: Merci.
2: Bravo, Nico. Bravo à toi, Carole.
0: Désolé.
2: Tu repars avec un guide Michelin, un guide de voyage Michelin.
4: C'est gentil.
0: Bah oui. Et
2: voilà. Merci à toi d'avoir joué avec nous. Nico, on te retrouve en finale avec Daphné. Et puis, tout de suite,
0: Excusez-moi, je voudrais juste vous préciser que j'ai perdu mes deux candidats.
2: Oui.
0: Et que vos deux candidats ont gagné, donc.
2: Oui, c'est ça.
0: Vous voulez que je reste vraiment pour la fin de l'émission ou...
2: Oui, bien sûr.
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2: À ma gauche, Nicolas, qui joue avec ICI Normandie. Il a 43 ans, c'est un Damidolien. Ça a été le premier citoyen du Damidoland. Autant vous dire que le gars est fort. Il a envie de bouger. Il est plein de bonnes intentions. Il va gagner. Ok, à ma droite.
0: Ah bah c'est Daphné, ton candidat. Mais c'est pas grave, la soudure, elle habite à Grand-Queville, en Seine-Maritime. Elle est conductrice poids lourd. Elle pratique le judo à haut niveau. Elle s'entretient en faisant du cardio et du fitness, autrement dit, une athlète. Qui arrive dans le taquet.
2: Alors, tu l'auras compris, Daphné, tu joues avec Eric, Nico. On continue à jouer ensemble.
0: Pas trop déçu, Daphné?
4: Ça va.
2: Bah, Daphné, elle a pas la pauvre, on tire au sort, qu'est-ce que tu veux faire? Voilà, elle est comme tout le monde, elle subit les.
0: Elle n'a pas le choix.
2: Elle n'a pas le choix, voilà. Alors, mon petit Nicolas, je rappelle que tu habites à Condé en Normandie, je rappelle que tu es le premier habitant du Tamidolande. Je rappelle aussi que tu cuisines, que tu aimes les animaux, que tu, si tu étais un animal, tu serais une fouine. Et
3: oui.
2: Voilà, donc.
3: Hein, oui.
2: Autre chose à ajouter, une dédicace à faire, une proposition?
3: Non, c'est finalement c'est un combat normand que là je suis en train de réaliser.
2: Eh oui.
3: Au final. Un combat normand.
2: Eh oui.
3: J'espère que ce sera la basse Normandie, l'ex-basse Normandie qui va gagner du coup.
2: Eh oui, c'est ici Normandie Rouen, ici Normandie Caen. C'est les Normands contre les Normands. Alors attention à toi pour t'encourager, mon petit chat. On va écouter.
0: C'est Mika, ça.
2: C'est Mika, exactement. Alors attention, ton bingo pour gagner, il est extrêmement simple. Tu aimes le cinéma?
3: Oui.
2: Eh ben c'est magnifique, c'est un bingo pour toi. À mon top chrono, tu auras 10 secondes pour me donner un maximum de comédiennes, d'actrices qui ont plus de 50 ans, même si elles sont décédées, vivantes ou décédées. Voilà, un maximum de comédiennes qui ont plus de 50 ans. Voilà, c'est parti, mon kiki, top chrono.
3: Alors, Catherine Deneuve, Isabelle Huppert, Fanny Ardant, Juliette Binoche, Catherine Jarédi, Piaf, Emmanuel Béard, Isabelle Adjani, Nathalie Baye-Niou-Niou, Josiane...
2: Hop, tu m'en as donné 10, je compte pas Piaf. Piaf n'est pas comédienne, mais tu m'en as donné quand même 10. Ah bah, elle est pas comédienne, Piaf, elle est chanteuse, chérie. Bon, mais t'en as donné 10, oui. C'est magnifique.
3: Ah oui, c'était magnifique.
2: Voilà.
0: Il essaye encore de gratter celui-là, avec Piaf, là. Ça suffit.
2: Tu laisses tranquille, 10, citoyen.
0: J'ai déjà fait 10. Voilà.
2: Oui, bah c'est bien 10.
0: Citoyen Nicolas. Citoyenne Daphné, on se croirait sur la révolution. Là. Bon, Daphné, merci de ne pas être trop déçu de jouer avec moi, mais tu vas voir, tu ne vas pas le regretter parce que.
2: Bien sûr.
0: Parce que tu le sais que. Tu sais, tous les vendredis, je perds quand même tous les vendredis, donc on peut vraiment espérer que je gagne avec toi. La Normandie, Rouen, Grand-Quevilly, la Seine-Maritime et Lady Gaga pour te faire plaisir. T'aimes bien Lady Gaga?
4: Oui, bien.
0: Bon allez, prépare tes valises. Tu vas monter dans le train qui va t'emmener directement à Avignon, gare TGV ou gare Centre, l'avenue de la République, la place de l'Horloge, tout ça c'est pour toi. Ça arrive tout de suite avec les compteurs étant remis à zéro. Ce bingo, il a 10, il faut faire 11. Daphné n'a pas le choix, là. On est parti sur un max de comédiens de plus de 50 ans. Max de comédiens, acteurs de plus de 50 ans. Top chrono, 10 secondes.
4: Thierry Lhermitte, Vincent Lindon, Tom Cruise. Français ou pas?
0: Tout, vas-y.
4: Brad Pitt, Keanu Reeves, Johnny Depp, Robert...
2: Ça fait...
0: J'en avais 6.
2: Ouais, bon,
0: six,
2: ça suffit pas. Nicolas, tu as gagné.
0: Bravo, Nicolas.
3: Trop content.
2: Là, Nicolas, tu pars au Festival Off d'Avignon. Tu vas avoir un séjour pour 4 personnes, 2 chambres doubles à l'hôtel Le Chardonnay, tes petits déjeuners compris, 100 euros de carburant pour y aller. Tu verras 2 spectacles par jour. Est-ce que tu es content?
3: Ah oui, je suis super content. Enfin, franchement, pour le premier citoyen du Tamidolande, vraiment super.
2: Ah bah voilà, franchement,
3: ah, vraiment.
2: C'est un signe. Voilà, c'est bien. Il a.
0: On est très heureux, mais je reviens quand même vers Daphné parce que j'ai aimé travailler en communion. Daphné, je t'avais prévenu, je perds toujours quand je récupère les candidats de Valérie. Donc,
2: qu'est-ce qu'elle a gagné, Daphné? Tu peux lui dire.
0: Daphné repart avec Joe Malongo, enfin pas avec Joe, mais avec sa cafetière, 250, pas du tout.
2: 250, n'importe quoi. On est...
0: 32 dosettes, 6 verres en verre. La cafetière Nespresso, c'est très sympa, tu vas l'avoir à la maison. T'es heureuse quand même, Daphné, c'est un beau cadeau. Hein.
4: Ouais, carrément, ouais. Ouais, c'est cool. Bah, le tout, c'est d'avoir participé.
0: Bah, bien sûr.
2: Exactement.
0: Bah, c'est un bon moment. Puis, elle a le guide Michelin aussi.
2: Ouais, elle a le guide Michelin. Tout le monde a le guide Michelin cette semaine.
4: Impeccable.
2: Alors, bravo à tous les candidats qui ont joué cette semaine. Je rappelle l'adresse pour les sollicitations.
0: Oh,
2: Eric.Bastien@radiofrance.com pour le Tamidolande.
0: Oh,
2: je remercie Céline à la Réal, Christophe et Kinan à la technique, Alex au standard, professeur Coupez au savoir, Eric Bastien à l'échec. Et puis, je vous embrasse tous un par un.
0: Merci, présidente.
2: Et puis, passez un très très bon week-end. Prenez soin de vous. Je vous aime. À lundi.
0: Ciao.
2: Allez, bon week-end à tous. J'ai envie de vous dire, amusez-vous bien, kiffez bien. Puis on se retrouve quand, Eric ?
0: On se retrouve lundi avec grand plaisir entre 12h et 13h pour Au Taquet.
2: Allez, yalla.

0: Kylie Minogue pour donner le rythme de votre vendredi de Locomotion. Bon réveil.
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0: Bonjour les leftos, toute l'équipe vous espère en pleine forme ce matin. Le week-end approche, on a le sourire. Diana, Saveria, Mélodie, Fabien et Cyril Ardot pour vous accompagner. Bonjour Cyril.
3: Bonjour Johan Guérin, bonjour la France.
0: Bon, ce matin, pensez pour 500 000 lycéens
3: qui passent ce matin le bac de mathématiques.
0: Oh my god.
3: Ce sont les élèves de première générale et technologique qui s'y collent. On leur souhaite beaucoup de courage.
0: Oh, ça c'est clair. Tiens, connaissez-vous la méthode IMC? Ça vous parle ou pas?
3: L'IMC, c'est le poids ça?
0: Pas du tout. En fait, c'est un bon plan pour réduire la note quand on fait ses courses au magasin. On vous explique le concept dans 5 minutes avec Valère Correa. 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
0: Vendredi 12 juin, excellent réveil, soyez les bienvenus, il est 5h. À la une du journal, une journée très lourde en émotions à Fleurance, dans le Gers.
3: Ce sont les obsèques de la petite Liana. Une semaine après la découverte du corps et 2 semaines après la disparition de la collégienne de 11 ans, l'association des maires du Gers demande à ce que tous les drapeaux soient en berne sur les frontons des mairies du département. Marc Bertrand, les hommages affluent, eux, de toute la France en mémoire de la fillette.
4: La fleuriste est en train de charger des bouquets dans sa camionnette, des commandes d'anonymes venues de toute la France. Aux pompes funèbres aussi, le téléphone n'a pas arrêté de sonner.
5: J'ai même une plaque des gens qui font de la belote en ligne, qui se sont cotisés, ils la connaissent pas la petite. Pour mettre une petite plaque, vous voyez.
4: Il y a écrit quoi?
5: Aliana, un petit ange parti trop tôt. En fait, je pense qu'on se sent tous concernés, puis ça touche un enfant, donc c'est l'innocence.
4: À Fleurance, tout le monde tient à respecter l'intimité de la famille. Alors, il y aura des rassemblements dans les villages alentours. Céline habite Cadeillan, à 10 km.
6: Il y a 14h30, belle heure des obsèques, on est appelé à se rejoindre devant la mairie. Ça me semble important, en solidarité pour les parents, puis parce qu'on a des enfants aussi. C'est vrai qu'on dépose les enfants et on regarde pas forcément ce qui se passe autour.
4: Devant le collège, les bouquets de fleurs de la marche blanche sont toujours là. Les gendarmes patrouillent à l'heure de la sortie. Les professeurs montent la garde. Olivia vient chercher sa fille. Elle se dit que les obsèques vont faire du bien.
7: Ça permet que le village retrouve un peu, pas d'apaisement, mais qu'il fasse son deuil. On est tous en deuil. C'est l'enfant du village. On fait peut-être pas partie de la famille, mais on est du village, donc on est en deuil.
4: Cet après-midi, il n'y aura pas de cours. Les élèves et les enseignants sont invités à venir à la cérémonie.
3: Un reportage de Marc Bertrand à Fleurance, dans le Gers. La famille, par la voix de ses avocats, demande au respect de son intimité en cette journée d'obsèques. Dans le sillage de l'affaire Liana, mais aussi de l'affaire Patrick Bruel, les associations féministes de défense des enfants viennent de lancer un appel à manifester tous les lundis soirs devant les tribunaux partout en France et devant le ministère de la Justice à Paris. Ces militants réclament une loi contre les violences faites aux femmes et aux enfants, dotée de moyens conséquents. Et des commentaires postés en masse sur Internet pour décrédibiliser un parti politique ou une personnalité, ou encore des fausses informations répandues massivement en ligne, le tout venant de l'étranger. Les ingérences numériques étrangères sont dans le viseur du Premier ministre. Sébastien Lecornu annonce qu'il va consulter l'ensemble des formations politiques à ce sujet en vue de la prochaine présidentielle. Le chef de l'exécutif souhaite des mesures permettant d'agir rapidement contre ces pratiques.
0: Les lycéens de première planche ce matin sur le bac de mathématiques.
3: C'est une nouveauté, cette épreuve anticipée qui s'ajoute donc au bac de français que les ados ont passé hier. 500 000 élèves de première générale et technologique se réveillent donc ce matin avec une petite boule au ventre et l'idée d'une épreuve de maths dès la première ne fait pas l'unanimité. Maël est lycéen à Besançon.
8: Ah, je trouve que c'est un peu nul comme idée. Parce que ceux qui ont l'aspect, bah, ils ont quand même un bac de maths l'année prochaine qui vaut beaucoup plus de points. Donc avec un coefficient 16, alors que là je crois que c'est coefficient 2. Puis ceux qui n'ont pas l'aspect, bah, c'est pas quelque chose qui les intéresse. Donc c'est pas forcément très cohérent d'avoir aussi un bac de maths en première. Ça rajoute une épreuve et de la pression pour des élèves qui n'ont déjà, qui sont déjà pas mal mis à la pression au lycée. Donc je pense que c'est vraiment pas une bonne idée ce bac de maths. Du coup, je trouve ça vraiment inutile quoi. En plus c'est en calculatrice, mais on a reçu un mail du lycée hier comme quoi il y aurait peut-être besoin. En plus, donc, c'est mal organisé, donc c'est pas. Je trouve que c'est pas cohérent de mettre ça cette année.
3: Voilà, Maël, lycée en classe de premier au micro d'ici Besançon. Et l'épreuve de mathématiques se déroule ce matin entre 8h et 10h. 4 départements du sud-est de la France classés orange pour un risque élevé de feux de forêt aujourd'hui et demain. Les conditions météo aggravent le risque de départ et de propagation selon Météo France. Dans le détail, il s'agit des Pyrénées-Orientales, de l'Aude, des Bouches-du-Rhône et du Var.
0: Le mondial de foot, c'est donc bel et bien parti.
3: Et c'est l'un des trois pays hôtes qui a remporté le tout premier match. Le Mexique s'est imposé 2-0 face à l'Afrique du Sud. 80 000 spectateurs dans le stade qui ont vécu une journée incroyable, marquée et notamment par une cérémonie d'ouverture d'une quinzaine de minutes qui a mis à l'honneur la superstar colombienne Shakira. Juan et Agustin, deux supporters mexicains, sont encore sur leur petit nuage.
2: Très impressionnant, tous les cris, les gens excités, c'est la meilleure des expériences et puis la chanson aussi.
9: Nous les Mexicains, on chante ça quand on gagne ou quand on doit encourager. On est super fiers de ce troisième mondial et d'être ici avec ces billets offerts par mon fils. C'est vraiment le meilleur.
3: Et nos Bleus, eux, ont débuté l'entraînement cette nuit près de Boston. Les préparations seront publiques. Aujourd'hui, 600 personnes vont pouvoir y accéder avant le premier match de l'équipe de France dans 5 jours, mardi, face au Sénégal. 5h06 sur votre radio locale ici. L'amélioration dans le ciel se confirme ce matin,
0: ouais.
3: Johan.
0: Alors, en matinée, le ciel est encore bien encombré sur une large moitié nord du pays. Temps localement pluvieux du nord de la Bretagne vers la Normandie, sur les Hauts-de-France et une bonne partie du Grand Est. Cet après-midi, la grisaille se morcelle par le sud. Des éclaircies percent des côtes normandes en direction du bassin parisien jusque sur la frontière suisse. Tandis que le ciel reste couvert et possiblement pluvieux le long des frontières du nord-est. Plus au sud, c'est vraiment le soleil qui domine très largement tout au long de la journée. Mistral et Tramontane qui restent aussi d'actualité entre 50 et 70 km/h en rafale. Côté Mercure ce matin, à Guéret, 10 degrés relevés, à Bordeaux, Grenoble et Pau, 11. Nous avons à Strasbourg, Toulouse et Châteauroux, 13. 14 à Dijon, 15 à Lille, Rennes, Caen et Nantes, 16 à Paris, 20 à Marseille pour cet après-midi. On attend entre 16 et 25 sur la moitié nord, jusqu'à 28 sur la moitié sud et même 33 degrés sur les terres languedociennes.
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0: 5h06, très bon réveil, heureux de vous accompagner au Saut du Lit le vendredi. Le café a toujours un goût différent. Bah oui, dernière
3: il est meilleur.
0: Ah oui, ça c'est bien, on peut le dire. Avant le week-end, on le savoure toujours mieux ce café. Et quand la musique est là pour vous réveiller, ça aussi, on aime. La preuve avec Daniel Balavoine, Mon fils, ma bataille. Ça fait

0: Daniel Balavoine, Mon fils, ma bataille, 5h10, très beau réveil.
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0: Cyril, vous vous souvenez du film Rasta Rocket?
3: Ah oui, j'adore.
0: On adore, évidemment. Eh bien, on a la suite. Elle se déroule dans la vraie vie avec la plus petite équipe du mondial de foot, Curaçao. Moins de 160 000 habitants. Et pourtant, les voilà donc qualifiés. Bon, pour leur dernier match amical, les joueurs sont arrivés au stade dans un vieux bus d'école américain jaune et bleu, sans aucune vitre, à la fraîche. Ça rappelle un petit peu ce film, donc Rasta Rocket. Dimanche, ils attaquent avec du lourd, face à l'Allemagne. On leur souhaite le meilleur, mais ils risquent quand même d'avoir besoin d'un sacré coup de pouce du destin ou de la magie.
3: Oui.
0: Parce que côté équipe de France, la ministre des Sports Marina Ferrari a trouvé la solution contre le stress. Selon certains confrères, elle a offert en fait aux Bleus des pierres porte-bonheur.
3: Dites donc.
0: Du jaspe bleu et du cristal de roche. Et alors, sa recommandation est assez folle, puisqu'elle a demandé aux joueurs de les glisser directement dans leurs chaussettes pendant les matchs pour atténuer les douleurs.
3: Oui, en espérant qu'il n'y en ait pas d'autres dans leurs chaussures de cailloux.
0: C'est clair, on verra en tout cas si c'est efficace. 5h11, on va parler, tiens, des vacances d'été.
3: Ouais, avec malheureusement cette étude du secours populaire ce matin, un Français sur trois qui renonce aux vacances pour des raisons financières, on en parle dans quelques instants.
0: Côté musique, rien de mieux que Eurythmics. Sweet Dreams, on l'écoute dans 5 minutes, mais avant, par ici les économies.
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0: Bonjour Valère Correr.
5: Bonjour Yoann.
0: Chaque jour avec vous, un bon plan pour notre pouvoir d'achat. Aujourd'hui, vous vouliez nous parler d'une méthode pour faire des économies sur notre budget course.
5: Oui, on en entend pas mal parler en ce moment. Et comme d'habitude, les réseaux sociaux font chambre d'écho. Je voulais revenir sur la méthode IMC qui serait, je cite, révolutionnaire et permettrait de diviser par deux son budget course. Alors on va pas s'emballer, mais je vais vous expliquer en quoi ça consiste, parce qu'on peut en effet espérer des économies. On parle quand même d'environ 30%, ce qui n'est pas rien.
0: Ah, c'est pas mal.
5: Ouais. Je vais le pondérer à 10-15%, okay. On peut pas non plus s'emballer comme je vous le disais, mais enfin voilà. Il s'agit de la méthode IMC. I pour inventaire, M pour menu, C pour course. On va d'abord commencer par l'inventaire. C'est pas mal, avant d'aller faire ses courses, savoir ce qu'on a vraiment dans notre frigo, congélateur, placard, c'est un peu la base en fait pour savoir de quoi on a besoin, de quoi on dispose. Mais ça va aussi permettre de faire le point sur les dates limites de consommation et éviter au passage un coûteux gaspillage alimentaire.
0: Ouais, c'est vrai que c'est d'ailleurs plus pratique de savoir ce qu'on a à la maison avant de faire ses courses parce qu'on peut adapter.
5: Ouais, c'est pour ça qu'après le I d'inventaire, vous avez le M de menu parce que vous y voyez clair maintenant, vous pouvez imaginer les menus de la semaine, en parler en famille, faire des surprises, chercher sur internet et écrire tout ça. C'est là que le C de course arrive avec la fameuse liste. On le dit souvent, mais c'est important de se souvenir qu'une liste précise à laquelle on se tient autant que possible est un cadre qui va limiter les dérapages. Pour autant, si vous croisez un bon plan, une promo, ne soyez pas fermé. Juste pensez à la façon dont ça va affecter vos menus. Sinon, vous pensez tout simplement congélation. Et puis, si vous avez des bons plans pour faire baisser le budget alimentation ou que vous avez un avis sur cette méthode IMC, vous m'écrivez par ici des économies@radiofrance.com.
0: Merci beaucoup Valère. On vous retrouve demain 13h05 pour votre mag. En attendant, les bons plans de la semaine sont sur ici.fr et l'application ici.
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0: 5h15, Cyril, à 3 semaines du début des vacances d'été, on parle ce matin d'une étude du Secours Populaire.
3: Étude Ipsos pour l'association, publiée ce matin. Un Français sur trois renonce aux vacances pour des raisons financières. Une réalité particulièrement marquée dans les villes les plus pauvres, comme à Aubervilliers, en Seine-Saint-Denis, près de Paris. 42% de taux de pauvreté selon l'INSEE. Où vous êtes rendu, Benjamin Hilly?
7: Elle dit quoi l'étude du Secours Populaire? Alors, selon vous, partir en vacances, c'est une chance, c'est un droit, c'est un luxe ou un besoin essentiel?
8: Un luxe.
7: Vous êtes d'accord avec 39% des personnes interrogées dans cette étude? Je peux juste avoir votre prénom, s'il vous plaît?
8: Richam.
7: Alors, vous êtes étudiante, vous avez 23 ans, vous êtes boursière?
8: Oui.
7: Vous partez pas en vacances?
8: Non, mais le manque de financement, les voyages ont triplé de prix. C'est devenu un luxe. Avant, c'était un moyen de décompresser.

0: l'impression d'être tout le temps fatiguée parce qu'on n'a pas des vrais repos, on n'a pas des vrais temps de détente, même si on reste à la maison, parce que bien sûr on prend nos congés, mais on reste à la maison ou on fait le tour de Paris, mais c'est pas des vrais repos.
1: Donc selon cette étude du Secours Populaire, 67% des personnes interrogées disent que c'est une chance de partir en vacances, 33% considèrent que c'est un droit et 61% que c'est un besoin essentiel. Vous êtes où là-dedans, vous ?
0: Je dirais que c'est un besoin essentiel et voilà.
1: Et pas de vacances ?
0: Non, ce sera après, pendant la retraite, si c'est possible.
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3: Oui, votre radio ici qui sera évidemment à vos côtés tout cet été pour vous accompagner, vous qui peut-être justement travaillerez. 5h17 ce soir sur France 2 se termine la diffusion de la série événement Haute Saison, un décor de rêve, des secrets de famille toxiques et une tension qui va vous faire transpirer. L'enquête de ce soir, on en parle dans les coulisses télé, mais avant, Sweet Dreams, c'est au son de Eurythmics. 5h17, bon réveil.

0: Sweet Dreams et Eurythmics à 5h20. Très bon réveil avec votre rendez-vous ici dès 5h. L'éphéméride de ce 12 juin, on souhaite une bonne fête aujourd'hui au Guy. Un bon anniversaire, tiens, 22 ans pour le tennisman Arthur Fils, 59 ans pour Denis Brognard et puis une pensée pour le cofondateur du groupe Niagara. Daniel, la moitié du groupe Niagara qui fête aujourd'hui ses 67 ans. On va remonter un petit peu dans le temps. 1790, Avignon demande son rattachement à la France. La cité des papes, alors à territoire pontifical, vote pour son intégration au royaume de France. C'était le 12 juin 1790. Et puis, en 1994, premier vol du Boeing 777, le 777, célèbre biréacteur long courrier qui s'envole donc pour la toute première fois.
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0: On retrouve Patrice Gascoigne avec ses coulisses télé. Aujourd'hui, Patrice, vous nous parlez d'une de vos séries coup de cœur. Série qui se termine ce soir sur France 2. Et il est vraiment temps de regarder Haute Saison.
2: Le capitaine Cerruti, flic à la PJ parisienne et la CRS niçoise.

0: Lisa s'entend plutôt bien dans la série Haute Saison.
1: C'est chaud, hein. Dans 3 jours, il y a le chassé croisé du samedi, il faut retrouver le coupable avant.
2: Ah oui, ça c'est sûr, hein. Pas pouvoir bloquer tout le monde. Hein.
1: Ouais.
2: Même si t'es la meilleure CRS de France. Ah.
0: Les comédiens Vinnie Dargo, que vous regardez et aimez déjà dans Scène de ménage sur M6, et Joséphine Dray, dont on connaît l'humour, ils sont deux des personnages de cette brigade du Pays Basque, composée d'une équipe venant de toutes les régions de France pour venir en renfort durant la haute saison estivale, d'où le titre de la série Haute Saison. L'épisode pilote diffusé l'an dernier avait cartonné en audience. France Télévisions avait donc commandé une vraie première saison composée de 6 épisodes. Une première saison qui se termine ce soir avec toujours cet excellent dosage entre enquête, histoire personnelle, de la joyeuse bande et la petite touche d'humour qui va bien. J'ai passé un petit coup de téléphone à Joséphine Dray pour lui demander si elle avait dû faire une audition, un casting pour décrocher ce rôle de Lisa. Joséphine Dray.
1: Oui, j'ai passé un casting en présence du réalisateur, notamment du pilote qui s'appelle Clément Michel, avec qui ça a été une super belle rencontre artistique. On a fait vraiment ce qu'on appelle une séance de travail, et au-delà d'un casting, avec vraiment des échanges, du jeu poussé. D'ailleurs, je me souviens que quand je suis partie de ces essais, au-delà de me dire j'aimerais trop avoir ce rôle, etc., je m'étais juste dit je suis très heureuse d'avoir fait cette séance de travail parce que j'ai pu rencontrer Clément Michel et j'ai pu travailler dans le jeu au-delà de décrocher ou pas le rôle.
0: Entre Vinnie Dargo et vous, lequel fait le plus vivre l'esprit troupe de la bande de Haute Saison, Joséphine Dray?
1: Ça fait 2 ans bientôt qu'on tourne depuis le pilote. On s'est soudés au fur et à mesure en fait du temps. Et au début, j'aurais dit que c'était moi qui faisais plus vivre l'esprit de troupe parce que justement j'ai ce côté très fédérateur, très social. Alors que Vinnie peut être un peu plus renfermé dans le sens assez secret, assez pudique. Mais Vinnie est quelqu'un d'extraordinaire et de très généreux avec qui on s'est découvert une complicité hors norme. Et donc du coup maintenant, je dirais que la locomotive c'est vraiment lui et moi et qu'on arrive à fédérer tout le reste du petit groupe autour de nous de manière très fluide. Et on dort tous en plus dans le même hôtel à Saint-Jean-de-Luz, ce qui favorise évidemment les contacts, les échanges, etc. Et donc, l'esprit de troupe s'est fait très naturellement et surtout depuis le début du tournage de la saison 1.
0: Joséphine Dray et la belle équipe de Haute Saison ce soir sur France 2. Et comme avec moi, il n'y a pas de saison. À demain pour de nouvelles coulisses télé.
3: Merci Patrice Gascon. Et après le petit écran, parlons d'un autre écran. Tiens, celui de votre appareil photo. Bien avant les versions numériques, comment faisions-nous pour immortaliser un moment? Eh bien, Stéphane Bern vous répond, mais avant, place au duo Pascal Obispo et Francis Cabrel. Il faudrait que pleuve l'amour. Bon vendredi avec nous.

0: Les voix de Pascal Obispo et Francis Cabrel réunies sur ce titre, Il faudrait que pleuve l'amour. 5h27, un peu d'histoire avant l'actu. Stéphane Bern, ce matin, on voyage au temps où on entrait dans un atelier photographique pour apprendre à ne plus bouger en mode statue, quoi.
1: Dans un atelier toulousain, une famille entière cesse presque de respirer. La photo est en train de se faire. Clic-clac, c'est dans la boîte. Enfin, presque. Toulouse, année 1870. Dans son atelier, le photographe Eugène Truta installe une famille bourgeoise devant un fond neutre. Pas de palmiers ou de bord de mer, neutre on a dit. Truta n'est pas un simple portraitiste. Naturaliste, membre actif du Muséum d'Histoire Naturelle de Toulouse, il photographie les Pyrénées, les crues de la Garonne et les notables de la ville. Un vrai PTT, photographe tout terrain. Ce jour-là, le père se tient debout, main posée sur une table sculptée. C'est une technique, s'appuyer pour ne pas trembler.
2: Et essayer de rester immobile.
1: La mère, en robe sombre, corset serré, est assise bien droite.
3: Faut surtout pas bouger.
1: L'enfant, Jean Braide, regarde un point fixé par le photographe.
3: Je ne veux pas que vous bougiez.
1: À des années-lumière de les faire crier « Ouistiti ». On travaille encore sur plaque de verre au collodion humide. Cela signifie que pendant plusieurs secondes, il ne faut pas bouger.
4: Quoi, c'est tout ?
5: Non mais ça va, il a bougé.
1: Derrière la nuque, un appui-tête métallique façon Robocop, invisible sur l'image, maintient la pose. Un accessoire discret, mais qui rappelle quand même un peu le matériel du dentiste. On ne sourit pas. Tenir un sourire ferait vibrer les muscles du visage. Et puis ce serait dommage d'avoir l'air heureux. Résultat des clichés où tout le monde avait l'air de sortir d'un enterrement. Le tirage rejoindra l'album familial.
6: Chaque année, je rassemble mes plus beaux moments de l'année en photo.
1: Et parfois, dans ces albums, les plus nets sont les absents. Les enfants morts en bas âge, photographiés souvent pour la première et la dernière fois. Eux, malheureusement, ne bougent plus. Avant les photos filtrées et aussitôt effacées, on posait pour durer. Une seule prise. Mais celle-ci, c'était pour la vie.
0: Merci Stéphane Bern. 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Nous sommes le vendredi 12 juin, il est 5h30. Toute l'actualité en France et dans le monde, c'est le 90 secondes qui vous est présenté par Cyril Ardo.
7: Les drapeaux en berne sur les frontons des mairies du Gers. Les obsèques de la petite Liana ont lieu cet après-midi à Florence avec une cérémonie laïque ouverte à tous, puis l'inhumation dans l'intimité familiale. La collégienne de 11 ans a été retrouvée morte il y a une semaine. Les obsèques aussi de Bernadette Chirac à Paris cet après-midi. Elle est décédée samedi dernier à l'âge de 93 ans. La cérémonie se déroulera dans la basilique où elle avait notamment épousé Jacques Chirac. Des peines de 6 à 16 ans de prison pour 4 hommes qui étaient jugés depuis lundi à Orléans devant les assises du Loiret, condamné pour des viols sur mineurs et pour détention d'images pédopornographiques. Plus de 120 victimes identifiées et plus de 900 000 vidéos et photos retrouvées sur leurs ordinateurs. Les députés votent en première lecture un texte pour augmenter les bourses des étudiants avec une indexation annuelle automatique sur l'inflation. La proposition de loi doit encore aller devant les sénateurs. Le journaliste français détenu en Algérie, Christophe Glaise, va bien malgré l'épreuve douloureuse qu'il traverse, dit le ministre des Affaires étrangères. Jean-Noël Barrot affirme qu'une visite lui a été rendue récemment. Condamné en juin dernier à 7 ans de prison pour apologie du terrorisme suite à un reportage sur un club de foot kabyle, il espère obtenir une grâce présidentielle. Et puis le mondial de foot est lancé. Premier match hier soir avec la victoire du Mexique, l'un des trois pays hôtes. 2-0 sur l'Afrique du Sud. La France joue mardi à 21h contre le Sénégal.
0: L'info du jour est la très vive émotion aujourd'hui à Florence, dans le Gers.
7: Les obsèques de Liana, collégienne de 11 ans, retrouvée morte il y a une semaine et disparue il y a deux semaines. Cérémonie laïque avec des prises de parole des proches, ouvertes à tous cet après-midi. Puis inhumation dans la plus stricte intimité familiale. Alexandra Lagarde, dans les rues de la commune, c'est la colère et la tristesse qui dominent.
8: Sous les arcades de la place centrale à la terrasse des cafés, les obsèques de Liana sont dans tous les esprits. Marc et Sébastien finissent de déjeuner. Ils ne savent pas encore s'ils iront.
9: Pour l'instant, je ne sais pas. Je vais voir avec ma compagne. En fait.
10: Je n'ai pas le cœur à y aller. Je ne me sens pas capable d'y aller pour l'instant.
8: Olivier vient faire une course rapide à Florence. Il ne reviendra pas ce vendredi. Pourtant, il a suivi les recherches de Liana ainsi que la marche blanche.
11: Pour la police en présence, je considère que c'est tout à fait privé et qu'il faut laisser ces gens tranquilles.
8: Sur un banc à côté, Noémie profite du soleil pendant sa pause déjeuner. Elle essaie de couper coupée de la morosité ambiante, dit-elle. Son bureau est juste en face du cimetière.
2: Je pense que ça va être lourd, comme depuis vendredi. Puis c'est le seul sujet qu'on entend partout, quoi. Au bar, dans la ville. Voilà. On fuit la ville, du coup.
8: Noémie a prévu de partir juste après sa journée de travail, direction la mer. Hélène, elle essaie de se changer les idées au club du troisième âge, mais le sujet revient toujours dans les conversations. Elle espère que les obsèques aideront à tourner la page.
3: Sûr que ça va se calmer après. Bon.
8: Natacha n'est pas de cet avis. Selon elle, il faudra beaucoup de temps pour que la ville s'en remette.
2: Pour la ville de Florence et pour le département, c'est quand même un truc assez lourd qui s'est passé, quoi. Tout ce genre de choses, on ne connaît pas.
8: Les proches de Liana prendront la parole dans le cimetière cet après-midi pour rendre un dernier hommage à la fillette.
7: Un reportage d'Alexandra Lagarde. Les obsèques ont lieu au cimetière de Florence à 14h30. L'association des maires du Gers demande à ce que tous les drapeaux soient en berne sur les frontons des mairies du département. Un coup d'œil sur notre ciel pour aujourd'hui, Yoann Guérin. Globalement, c'est une plutôt belle journée.
0: Par le sud, c'est vrai que ça va remonter. En tout cas, en attendant ce matin, le ciel est encore bien encombré sur une large moitié nord. Le temps localement pluvieux du nord de la Bretagne vers la Normandie, sur les Hauts-de-France et une bonne partie du Grand Est. Cet après-midi, la grisaille se morcelle par le sud avec des éclaircies qui percent des côtes normandes en direction du bassin parisien jusque sur la frontière suisse. Et puis plus au sud, le soleil domine très largement tout au long de cette journée, avec Mistral et Tramontane qui restent tout de même d'actualité entre 50 et 70 km/h. Les températures ce matin à Guéret, 10 degrés. À Bordeaux et à Pau, 11. On a relevé à Toulouse et Châteauroux, 13. 14 à Dijon, 15 à Lille, Rennes, Caen et Nantes. On a 16 à Paris, 20 à Marseille. Vos messages aussi sur la page Facebook ici. Marie-Laure qui est en Haute-Vienne, à Saint-Léonard-de-Noblat, 9 degrés. On a 10, on a 11 même dans le Poitou, nous dit Maria. 14 en Isère, à Saint-Martin-le-Vinou. On salue Alexandre. 14 degrés 3 à Mulhouse. Merci Kevin. Et puis 14 degrés 5, ça c'est dans la métropole du Grand Nancy. On salue Pascal. Pour cet après-midi, les maximales, les températures s'échelonnent entre 16 et 25 degrés sur la moitié nord, jusqu'à 28 sur la moitié sud, et même 33 degrés sur les terres languedociennes.
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0: Très bon réveil, heureux de vous savoir avec nous à 5h34. Le jour ne se serait-il pas levé, tiens, ou en tout cas, c'est ce qu'affirme le téléphone. Oui, ça commence. Bon vendredi.

0: Quel titre de téléphone, le jour s'est levé, 5h39. Bon réveil à vous.
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0: Le matin, on est là pour vous alerter face aux arnaques et fake news du moment dans votre rendez-vous, c'est pas vrai.
3: On parle des fruits et légumes, car eux aussi sont concernés par les arnaques. Aude Razo vous explique pourquoi dans 5 minutes.
0: Côté musique, on a le son parfait pour vous au réveil. Cyrus Flowers, on l'écoute dans les prochaines minutes, le temps de retrouver Marie-Pierre qui est dans le département du Doubs à Moncey. Bonjour Marie-Pierre.
4: Bonjour.
0: Très bon réveil, on vous sent bien énergique ce matin, 5h40.
4: Ah, toujours.
0: Ouais, ça, franchement, ça fait plaisir à entendre. Qu'est-ce qui vous met en joie comme ça et en forme ce matin?
4: Oh ben, c'est que je suis en congé déjà pendant 2-3 jours.
0: Ouais.
4: Je m'occupe de mes chats, là, en ce moment. Et puis, je suis content d'être à l'antenne.
0: Franchement,
4: voilà.
0: Nous aussi, on est ravis de partager ce moment avec vous à l'antenne. Qu'est-ce que vous allez faire de ces petits jours de vacances, là, Marie-Pierre?
4: Je vais aller voir mon papa qui se trouve à Nancy, à 2 heures de route d'ici. Il est bien malade. Il a la maladie de Parkinson. Mais il est tout content de me voir.
0: Bah oui, forcément, ça réchauffe, ça fait chaud au cœur, en tout cas, voilà, de voir sa fille. Nous, ce matin, Marie-Pierre, on vous offre un exemplaire du guide de voyage Michelin qui fête ses 100 ans. Si, par exemple, on a envie de découvrir le Doubs, qu'est-ce que vous nous conseillez de visiter près de chez vous, Marie-Pierre?
4: Alors, près chez moi, il y a plein de choses, mais moi, je vous conseille la citadelle de Besançon. La citadelle construite par Vauban.
0: Ouais. Elle surplombe la ville, hein, c'est ça, hein, Marie-Pierre?
4: Oui, tout à fait.
0: Ouais, c'est vrai que c'est un petit chef-d'œuvre aussi architectural, cette citadelle de Besançon faite par Vauban. On va suivre vos conseils, Marie-Pierre. On vous souhaite une très très bonne journée. Merci de votre fidélité et passez par avance un beau week-end. Profitez bien de ces petits jours de vacances. À très bientôt.
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0: C'est pas vrai, le rendez-vous anti-arnaque. Attention si des vendeurs de fruits et légumes se présentent chez vous. Aude Razo, cette fin de printemps est marquée par le retour d'une arnaque cruelle.
6: Effectivement, et je n'arrive même plus à compter le nombre de témoignages que j'ai reçus sur mon adresse mail, ici.arnaque@radiofrance.com. Coralie, par exemple, qui se retrouve chez elle avec des montagnes de patates, de pommes, de carottes. La facture, accrochez-vous, 1 143 €. Une autre auditrice qui veut rester anonyme parce qu'elle a trop honte, me dit-elle. Le vendeur lui refourgue des kilos de carottes, d'échalotes, etc. Elle m'écrit, j'en avais pour nourrir tout le quartier. Un couple a aussi témoigné sur notre radio ici, 600 €, 90 kilos de fruits et légumes, des cagettes, des seaux, des sacs entassés dans la cave, et toujours ce sentiment de culpabilité que j'entends chez beaucoup de victimes.
0: Mais Aude, comment fonctionne cette arnaque? Expliquez-nous.
6: Le scénario, c'est toujours le même. Les escrocs ciblent généralement des femmes qui sont seules à la maison. Ils vous baratinent, ils vous font miroiter des bons produits locaux qui se conservent longtemps. Aucun prix n'est affiché. Ils vous les détaillent à l'oral, à toute vitesse. Vous n'avez même pas le temps de réfléchir. Ils déchargent le tout, rien n'est pesé et bim, ils vous présentent la facture exorbitante. Alors là, certains vont se dire, mais pourquoi avoir payé? Pourquoi ces victimes n'ont pas dit non? Eh bien, je réponds, facile à dire. Toutes les victimes avec qui j'ai discuté me disent « j'étais seule, ils étaient sympas, je me suis sentie prise en étau, ils avaient déjà tout déchargé, ils ont beaucoup insisté, j'étais complètement dépassée ». Un conseil, insistez toujours pour avoir le détail des prix et tapez dans Google pour vérifier les tarifs. Si vous n'arrivez pas à vous débarrasser de vendeurs trop insistants, appelez la police. Je peux vous dire que ces messieurs vont vite vous laisser tranquille.
0: Merci beaucoup Aude Razo, chronique à partager, à retrouver sur ici.fr, page C'est pas vrai. C'est vrai, parlez-en autour de vous. Et puis pour nous alerter, si vous êtes témoin ou même victime d'une arnaque, je vous redonne cette adresse mail qui est à votre service, ici.arnaque avec un s@radiofrance.com. 5h44, voici Miley Cyrus avec Flowers sur votre radio ici. Très bon vendredi.

0: Miley Cyrus, Flowers. Aujourd'hui, tiens, on échange beaucoup sur WhatsApp pour prendre des nouvelles de la famille, des amis. Oui, mais WhatsApp est devenu aussi un piège, notamment quand on n'ose pas quitter un groupe dans lequel on a été invité parfois de force.
1: C'est vrai.
0: On en parle avec le sourire, avec le Parisien Weekend dans moins de deux minutes. Chaque matin sur votre radio ici, on parle de ce qui fait votre quotidien, l'actualité qui marque votre journée. C'est avec l'équipe d'ici matin. Bonjour.
2: Bonjour à toutes et à tous. Merci beaucoup, Johan. Il est 5h48. Bonjour, Cathé Lugin.
3: Bonjour, Baptiste.
2: Et dans l'actualité, Charlie Dalin a perdu la bataille contre le cancer.
3: Le navigateur de 42 ans est mort dans la nuit de mercredi à jeudi, vainqueur du Vendée Globe 2024, alors qu'il souffrait d'un cancer de l'intestin. À Concarneau, sa ville d'adoption, l'émotion est vive.
4: Je suis trop triste, trop tôt, trop moche, belle personne. Oh, hors norme, il n'y a pas de mots en fait. Il s'est battu comme un dingue sur la course et contre la maladie. On était évidemment persuadés qu'il serait double vainqueur quoi, de la maladie et de son Vendée Globe.
3: Charlie Dalin, marin d'exception, décédé à l'âge de 42 ans. Témoignage et récit tout au long de cette matinale.
2: Merci Cathel. Et puis on va parler musique aussi. Benjamin Biolay de retour dans le Finistère après son passage remarqué au Quartz à Brest il y a quelques semaines. L'artiste va revenir le 2 juillet du côté du Festi d'Reuze à Fouesnant.

0: venait donc d'annoncer pour ce festival. Il y aura aussi Axel Bauer, Gaël Faye, Soprano, Synapson, Soviet Suprême ou encore Poppy Time. Ici Brésil, vous réveille. Ce matin, on se retrouve dans quelques instants, en direct bien sûr, à 6h les amis. À tout de suite.
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2: 5h49, la une de la presse.
3: WhatsApp, point trop d'infos. C'est l'article qui va parler à beaucoup ce matin et il est signé du Parisien Week-end.
2: On est avec sa rédactrice en chef. Bonjour Christine Monin.
4: Bonjour Yann Guérin.
2: Toujours un plaisir de vous accueillir. Comment un outil censé nous rapprocher, nous faciliter la vie, a-t-il fini par devenir une source, disons-le clairement, d'anxiété et de charge mentale?
4: En fait, WhatsApp, à la base, c'est quand même un outil formidable pour communiquer en groupe, pour s'envoyer des photos, au point qu'aujourd'hui, on a 31 millions de Français qui l'ont installé. Donc jusque-là, tout va bien. Ouais. Mais justement, il y a ces fameux groupes. Alors ça va de « Vive les mariés » pour préparer les animations du couple d'amis qui se marient, de « Salut la famille » pour partager les vacances, les souvenirs, du club de foot, du club de voisins, du club de parents d'élèves, des apéros copines, des week-ends ensemble. Bref, nous sommes envahis au point que nous sommes environ 91% membres de au moins un groupe. Et ces groupes, c'est des notifications permanentes. Le sentiment de ne jamais avoir la paix, ça clignote tout le temps. Et comme le dit le sociologue David Le Breton, ça nous met dans un état d'alerte permanent, un sentiment d'urgence qui peut peser. D'autant que les messages sont bien souvent anecdotiques ou dérisoires.
2: Ouais, mais c'est vrai, mais il y a 36% des utilisateurs qui se sentent obligés de rester. C'est quoi? C'est une pression sociale numérique qui nous empêche de partir? Et est-ce que c'est vraiment mal vu si on part?
4: Alors, effectivement, c'est difficile déjà de quitter un groupe en catimini. Jusqu'à il n'y a pas très longtemps, quand vous quittiez un groupe, il y avait marqué machin machin à quitter le groupe. Oui. Maintenant, ça va un peu mieux. Il n'y a que l'administrateur qui peut le savoir dans certains cas. En fait, c'est souvent des gens soit auxquels on tient, ceux de la famille, les cousins, le vivre les mariés, en général c'est des amis, ou des gens avec lesquels on a une interaction sociale obligée, que ce soit par exemple ses voisins ou les parents d'élèves, et c'est on a l'impression que c'est impoli en fait, qu'il faut se justifier de partir, et on a toujours notre sociologue David Le Breton qui nous dit c'est un peu comme rompre une amitié ou un amour, il faut avoir de bonnes raisons, sinon l'autre ne comprend pas. Et puis, il y a aussi les cas où vous quittez, enfin, on a nos témoins qui nous racontent qu'elle était dans un groupe de cousins-cousines et qui avait un petit peu ras-le-bol et des vidéos d'enfants mangeant du Nutella. Donc, qui a quitté le groupe, mais en fait, elle a dû faire amende honorable quand leur oncle est tombé malade et qu'elle a dû revenir dans ce groupe. Donc, ça met dans des positions un peu inconfortables. Donc, c'est voilà, nouveau rituel social, on va dire.
2: Ouais, non, mais c'est clairement ça. Il y a une anecdote aussi qui est assez insolite sur une personne qui a souhaité un anniversaire dans un groupe.
4: Oui, alors il y a parfois des petits moments de gêne. C'est un de nos témoins, Nicolas, qui appartient de multiples groupes, et notamment un groupe d'amis qui ne voit que l'été, en fait, qui retrouve chaque été. Et puis à un moment, un jour dans l'année, il souhaite l'anniversaire d'un des participants et voit apparaître machine à quitter le groupe. En fait, c'était sa femme et le couple s'était séparé et notre ami Nicolas ne le savait pas. Donc ça a créé un petit froid dans le groupe.
2: Ouais, ça c'est clair, ça se comprend. En tout cas, on apprend beaucoup sur WhatsApp. Christine, si on crée une boucle WhatsApp là avec l'équipe ici des 5 heures, vous me promettez que vous ne mettez pas en sourdine les messages?
4: Ah bah en fait si, de 2h du matin à 8h, après ça ira.
2: Bon parfait, bon ça pour ça on peut vous l'accorder en tout cas. Christine Monin, merci infiniment d'avoir été avec nous ce matin.
4: Je vous en prie, bonne journée.
2: Et rédactrice en chef du Parisien Week-end qui est à la une des kiosques, à très bientôt, 5h53. Est-ce que vous savez quel est le mot à connaître en ce moment? Truck spotter.
3: Oula.
2: Ou chasseur de camion. Chasseur de camion. Pourquoi? Eh bien, Murray Jordan vous répond. Mais avant, Lily voulait aller danser. C'est Julien Clerc pour donner le rythme de votre vendredi. Bon réveil.

0: C'est Julien Clerc, 5h56. C'est votre rendez-vous tendance entre info et humour avec Muriel Jourdan, qui chaque jour décrypte une tendance qui raconte notre monde. Et ce matin, on s'intéresse à des amoureux de camions.
1: Oui, ce sont les truck spotters. Vous les avez peut-être déjà vus au bord des nationales, des autoroutes ou des ponts piétons, en train de filmer ou prendre en photo des camions. Alors, ce sont des sortes de paparazzis de la route, si vous voulez. Ils font comme les badauds au Festival de Cannes, capables de risquer une insolation pour un autographe de Virginie Efira, pour finalement n'apercevoir qu'un youtubeur inconnu au bataillon. Les truck spotters, eh ben c'est pareil, mais pour apercevoir un semi-remorque customisé, un camion original avec une peinture délirante. Tapez le mot « truck spotting » sur Facebook, Instagram, TikTok ou YouTube et vous allez voir combien de vidéos ou de photos apparaissent. Et tout ça, ça a piqué ma curiosité. Alors j'ai décidé de contacter un truck spotter, Mathis, 21 ans, chasseur de camions sur l'A39 et la RN6. Et il est chauffeur routier, il habite en Côte d'Or à Arnay-le-Duc. Il partage cette passion sur ses comptes Instagram et TikTok qui s'appelle « Matt Spotting ».
2: Ma passion du truck spotting, elle m'est venue vraiment depuis tout petit. Je pense que c'est le fait d'avoir habité toujours dans un village sur le bord d'une grande nationale et de voir le défi, le camion toute la journée où forcément comme tous les gamins en passant sur le bord de la route avec papa maman, toujours le signe au conducteur routier, les coups de klaxon et tout, etc.
1: Donc si vous voyez comme ça au bord des routes des gens mitraillés avec leur smartphone ou appareil photo des camions, ce ne sont pas des fous mais des chasseurs de camions, des truck spotters. Et ce qui est génial, c'est de voir les chauffeurs qui les klaxonnent comme ça toute la journée en guise de clin d'œil. C'est hyper bon esprit.
3: Et Muriel, on imagine que ces chasseurs de camions ne prennent pas en photo des poids lourds classiques.
1: Ah bah non, ils prennent les plus beaux de France. On connaissait les avions de chasse. Eh bah voici les camions de chasse. Ce sont eux qui intéressent les truck spotters. Les plus originaux, les camions décorés selon un thème spécifique par exemple. Tiens Mathis, quelle a été ta plus belle prise, ta fierté?
2: C'est un cliché que j'ai pris il y a 2 ans à Blétrand dans le Jura, un rassemblement camion. C'était le dimanche, fin de journée, heure des départs. C'est un camion, un Scania Longline qui est peint sur le terme Transformers des transports beaux, avec un autre camion derrière décoré. Je trouve la photo juste magnifique et comme quoi pas besoin d'un beau rayon de soleil pour faire une photo parfaite.
1: Et bien sûr, ces chasseurs de camions ont leur spot favori.
2: C'est le National qui a un raccourci et une économie d'argent pour les transporteurs sur l'axe Paris-Lyon, du coup sur l'ancienne RN6 à Arnay-le-Duc en Côte d'Or. J'ai toujours été servi avec les beaux camions, le défilé de camions qui passent toute la journée. Je me mettais tous les après-midi sur le bord de la route les mercredis.
1: Bref, photographier les beaux camions, c'est de plus en plus tendance. Les autoroutes et les nationales vont bientôt attirer plus de paparazzi que la croisette.
0: Merci Muriel. Et visiblement, on a une adepte de ce truck spotter avec Diana qui réalise cette émission. En tout cas, nous aussi, on a les meilleurs chasseurs et chasseuses d'infos locales. La preuve avec l'équipe d'ici matin. Très bon vendredi.
4: Merci beaucoup Johan Guérin, il est pratiquement 6h. Bonjour à toutes et à tous, c'est vendredi et c'est le début du week-end en ce 12 juin. Thomas Pinaroli qui est avec nous ce matin, salut Thomas.
5: Bonjour Baptiste.
4: Ça va bien?
5: Oui ça va.
4: Je suis ravi de vous retrouver, c'est cool. C'est le début du week-end, on le disait, bonne fête à tous les guys aujourd'hui.
5: Vous connaissez bonne fête les guys? Oui je connais très bien un guy,
4: c'est une bonne fête à tous les guys aujourd'hui. Allez merci d'être là, on a Alex à la Réal aussi aujourd'hui.
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4: Alex, Éloane, Emma, Daniel, au standard, bref, tout le monde est là, c'est cool. Il est 6h, bonjour. Les infos avec vous en direct, Thomas Pinaroli, avec évidemment la disparition du skipper Charlie Dalin.
5: Oui, décédé hier à 42 ans après un long combat de plus de 30 mois contre un cancer de l'intestin. Charlie Dalin, un Normand de naissance, né au Havre, mais qui était devenu un Breton d'adoption installé à Concarneau depuis 15 ans. À l'annonce de sa mort hier, il y avait beaucoup d'émotions sur le port de la ville, Louis Morio.
7: Accoudé à une table du cabestan, un débarque près du port, Magali est sidérée.
8: Je suis trop triste, trop tôt, trop moche, belle personne. Oh, hors norme, il n'y a pas de mots en fait. Il s'est battu comme un dingue sur la course et contre la maladie. On était évidemment persuadés qu'il serait double vainqueur quoi, de la maladie et de son Vendée Globe.
7: La nouvelle est tombée dans la matinée. Frédéric l'a entendu à la radio. Quelques heures plus tard, sur son bateau, il a encore du mal à s'en remettre.
9: Très triste, très triste. Parce que déjà, c'est un jeune de 42 ans et je trouve ça... On le gère, mais je suis très triste. Ouais. C'est un un skipper ultra performant, très méticuleux, très soigneux. C'était un génie de la régate.
7: Sa femme, Pascale, est aussi très touchée.
10: Ce matin, je vous dis, je pleurais en fait. Et voilà, on fait du bateau pour la première fois de la saison et on va penser à lui.
7: Concarneau vient de perdre un prodige, un ambassadeur et surtout une source d'inspiration, comme l'explique François.
11: D'abord, quelqu'un de très talentueux, je pense, mais quelqu'un qui était profondément inspirant pour les gens qui aiment la mer et les gamins qui aiment la voile et la régate. Il fait partie des meilleurs marins du monde, c'est l'élite de l'élite et du coup, c'est quelqu'un que tout le monde avait en respect et en admiration.
7: Pour rendre un dernier hommage au vainqueur du Vendée Globe, la mairie va ouvrir un livre d'or. Les mots seront ensuite transmis à la famille de Charlie Dalin.
5: On l'a entendu, Charlie Dalin, c'est évidemment cette incroyable victoire sur le Vendée Globe il y a un an et demi quand il a battu le record du Tour du Monde à la voile alors qu'il avait déjà le cancer. Cette prouesse lui avait d'ailleurs valu le titre de marin de l'année 2025. Charlie Dalin n'aura participé que deux fois, entre guillemets, au Vendée Globe avec d'abord une énorme déception et puis donc un succès mémorable, Nicolas Blanza.
12: Mardi 14 janvier 2025.
13: J'ai jamais vécu des émotions pareilles.
12: Aux premières lueurs du jour, Charlie Dalin est le roi du monde.
13: C'est la plus belle ligne d'arrivée de toute ma carrière, de loin, quoi.
12: Il accomplit un rêve que le skipper évoque 4 ans plus tôt, à la veille du départ de l'édition 2020, la première pour lui à la barre d'Apivia.
13: C'est vraiment un rêve éveillé pour moi et j'ai vraiment hâte de me retrouver au milieu des mers du Sud pour vivre ce tour du monde pleinement.
12: Ce coup d'essai est quasiment un coup de maître quand il franchit la ligne d'arrivée le 27 janvier 2021.
13: Ce qu'on peut pas m'enlever, c'est que j'ai franchi la ligne d'arrivée en tête. Les honneurs de la ligne, elles sont pour moi.
12: En tête, mais sans être déclaré vainqueur, Yannick Bestaven bénéficiant alors d'une compensation de temps pour avoir participé au sauvetage de Kevin Escoffier, Charlie Dalin accepte.
13: Ça fait partie de la solidarité entre marins et c'est normal qu'il y ait des bonifs.
12: Un épisode qui lui sert alors de guide en vue de l'édition suivante.
13: Je m'en sers vraiment comme hargne pour continuer à travailler, à progresser, pour être encore meilleur.
12: Et sur Massif, un bateau neuf, il revient en favori à l'automne 2024.
13: J'en rêve depuis le lendemain de l'arrivée du Vendée Globe 2020.
12: Charlie Dalin se bat alors contre le cancer et pulvérise le record 64 jours plus tard à son retour au port.
13: C'est 4 ans que je me suis battu avec l'équipe qu'on vit pour ça. Et ça y est, on a atteint l'objectif.
12: Cette fois, il entre dans la légende.
5: Et on va revenir toute la matinée sur la disparition de Charlie Dalin à 42 ans. Lui rend hommage ce matin.
4: À 6h03 sur ICI Brésil, les trains font leur retour entre Quimper et Brest ce week-end.
5: Après 4 mois d'interruption du trafic à cause d'un éboulement sur les voies, il fallait donc prendre un car entre Quimper et Châteaulin, puis récupérer le TER. Tout ça, c'est donc fini. Les trains reprennent leur trajet normal demain après un dernier test aujourd'hui. Gilles Roquinard travaille à SNCF Réseau Bretagne.
14: Les deux dernières semaines de travaux ont consisté à engager différentes opérations de remise en service des installations. D'abord les installations caténaires. Et cette semaine, on est sur différentes phases de remise en service des installations de signalisation. Ensuite, on est sur des phases d'essai à statique de nos installations de signalisation. Donc ça concerne les passagers de niveau, mais aussi toutes les installations en sortie de gare côté Quimper et côté Châteaulin. La dernière étape consiste à faire circuler un train d'essai pour avoir une vérification au fonctionnement normal en fait de nos installations. S'assurer que les passages à niveau fonctionnent bien, que les aiguillages baissent bien, que les signaux s'allument au moment voulu. Donc ils circulent à vitesse réduite pour limiter les risques. Ils ne dépassent pas les 30 km/h. C'est un point de vigilance effectivement pour les usagers parce que les passages à niveau n'étaient plus en fonctionnement depuis la survenance de l'incident. Donc là, il y a un train qui va circuler à vitesse réduite mais qui va circuler tout de même avec un fonctionnement normal des installations des passages à niveau. Ce n'est pas un engin spécifique du tout, c'est un engin de travaux classique.
5: Et pour encadrer ce test, des employés de la SNCF vont être présents autour des passages à niveau aujourd'hui. Prudence donc aux abords de ces passages. La galère continue en revanche sur le réseau de bus et de tram Bibus à Brest. Ça fait plus de 2 mois qu'une partie des salariés est en grève. Faute d'accord avec la direction sur l'emploi, la sous-traitance ou encore la gestion des congés. Hier, le maire de Brest, Stéphane Roudot, a annoncé l'intervention d'un médiateur pour tenter de sortir de cette situation. Pas de classe aujourd'hui pour des élèves de maternelle à Lanester. Dans le Morbihan, leur école reste fermée après un accident hier en début d'après-midi. Une voiture a fini dans le mur de l'école. La conductrice a perdu le contrôle. Elle a été légèrement blessée et transportée à l'hôpital de Lorient. Il n'y avait pas d'élèves dans l'école, heureusement, à ce moment-là. Mais la mairie doit vérifier que la structure du bâtiment n'est pas touchée.
4: Et c'est la belle histoire du jour quand des bols bretons se retrouvent à l'Élysée.
5: Les céramiques de Cornouailles commercialisent depuis quelques jours des modèles un peu spéciaux de leurs bols à oreilles. On y voit un liseré bleu ou rouge. Le traditionnel prénom est remplacé par l'inscription président ou première dame. Et ces bols sont vendus dans la boutique de l'Élysée. Donc, un bel accomplissement pour le dirigeant de l'entreprise quimperoise, Xavier Dutertre.
15: Et c'est la reconnaissance d'un produit déjà que j'adore, qu'on appelle le petit bol breton un peu affectueusement, et le fait qu'il soit reconnu dans les plus hautes instances de l'État. Bon, c'est une boutique, ça rend fier quand même, quoi. Et puis c'est la reconnaissance d'un travail de toute une entreprise. C'est plus des challenges pour nous parce que ça nous pousse un peu dans nos retranchements, ça nous fait sortir justement de nos sentiers battus parce qu'on a un produit qui est tellement classique. Donc là, ça nous permet d'évoluer avec des épongées de couleurs, avec des décors différents, avec des services de communication. Donc des gens qu'on n'a pas l'habitude de côtoyer. Donc pour nous, ça nous fait plutôt grandir. Et pour l'entreprise, c'est aussi valorisant pour l'ensemble de toute l'équipe, quoi. Ça fait plaisir de voir que on exporte au-delà de la Bretagne. Donc il y a un vrai plaisir, quoi. Et puis une petite fierté, quand même.
5: En revanche, ils ne sont en vente qu'à l'Élysée. Impossible de se les procurer ailleurs. Reportage à Saint-Évarzec avec les salariés dans 10 minutes. Et puis ça y est, c'est parti pour la Coupe du Monde de foot. Match d'ouverture hier soir, remporté par le Mexique, l'un des trois pays hôtes. Victoire 2-0 face à l'Afrique du Sud. À l'instant, la Corée du Sud a battu la République tchèque de 2-1. Aujourd'hui, le Canada hôte, lui aussi, fait son entrée en lice contre la Bosnie-Herzégovine. Le premier match des Bleus, ce sera mardi soir face au Sénégal.
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5: Qu'est-ce que ça va nous donner la météo aujourd'hui ?
4: Eh bien, quelques nuages possibles sur la Bretagne ce matin, avant un après-midi sous un grand soleil en Bretagne. Très belle journée donc dans l'ensemble, avec pour vos températures ce matin entre 13 et 14 degrés. Pour la mi-journée, 21 à Quimper, 19 à Brest, 23 à Carhaix, Spézette. On aura 22 degrés sur Morlaix, 18 degrés sous le soleil dans le secteur de Ploudalmézeau. Et puis en Morbihan, grand soleil également, avec 24 à Plouec, à Lenclégère, 27 à Beau, Pontivy, 19 à Hennebont-Lorient. Du soleil aussi dans les Côtes d'Armor, avec 20 degrés à Perros-Guirec, jusqu'à 26 degrés sur Guingamp, 20 à Plumeur-Baudoux, 23 dans le pays briochin. Et la tendance pour le week-end, on peut en parler, soleil pour demain samedi avec jusqu'à 30 degrés. Et pour dimanche, même menu, grand soleil pour tout le monde. C'est un week-end estival qui va sans doute marquer le retour pour certains d'entre vous à la plage.
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4: Allez, bon, avec bonne journée. Merci d'être là. C'était un plaisir. On se retrouve tout à l'heure, évidemment, hein, mon cher Thomas.
5: Tout à l'heure.
4: Voilà, c'est vendredi. Moi, j'aime bien ça, le vendredi. Parce que ça sent bon le week-end, quoi. Et puis l'apéritif, avec modération, évidemment. Bubble Star, Laurent Voulzy, pour vous réveiller.

0: Il est attendu à Quimper le 9 janvier 2027. Laurent vous le dit avec ici Brézizel. Bon réveil les amis, il est 6h11. Je suis ravi de vous retrouver.
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0: 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On est le 12 juin, bonjour, bon réveil. On est ensemble jusqu'à 9h. Chris de Burg dans quelques secondes.
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0: Ils s'en foutent ces Bretons d'entreprendre, de nous faire découvrir des choses aussi avec Axel Perrin. On parle ce matin d'un groupe de musique pas comme les autres. Faire de la musique avec des jouets, c'est le pari fou, un peu fou d'ailleurs, du groupe Chapi Chapeau ce matin.
4: Pascal Lenours, bonjour.
5: Bonjour.
4: Vous êtes coiffeuse et artiste clown quimperoise. À vos côtés, Jean-Gabriel Masson, bonjour.
6: Bonjour.
4: Clown quimperois, d'aide d'improvisation, aujourd'hui retraité. Alors vous êtes tous les deux les clown truck. Voilà. Et loin des clowns tristes, votre projet s'appelle les passerelles, avec des vidéos pour mettre en avant le patrimoine passé et actuel quimperois. Ils sont fous ces quimperois.
5: Oui, alors c'est un projet qui a démarré avec par une boutade en fait à la mort de Brigitte Bardot, où j'ai eu envie de faire un clip vidéo sur la plage des Gueux, complètement décalé, genre Philippe Catherine, et au mois de février, sous la pluie, dans le vent.
4: Nous, ça nous parle parce que c'est juste à côté de la radio.
5: Oui,
4: en plus.
5: C'est juste derrière.
4: Le long de l'Odé.
5: Oui, on a passé presque 3 heures sous la pluie.
6: Sous la pluie torrentielle.
5: C'était drôle.
4: Oui, j'ai vu les vidéos, c'est clownesque. Hein.
5: C'est clownesque, et pour le coup, c'était vraiment décalé. Et puis, en fait, on souhaitait vraiment que ce soit très amateur. Alors, oui, la première vidéo est très, très amateur.
4: On entend le vent.
5: Oui, on entend le caméraman qui rigole.
4: Il y a les coquillages et crustacés de la chanson, mais il y a aussi le vent.
5: Tous les éléments étaient là.
4: Alors ça, c'est né le projet de cette histoire-là.
5: C'est né de ça. Et puis je me suis dit, pourquoi on ne remonterait pas l'Audet? Et puis, ben voilà, est né le projet des passerelles, en fait. Alors c'est un gros projet, puisque 14 passerelles à Quimper, c'est quand même une ville où il y a beaucoup, beaucoup de passerelles. Et du coup, l'idée aussi d'associer d'autres associations, et peut-être un thème aussi écologique ou pas.
4: Alors la première passerelle, quand on remonte du sud de Bénodet, c'est celle du Cap Horn, hein, qui lie le Cap Horn avec le quartier de Locmaria. Alors vous étiez Jean-Gabriel, avec le nez rouge évidemment,
6: oui.
4: Et puis une sacrée bande de chanteurs.
6: On a fait appel justement aux caporniers, en lien avec la passerelle du Cap Horn, qui nous ont fait leur morceau favori en arrière-plan, et nous deux à nous promener avec canne à pêche et puis accessoires pour pêcher, bien sûr, pas du tout des poissons, mais des déchets que l'Odé ou la mer peut nous ramener.
4: Le message est clair, nique pas ta mère.
5: Nique pas ta mère, voilà, c'était vraiment le sujet, c'était vraiment la pollution des océans sur cette passerelle-là.
4: Alors, autre passerelle à Quimper, le pont Picette, juste en face de la place de la Résistance, avec un thème « Fais pipi sur le gazon ». Là, vous étiez avec une autre association quimperoise, Quimper Ma Culture.
5: Quimper Ma Culture, qui est une association du Braden, effectivement.
4: Ah, c'est génial, alors ils font du jardin sur l'espace public, en fait.
5: Voilà.
4: Qu'est-ce que apporte le clown dans ce travail?
5: Mais le clown, il ne va jamais s'offusquer de rien, en fait. Tout est possible pour
6: tout
5: le clown.
6: Est possible.
5: Voilà, il a peur de rien en fait. C'est un joli projet sur un an et puis qui va se terminer, je l'espère,

0: Vendredi, Chris Deborg avec Issy Brezizel. Tiens, ce vendredi, c'est aussi le début des 24 heures du Mans, à suivre aussi, bien sûr, sur la chaîne L'Équipe ce soir à 21h, les 24 heures, les fameuses 24 heures auto du Mans. Il est 6h21 et nous, on part du côté de Paris, les amis, tout de suite, le reportage. Gatel Lucas, oui, l'Élysée nous ouvre ses portes ce matin.
1: Ouais, lorsqu'il a décroché le téléphone il y a quelques mois, ce patron d'une petite entreprise du Finistère a d'abord cru à un canular à l'autre bout du fil, la boutique officielle de l'Élysée. Et une demande, la production de bols bretons à l'effigie de la République. Depuis une dizaine de jours, ces bols sont en vente à la maison Élysée à Paris et sur le site internet de la boutique officielle. Xavier Dutertre, le directeur des céramiques de Cornouailles, et ses salariés sont fiers de ces produits qui apportent une reconnaissance à leur travail. Augustine Guégan les a rencontrés à Saint-Éversec.
2: Un liseré bleu ou rouge pour représenter les couleurs du drapeau et à la place du traditionnel prénom sur le devant du bol, l'inscription président ou première dame. Malgré un cahier des charges très clair, Xavier Dutertre, dirigeant des céramiques de Cornouailles, a souhaité ajouter une touche bretonne.
3: Nous, on est très traditionnel, c'est vrai qu'on fait les bols bretons depuis 30 ans.

0: important. Et là, ils arrivaient, ils nous disent non, il faut que ça représente la France. Donc, ils nous ont fait des propositions, on leur a fait des propositions. Il y avait cette notion de bleu, blanc, rouge, qui est quand même l'emblème de la France. Mais moi, je leur ai dit, je tenais à ce qu'il y ait quand même cette petite identité bretonne. Donc, au fond du bol, il y a le monogramme RF. Et on l'a entouré, alors c'est très discret, mais on peut reconnaître les bouches d'une petite touche Quimper. On a essayé de garder cette petite identité bretonne au travers de ce bol, quoi.
1: Cette identité, ce sont les petites fleurs typiques des porcelaines de Quimper. Entre deux vérifications de bol tout juste moulées dans l'argile, Ronan Stéphan, qui travaille dans l'entreprise depuis 4 ans, s'enthousiasme de ce partenariat.
2: Ah bah oui, c'est une fierté, parce que bon, c'est quand même c'est l'Élysée, quoi. Je trouve ça bien. Ouais.
1: C'est le côté authentique et made in France qui ont sans doute plu à l'Élysée. Avec une éponge en mousse, Manon Lejeune est en train de peindre le dessus des bols.
3: Avec ma collègue ou mon collègue qui travaille avec moi, on va avoir chacun notre signature, entre guillemets, mais ça dépend quelle éponge on prend, ça dépend en fait l'intensité qu'on met sur le bol. Comme ça, ça montre que c'est bien artisanal et que c'est fait à la main surtout. C'est pas comme les machines où tout est pareil. Là, au moins, chaque bol, il est unique.
1: Pour le moment, seulement 500 bols estampillés Élysée ont été fabriqués, alors que l'atelier en produit environ 350 000 par an. C'est donc un marché de niche qui permet à l'entreprise d'évoluer, selon Xavier Dutertre.
0: C'est plus des challenges pour nous parce que ça nous pousse un peu dans nos retranchements, ça nous fait sortir justement de nos sentiers battus parce qu'on a un produit qui est tellement classique. Donc là, ça nous permet d'évoluer avec des services de communication, donc des gens qu'on n'a pas l'habitude de côtoyer. Donc pour nous, ça nous fait plutôt grandir. On exporte au-delà de la Bretagne, donc il y a un vrai plaisir, quoi. Une petite fierté, quand même.
1: Ces bols ont l'air d'être un succès. La boutique officielle de l'Élysée en a déjà recommandé 120.
4: Augustine Guégan, et pour découvrir ces bols édition Élysée, direction ici.fr, Braise Isel.
5: J'ai vu même qu'ils vendaient des biscuits bretons avec marqué la savoureuse biscuiterie de Bretagne, liberté, égalité, fraternité sur la boutique de l'Élysée.
4: Vous voulez pas votre petit bol président, Baptiste?
5: Pourquoi pas, à défaut du beurre.
6: il a de l'humour, le mec.
4: Allez, bon appétit.
5: Chanteuse Marine, passée par la Starac, elle viendra nous voir à Quimper prochainement, pavillon de Pennevillers. On la retrouve dans quelques instants. Vous restez avec nous et puis évidemment à la télé sur France 3 Bretagne. À tout de suite.
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5: Avec vous, bien sûr, l'info en français dans le monde. Ce sera d'ici quelques instants avec Aude Razo. Et puis on se retrouvera bien sûr sur France 3 Bretagne comme chaque matin. Bon début de week-end et bon réveil. Voici Marie.

0: Elle est en tournée partout en France. La chanteuse Marine viendra nous voir à Quimper le 15 novembre prochain au pavillon de Pennevillers, chez nous d'ailleurs. Hein, n'oubliez pas, et à les places d'ailleurs sont dès maintenant en vente. Merci d'être avec nous. Ici Brésil, on se retrouve aussi en images dès maintenant sur votre télé France en Bretagne.
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0: Allez, bonjour à toutes et à tous, je suis ravi de vous retrouver. Nous sommes en direct jusqu'à 9h. Bon réveil, bonne journée ici matin pour vous accompagner bien sûr ce vendredi avec moi à mes côtés, Catel Huguin. Salut Catel.
2: Salut Baptiste, ça va?
0: Ça va, bah carrément la forme, c'est le début du week-end, donc ça, franchement c'est top. Thomas Pinaroli avec nous. Ça
3: bonjour
0: va, Thomas
3: tout le monde, oui ça va.
0: La forme pour l'info dans quelques instants aussi. En breton aussi, hein, Catel.
2: Oui, on reviendra évidemment sur le grand navigateur Charlie Dalin qui nous a quitté, décédé suite d'un cancer.
0: Beaucoup de réactions aussi hein, sur les réseaux sociaux hein, concernant Charlie Dalin, on vous dira tout dans quelques instants. Et puis on aura les conseils de notre veto comme chaque matin évidemment, avec les beaux jours, la saison des barbecues. On va notamment parler aussi que cette tradition peut virer au drame. Bon, rien de dramatique quand même, vous le verrez tout à l'heure. Pour le moment, c'est l'info avec Cyril Ardot qui est avec nous, l'info en 90 secondes partout en France et dans le monde tout de suite.
4: L'émotion et le recueillement à Fleurance dans le Gers, ce sont les obsèques de la petite Liana, 11 ans. Une semaine après la découverte de son corps, une cérémonie laïque sera ouverte à tous, suivie de l'inhumation dans la plus stricte intimité familiale. Les obsèques cet après-midi à Paris de Bernadette Chirac, une semaine après le décès de l'ancienne première dame de 93 ans. Plusieurs personnalités seront présentes, les anciens présidents François Hollande et Nicolas Sarkozy, mais également Lino Renault, proche de la famille Chirac. Un enfant de 2 ans et demi a perdu la vie près de Romans-sur-Isère dans la Drôme. Il était tombé dans la piscine familiale mardi et a été hospitalisé depuis. Une enquête est ouverte pour comprendre les circonstances de ce drame. Les Pyrénées-Orientales, l'Aude, les Bouches-du-Rhône et le Var classés en orange pour un risque élevé de feux de forêt aujourd'hui et demain. Les conditions météo aggravent le risque de départ de propagation selon Météo France. Après le bac de français, le bac de mathématiques pour 500 000 élèves de première générale et technologique. Nouvelle épreuve anticipée ce matin de 8h à 10h avant les épreuves de philo lundi qui donneront le coup d'envoi du bac pour les terminales. Et puis le mondial de foot, les Bleus à l'entraînement près de Boston aux États-Unis, session ouverte au public. Aujourd'hui, 6 à 700 personnes vont y assister. Hier soir, le premier match de la Coupe du Monde a été remporté par l'un des trois pays hôtes, le Mexique, qui a battu l'Afrique du Sud sur un score de 2-0.
0: Merci beaucoup Cyril. Vous restez avec nous, l'info continue en breton. Après les raisons, Nacatel, Huguin, Charlie Dalin est donc mort à l'âge de 42 ans.
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0: 6h35 tout juste sur l'antenne d'ici Brésil, le reportage en breton et Brésil on est Catel Ugin.
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0: Et puis, ma chère Catherine, le milieu de la voile en deuil, on le disait, après le décès de Charlie Dalin, témoignage ce matin.
2: À 7h45, on entendra Johan Richaume arriver deuxième au dernier Vendée Globe, le dauphin de Charlie Dalin, dont il était très proche en mer comme à terre. Un coup d'œil au ciel, Baptiste, ça oui. Y est, le week-end chaud et estival arrive.
0: Absolument, quelques nuages possibles quand même sur la Bretagne ce matin, mais réellement du soleil dans l'après-midi, c'est ce que nous dit Météo France, avec pour vos températures ce matin, entre 13 et 14 degrés, ça va monter dans l'après-midi, 21 à Quimper, 29 à Brest, 23 à Carhaix, on aura 24 à Plouec, Léguerre, 27 à Beaumelran, 19 à Hennebont-Lorient, avec du soleil aussi dans les Côtes d'Armor, jusqu'à 26 degrés sur Guingamp, 20 degrés à Perros-Guirec et Lanvélec, 23 dans le pays briochin. Et la tendance pour le week-end, ce sera donc du soleil pour tout le monde jusqu'à 30 degrés, nous dit Météo France.
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0: Ah oui, je suis ravi d'être avec vous ici. Brézizel vous accompagne, bien sûr, jusqu'à 9h en ce 12 juin. J'allais perdre la date, dites donc.
2: Ouais. Mais non, le 12, Baptiste.
0: On est bien le 12, voilà, c'est le début du week-end. Abba pour vous réveiller ce matin, bienvenue. Et

0: Merci d'être là, 6h42 ici, Brice Gisèle, ici Armorique, avec vous en direct jusqu'à 9h. On souhaite la bienvenue à nos amis d'ici Armorique, à nos Rennais, à nos Morbihanais, à nos Costa-Armoricains également. On est en direct jusqu'à 9h. Bienvenue les amis, je suis ravi de vous retrouver. C'est Baptiste Bébrouck pour vous accompagner avec les conseils de notre veto, bien sûr, avant le début du week-end. Vous l'entendrez dans quelques instants. Et puis la musique que vous aimez dans la prochaine demi-heure, bien sûr.
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0: Partout en France et on a hâte de le retrouver par chez nous. Il était déjà passé notamment du côté de Lannion, Quimper ou encore Brest et même Rennes. C'est Calogero, un jour au mauvais endroit, c'est dans la prochaine demi-heure. Vous restez là, tout de suite.
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0: À 6h44, évidemment, les conseils du veto avec Pierre Finbin. Et avec les beaux jours, la saison des barbecues est donc ouverte. Mais cette tradition peut vite virer au drame si votre chien traîne par là, bien sûr. On est avec vous, docteur. Alors, c'est quoi le plus gros danger dans les barbecues ?
6: Alors, le danger numéro 1, c'est l'ingestion de corps étrangers. Quand votre chien vole un morceau de viande sur la table, il l'avale tout rond. L'urgence absolue qu'on voit chaque week-end, c'est le fameux pic à brochette en bois. Le chien sent le jus de viande et l'avale d'un trait. Ce pic va littéralement perforer son estomac ou ses intestins comme une aiguille et ça cause une infection mortelle. L'autre classique, c'est les os cuits, comme ceux des côtelettes. La cuisson rend l'os extrêmement cassant. Sous la dent, il éclate en petites échardes tranchantes qui vont lacérer le tube digestif. Sans parler des brûlures graves de la bouche s'il vole une saucisse qui est encore brûlante.
0: On fait donc très attention aux os et aux pics en bois, mais du côté de la nourriture en elle-même, nos restes de grillade sont-elles adaptées aussi à leur estomac ?
6: Et pas vraiment. La viande de barbecue, comme les merguez ou la poitrine, est beaucoup trop riche en graisse et en épices. Le pancréas de votre chien n'est pas conçu pour digérer tout ça d'un coup. Résultat, il peut déclencher une belle gastro, voire une pancréatite aiguë. C'est une inflammation très douloureuse, avec des vomissements violents qui nécessitent souvent une hospitalisation. N'oublions pas non plus les oignons et l'ail des marinades qui détruisent ces globules rouges. Et attention à l'épi de maïs grillé. S'il avale le trognon, cela agit comme un bouchon de liège et provoque une redoutable occlusion intestinale.
0: Bah oui, ça peut virer au cauchemar. Concrètement, docteur, quelles sont les règles d'or à mettre en place pour profiter de ces grillades avec ses amis en toute sécurité ?
6: Alors la première règle, c'est l'éloignement. Le chien ne doit jamais avoir accès au périmètre autour du barbecue, ni pendant la cuisson, ni pendant le refroidissement des braises. La deuxième règle, c'est de briefer vos invités. Personne ne donne rien sous la table. Mettez plutôt à disposition une gamelle avec ses friandises habituelles pour que les invités puissent le gâter sans aucun risque. Et enfin, le point le plus critique, sécurisez vos poubelles. Un chien attendra que tout le monde dorme pour les fouiller. Les os et les graisses doivent aller dans une poubelle extérieure, non accessible. Et si malgré tout, vous le voyez engloutir un pic en bois ou un os, ne le faites surtout pas vomir pour éviter de déchirer son œsophage. Appelez tout simplement directement le vétérinaire de garde.
0: Voilà, c'est important de le savoir, surtout qu'il va faire beau aussi ce week-end. Donc retour du barbecue forcément. Allez, 6h46, bon réveil, bonne journée. 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
0: Avec un artiste brestois, merci d'être là ici, Armorique, ici Brice Gisèle, pour vous accompagner ce matin. Avant d'aller au boulot, on est le 12 juin, c'est vendredi, c'est cool, c'est le début du week-end. Et puis dans quelques instants, on va vous parler d'un bel album, album rennais d'Aviken, avec notamment Étienne Dao, Obispo ou encore Christian Dargelot. Ce sera après Luc Taf à l'Ouest.

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1: Il est brestois, il chante à l'ouest, vous l'avez bien compris. C'est Luc Taff ici, Armorique ici, Brésil, 6h50. Merci de nous rejoindre, les 3 plus. Ce matin, on évoque plein de belles choses encore. Et on va commencer avec une idée de sortie. Tiens, Candice nous a envoyé un message vocal sur le WhatsApp de la radio au 02 98 53 65 deux fois. On évoque ensemble un événement à Plonévé du Fou, tiens, ce week-end.
2: Bonjour, ici Candice de l'association Danse Orientale Solidaire à Plonévé du Fou. Nous organisons un dîner-spectacle le samedi 13 juin à 20h à l'espace Arveille à Plonévé du Fou. Au menu, apéritif, couscous, desserts et pâtisseries orientales. Au cours du repas, les danseuses vous présenteront les chorégraphies apprises durant l'année. L'entrée est de 18€ pour les adultes et de 9€ pour les enfants. Les bénéfices seront reversés à l'association Quimpando de Quimper. Vous pouvez retrouver les coordonnées sur le Facebook Danse Orientale Solidaire.
1: Voilà, vous pouvez faire comme Candice également, laisser votre message vocal pour vos événements sur le WhatsApp de la radio au 02 98 53 65 65. On le diffusera bien sûr à l'antenne. Et puis c'est un événement aussi dans le milieu du rock rennais. Souvenez-vous, Franck Darcel, musicien, compositeur, interprète, écrivain, nous quittait en mars 2024. Ses amis musiciens des Marquis de Sade ont décidé de lui rendre hommage avec un album qui sort aujourd'hui dans les bacs. L'album s'appelle Daviken. On y retrouve la jeune chanteuse Jeanne Bonjour, mais aussi Christian Dargelos, des Nus, Pascal Obispo, ou encore un super titre inédit en duo entre Alan Stivell et Étienne Dao.

0: week-end, hommage à Franck Darcel, disponible dans les bacs depuis ce matin. 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Et puis 70 ans, c'est un bel âge pour les sonneurs de Gourin. Bah oui, ça revient aussi à Tronjoli du 3 au 6 septembre avec le Bagad à Rouet-Morvan sur scène, l'Honnête Fall notamment, une reformation du Bagad Blémort pour l'occasion, et puis la venue de Red Cardel.
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0: Un rendez-vous du 3 au 6 septembre en partenariat avec Ici Bretagne, Ici Brésisel à Gourin, émission spéciale. On y sera d'ailleurs le samedi 5 septembre avec l'équipe de la radio. Ça va être un bon moment. Vous restez avec nous, l'info arrive à 7h. Et puis Calogero, un jour au mauvais endroit. Ça va vous? On se réveille, c'est vendredi. Bien

0: un jour au mauvais endroit. Il est en tournée d'ailleurs partout en France, à Belfort ce soir aussi, et un peu partout évidemment dans vos communes de France. Merci d'être là. On a 25 degrés ce matin, Fougères, 19 à Brest, 23 à Carhaix, 24 à Plouet, 27 à Beau. On aura dans l'après-midi 22 degrés à Vannes et jusqu'à 27 du côté de Plouermel. On vous dit tout dans quelques instants. La victime est si belle. Vous avez choisi ici Brésil, Alicia Armoric pour vous réveiller. Bienvenue dans quelques instants, les petits bonheurs aussi. Vous l'entendrez, ça va être bien marrant avec Théo et son concept de douche écolo. Alors qu'est-ce que c'est tout ça? On voit ça dans un instant, vous restez là.
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0: L'info partout en Bretagne dans quelques instants, mais pour le moment, voici vos petits bonheurs.
6: Salut Breil Zizel.
7: Puis-je savoir qui est ce nouveau personnage?
6: Je m'appelle Théo, j'ai 25 ans et je suis chargé de mobilisation citoyenne pour Oxfam France, une association qui lutte contre les inégalités.
8: Comme ça, tout le monde sera à égalité et moi, je pourrai participer.
9: Ta gueule, Gérard.
6: Et je suis dans les petits bonheurs.
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11: Mais d'où il est sorti celui-là?
6: Alors maintenant j'habite dans le 93, dans la commune des Lilas, mais je suis né à Brest, dans le Finistère.
12: Chapitre Brest même.
6: Bah, avec pas mal de recul, c'est vrai que à part le port militaire, comme mon père était dans la marine, c'est vrai que ça a pas mal biaisé ma vision de la ville, et que pour moi c'est quand même avant tout l'arsenal de Brest, les sous-marins et une ville relativement grise.
13: Donc tu arrives ici et tu fais ta mijaurée. C'est très bien, mais on en reste là, donc c'est terminé. Faut commencer à jouer avec mes couilles, hein.
14: Ça te dit une balade?
6: Mon coin préféré quand je me balade en Bretagne, ça va être le bout du GR34 qui part de Lannion jusqu'à Morlaix. Des escaliers en granit le long de la mer et d'avoir l'océan tout au long, bah, c'est que des beaux paysages et de belles rencontres.
15: Et ça devient n'importe quoi à cause de putain de touristes à la con. C'est pas un club de rencontres, hein, ici, hein.
16: Un méga tube.
6: Alors ma chanson d'enfance inavouable, et je dis pas ça parce que c'est la radio locale bretonne, mais c'est mon CD de Triane, Le savoir ou l'ignorance, quelque chose comme ça. Avec une chanson qui raconte ce que c'est d'être breton, qu'est-ce qui fait que quelqu'un est breton, et c'est une chanson sur laquelle en primaire je passais des longues minutes à me poser la question, est-ce que je suis breton en fait?
17: La Bretagne n'a pas de papier, elle n'existe que si à chaque génération, des hommes se reconnaissent bretons.
18: Oh, t'es pas breton pour rien, hein.
19: Souvenons-nous de notre première rencontre avec elle.
6: Mon premier flirt, premier bisou, classe de seconde. J'avais 15 ans, et c'est pas assez comment, l'option musique de la seconde. Elle était musicienne, j'étais musicien, et du coup, ça nous a pas mal rapprochés.
2: Dites-moi votre violon, et il joue de la flûte?
3: De la flûte?
2: Bon, bah, ça ira très bien.
5: Allez, vas-y, fais-nous rire.
1: Raconte-nous une histoire, allez.
6: Vous savez comment on appelle quelqu'un qui prend une douche sans eau?
14: Ah merde, non, je la connais pas, celle-là.
6: Bah, il prend une douche.
14: Très drôle.
6: Allez, salut.
0: Ah, et puis en plus, la douche, ça tape. Hein. Je dis ça, je dis rien. Avec modération, les amis.
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0: Allez, on est le 12 juin, c'est vendredi, c'est le début du week-end. Merci d'être là, il est 7h. Bonjour. Les infos partout en Bretagne avec vous, Thomas Pinard-Boroli, bonjour.
4: Bonjour.
0: La Bretagne pleure, Charlie Dalin.
4: Oui, le skipper qui est mort hier à 42 ans après un combat de plus de 30 mois contre un cancer de l'intestin. Ce cancer ne l'avait pas empêché de remporter le dernier Vendée Globe il y a un an et demi en battant le record du Tour du Monde à la voile, 64 jours. Charlie Dalin, qui était né au Havre, mais tombé amoureux de la Bretagne où il habitait depuis 15 ans, Angeline Demoinck.
9: Il suffit pour s'en rendre compte de se souvenir de son retour à la maison, à Concarneau. Nous sommes le 31 janvier 2025, deux semaines après l'arrivée triomphale de Charlie Dalin au Sable d'Olonne. Trophée en poche, combi jaune et bras levés, le marin est accueilli en héros.
20: On ramène le trophée du Vendée Globe à Concarneau, c'est pas mal, non ? Plaisir d'avoir autant de monde, presque autant qu'au Sable d'Olonne. Merci pour le soutien et pour ce fabuleux accueil.
9: À ce moment-là, cela fait déjà 15 ans que le skipper vit dans le Finistère. Une suite logique quand on sait que c'est en Bretagne qu'il a découvert la voile un été lors d'un stage d'optimiste à Crozon. Il a 6 ans et c'est le début d'une passion qui ne lâchera plus. Plus tard, le jeune Charlie découvre Port-la-Forêt, la Mecque de la course au large. En 2010, il rejoint l'équipe de préparation d'Armel Lecléache pour le Vendée Globe. Et un an plus tard, il intègre le prestigieux pôle Finistère et se lance en Figaro. Le fondateur du pôle, Christian Lepape, le prend sous son aile avant de devenir son beau-père. Charlie Dalin épouse à la fois sa fille Perrine et sa nouvelle région.
20: Ma vie est là, mon fils est né là, donc je suis quand même moi, très attaché au Finistère Sud. C'est sûr.
9: Solidement implanté dans sa région d'adoption, c'est à l'hôpital de Quimper qu'il apprend son cancer, à une semaine du départ de la Transat Jacques Vabre 2023. C'est là aussi qu'il est décédé dans la nuit de mercredi à jeudi.
21: Pour permettre aux Concarnois de lui rendre hommage, la mairie met en place un livre d'or dans l'hôtel de ville. Les messages seront ensuite transmis à la famille du skipper Charlie Dalin. C'est donc ce Vendée Globe en 2025, mais c'est aussi beaucoup d'autres courses. La Transat Jacques Vabre, par exemple, remportée en double en 2019 avec Yann Eliès. Le skipper se souvient de la soif de gagner de son coéquipier.
22: C'était toute ta vie, la performance, quand on était en course sur des machines incroyables, mais c'était aussi capable de mesurer ses performances sur son vélo de course. À l'entraînement ou sur sa planche à foil quand il partait en bête pour la forêt. Donc c'est quelqu'un qui était tourné vers la performance. C'était toute sa vie et je crois qu'il l'a jusqu'au bout. Jusque dans les derniers instants, il était dans ce mode de pensée, à essayer de tout calculer, de profiter des derniers moments jusqu'au bout, de compter et comptabiliser tout ce qui malheureusement il n'avait pas réussi à faire. Et puis contempler voilà contre la maladie pour essayer de tirer les derniers instants un maximum et le plus longtemps possible. Donc voilà, c'était Charlie, c'était comme ça.
21: On retrace la carrière de Charlie Dalin avec tous ses moments forts en vidéo sur ici.fr et on continue de rendre hommage au navigateur ce matin à 7h45. C'est son dauphin sur le Vendée Globe, Johan Richaume, qui nous racontera son Charlie à lui.
0: Il est 7h03 sur vos radios ici en Bretagne. Trois hommes interpellés mardi à Brest après une tentative de meurtre.
21: Ils avaient tabassé et laissé pour mort un jeune homme près d'une discothèque de la zone commerciale de Langueux dans les Côtes d'Armor. C'était en avril dernier. Ces trois hommes de 22, 25 et 26 ans ont été présentés à un juge hier. Deux d'entre eux placés en détention provisoire, le troisième sous contrôle judiciaire. Ils encourent 30 ans de réclusion criminelle, Joanne Moison.
23: Les faits remontent à la nuit du 7 au 8 mars dernier, peu après la fermeture d'une discothèque de la zone commerciale, alors qu'un épais brouillard recouvre le secteur, un jeune homme d'une vingtaine d'années est violemment agressé sur un parking situé à l'arrière de l'établissement. Nous sommes ici en bordure de la Nationale 12. Les agresseurs s'enfuient en voiture. La victime se relève avant de s'effondrer 400 mètres plus loin. Retrouvé inanimé dans l'herbe près d'un magasin, le jeune homme souffre d'une importante hémorragie interne. Son pronostic vital est alors engagé. Trois mois plus tard, trois suspects ont donc été interpellés à Brest et placés en garde à vue pour tentative de meurtre. Reste désormais à comprendre ce qui a conduit à un tel déchaînement de violence. Les motivations exactes des agresseurs présumés font toujours partie des questions auxquelles l'enquête devra répondre. La victime, elle, est aujourd'hui hors de danger, mais reste hospitalisé.
21: Les précisions de Joanne Moison. Pas de classe aujourd'hui pour des élèves de maternelle à Lanester dans le Morbihan. Leur école reste fermée après un accident hier en début d'après-midi. Une voiture a fini dans le mur de cette école. La conductrice a perdu le contrôle. Elle a été légèrement blessée, transportée à l'hôpital de Lorient. Heureusement, il n'y avait pas d'élèves dans l'école à ce moment-là. Mais la mairie doit vérifier que la structure du bâtiment n'est pas touchée. Deux lycées bretons évacués hier à Saint-Brieuc d'abord. Le lycée Sacré-Cœur a été évacué vers 16h30 à cause d'une alerte à la bombe reçue via l'application Pronote. Finalement, rien d'anormal n'a été découvert. À Saint-Malo, c'est le lycée Maurepertuis qui a dû être évacué après le déversement par erreur d'acide lors du nettoyage du bâtiment. Il n'y a pas eu de blessés ni de personnes incommodées, mais il a fallu évidemment faire sortir tout le monde le temps de nettoyer l'établissement.
0: La grève va-t-elle prendre fin sur le réseau Bibus à Brest ?
21: Ça fait 4 mois que le réseau de bus et de tram brestois circule au ralenti. La faute à des désaccords entre syndicats et direction questions sur l'emploi, la sous-traitance ou encore la gestion des congés. Hier, une délégation de la CFDT s'est invitée en conseil de métropole. Elle en appelle au maire de Brest, Stéphane Roudotte, qui lui se veut confiant.
7: J'ai sollicité une médiation qui va commencer. Je crois que l'ensemble des parties, à la fois la direction et la CFDT, sont tombés d'accord sur cette médiation. Donc j'espère que ça va aboutir. Je sais que les discussions se sont accélérées ces derniers jours et j'ai bon espoir que la situation revienne à la normale à un moment où nous avons des étudiants, des lycéens qui sont dans une période d'examen. Je pense à eux. Je pense aussi à la dégradation du service Axémo pour les personnes à mobilité réduite et les personnes en situation de handicap. Donc il est temps, effectivement, qu'un accord soit trouvé.
21: La métropole a déjà obtenu un geste de Bibus pour les usagers il y a 3 semaines, une remise exceptionnelle de 20% sur les abonnements mensuels d'avril et de mai. Toujours sur les transports, une bonne nouvelle cette fois-ci pour tous ceux qui font Quimper-Brest. Les trains reprennent du service à partir de demain après 4 mois d'interruption et de remplacement par une navette en car jusqu'à Châteaulin. Un éboulement arrivé en février bloquait la voie. C'est parti pour 5 semaines de foot. Le Mexique, l'un des 3 pays hôtes de la Coupe du Monde, a donné le coup d'envoi hier soir de la compétition, victoire 2-0 face à l'Afrique du Sud. Cette nuit, la Corée du Sud a battu la République tchèque de 2-1. Aujourd'hui, le Canada, autre pays hôte, fait son entrée en lice contre la Bosnie-Herzégovine. Le premier match des Bleus, ce sera mardi soir face au Sénégal. Et puis, figurez-vous qu'Eva Longoria est fan de la galette saucisse. La célèbre actrice américaine l'a goûtée dans le cadre de son émission sur la cuisine française et elle en mangerait, je cite, tous les jours si elle vivait ici, tellement c'est bon. Infos et vidéos sur ici.
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0: I love you, galette saucisse. Ah bah j'ai envie de m'en taper une là maintenant. Ça me dérangerait pas à 7h07 là.
21: À 7h07, mais faut trouver la personne. Faut trouver la personne qui va vous la faire à cette heure-là par contre. Ah bon, ça c'est pas gagné.
0: Je peux la faire moi-même s'il faut.
21: Très bien. Bon. Qu'est-ce que ça donne le ciel breton?
0: Quelques nuages possibles sur la Bretagne ce matin, mais quand même l'après-midi avec du grand soleil sur nos départements. Voilà, c'est une belle journée dans l'ensemble sur la Bretagne avec pour vos températures entre 13 et 14 degrés. On se réveille comme ça aussi ce matin. Ça va monter dans l'après-midi avec 26 degrés à la journée à Pipriac, 25 degrés à Fougères, on aura 27 dans le bassin rennais, 21 degrés du côté de Saint-Malo, 26 à Vitré pour la mi-journée, 21 sur Quimper, 19 à Brest, 23 à Quimper-Pézet, en Morbihan 24 à Plouet, on aura 27 degrés à Beau cet après-midi, 19 degrés sur Lorient, 22 degrés sur Vannes et jusqu'à 27 du côté de Plouermel. Du soleil également dans les Côtes d'Armor, 26 degrés à Guingamp, 20 à Perros-Guirec, 23 dans le Pays Briochin, 22 à Dinan, 26 à Merdrignac. Et la tendance pour le week-end, ce sera donc du soleil samedi jusqu'à 30 degrés dans le Finistère. D'annoncer, c'est ce que nous dit Météo France, un très beau week-end. Franchement, ça va être cool samedi, dimanche, donc c'est top.
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0: On se réveille ensemble, on est là jusqu'à 9h, c'est vendredi, on est le 12 juin, merci beaucoup Thomas, à tout à l'heure, évidemment, pour un nouveau point sur l'info. Ça va vous? Ouais, j'imagine que ça va. Moi franchement j'ai mal dormi, je sais pas ce qui est arrivé, mais c'est comme ça. Philippe Lafontaine, et ça fait... Cœur de...

0: Fontaine, Cœur de Loup, 7h12, ici Armorique, ici Brésil, avec vous, bon réveil, bonne journée, dans quelques instants, mon œil avec, évidemment, Charlie Dalin, le vainqueur du Vendée Globe, mort d'un cancer, l'homme qui voulait vivre sa vie. On va en parler d'ici quelques instants, vous restez là, les amis. The show must go on, Queen, la voix de Freddie Mercury, pour vous accompagner partout en Bretagne. Vous restez là, ça arrive dans quelques instants.
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0: Ici Brésil, ici Armorique avec vous. Mon œil David aussi loue l'émotion encore ce matin après la mort du vainqueur du Vendée Globe de l'an dernier. Après sa victoire, Charlie Dalin avait révélé avoir fait ce tour du monde alors qu'il était malade d'un cancer. Il avait 42 ans.
6: Charlie Dalin n'était peut-être pas le patient modèle. Le patient modèle, en octobre 2023, quand les médecins découvrent une tumeur de 15 cm, aurait posé ses sacs, annulé la transat Jacques Vabre d'abord, puis le Vendée Globe, et écouté sagement son corps. Charlie Dalin, lui, a pris le départ quand même, avec une alarme sur son téléphone pour ne pas oublier son comprimé d'immunothérapie. On pourrait y voir de l'inconscience, certains le diront, c'est leur droit, sauf que ses médecins lui avaient donné le feu vert et qu'il avait posé la question directement, sans esquiver. Si ce n'est pas raisonnable, je ne pars pas. On lui a dit que c'était possible, alors il est parti. Ce qu'il raconte ensuite, c'est peut-être la chose la plus étrange et la plus belle de cette histoire. En mer, seul à soigner le bateau et sa maladie, il a oublié le cancer. Il l'a tellement oublié qu'il a réalisé un record absolu, 64 jours pour faire le tour du monde. Jamais personne n'avait bouclé le Vendée Globe aussi vite, en solitaire, sans escale et évidemment pas dans cet état. Dalin, c'était juste l'homme qui voulait vivre sa vie. Depuis hier matin, tout le monde salue son courage, mais lui disait qu'il voulait surtout porter le message que la vie ne s'arrête pas, avant d'ajouter quand même « mais c'est différent pour chaque cancer ». Pas un héros donc qui donne des leçons, un homme qui savait ce qui était possible pour lui. Ce n'est pas l'éloge de l'imprudence, c'est le portrait d'un homme qui a choisi de vivre ce dont il rêvait depuis toujours, au moment exact où la vie devenait incertaine. Certains diront « c'était de la folie », mais pour d'autres, c'est exactement ça, vivre. Vivre pour le meilleur, comme dans la chanson.

Merci beaucoup David Ossilou. Il est évident qu'on reviendra sur le décès de Charlie Dalin dans les infos de 7h30. Vous restez avec nous ici Brésil, ici Armorique avec vous. On salue d'ailleurs Delphine et Justine, animatrice journaliste à ici Armorique, qui n'ont pas pu prendre l'antenne ce matin. Mais on est là aussi pour vous accueillir, auditeurs d'Ille-et-Vilaine, des Côtes d'Armor et du Morbihan. Bienvenue en tous les cas. On est ravis de vous accueillir ce matin. Ici ça marche, on va parler de café céramique puisque a priori ça cartonne. Ce sera juste après Queen. Merci.

0: The Show Must Go On, 7h20 avec Queen. Merci d'être là, il est 7h20. Et nous sommes donc à Quimper ce matin avec notre correspondant Yvon. Salut Yvon.
1: Salut Baptiste.
0: Ah bah ça fait longtemps qu'on s'est pas eu au téléphone, dites donc.
1: Ah bah ça dépend pas de moi, hein. Dépend plus de votre équipe.
0: Hein. Bah oui, bah vous voyez, je suis là, je fais des remplacements comme ci, comme ça, de temps à autre.
1: Ah oui, mais des remplacements avantageux.
0: Ah bah écoutez, moi ça me fait plaisir de me lever le matin, très tôt, hein, on va dire ça comme ça. Hein.
1: D'accord, bon alors, vous avez préparé pour midi une galette saucisse.
0: Alors là, on nous a ramené des crêpes, j'avoue. On remercie Ilouane, d'ailleurs, notre stagiaire, qui son dernier jour aujourd'hui, il a été au top tout au long de son stage, il nous a ramené des crêpes, donc c'est cool, on va s'empresser de goûter tout ça. Bon, c'est quoi le programme du jour, Yvon, là, dans le secteur?
1: Moi, je vous annonce la température, elle est de 14 degrés chez nous, là.
0: Donc sur Quimper, 14 degrés ce matin. Ils ont annoncé aussi du beau, hein, tout au long de ce week-end, donc ça, c'est top.
1: Ouf, d'accord, mais pour l'instant, le temps, il est très nuageux.
0: Nuageux, en ce moment. Bon.
1: Et cette grisaille, là, provoque une humidité persistante. Bon. Là, si j'ai marché ce matin sur la pelouse, c'était humide. Hein.
0: Ah oui, d'accord.
1: Bon, pas de problème.
0: Hein. Soleil toute la journée, a priori, hein, Yvon, hein, c'est ce que dit.
1: En attendant une dissipation prochaine, quoi, et le soleil va apparaître, quoi.
0: Exactement, merci.
1: Oui. Il n'y a plus qu'à attendre, quoi.
0: Merci beaucoup, Yvon. Hein. Tout au long de ce week-end, c'est du soleil partout, de Rennes à Brest. On va pouvoir en profiter. À bientôt, Yvon, du côté de Quimper.
1: Salut. Merci. Et toute l'équipe.
0: Avec plaisir, il est 7h22, ici ça marche aussi avec Gaël Guéguin. Comme promis, on parle de ces cafés céramiques, il y en a quasiment d'ailleurs dans toutes les villes. Un nouveau café a ouvert d'ailleurs la semaine dernière à Morlaix-Gaël.
2: C'est l'heure de boire un café céramique avec Cécile Ezano qui vient d'ouvrir le sien. Deux cafés céramiques, ça s'appelle Mocha Céramique, c'est à Morlaix et c'est un projet collectif qui a été pensé entre belles sœurs.
3: Ah, ça fait quelques mois que ça nous

0: trotte dans la tête. On a découvert le concept il y a un an et demi à peu près. Et voilà, on s'est dit, on y allait toutes les semaines et on s'est dit, bah, pourquoi pas nous? Pourquoi pas se lancer? Et c'est vrai qu'on était toutes les deux, on voulait changer de travail. Donc on a sauté le pas et puis voilà, c'est parti, quoi.
1: Et c'est facile de changer de travail ?
0: Ça n'a pas été compliqué pour moi, ni pour ma belle-sœur. Et puis, on était toutes les deux dans l'aide à la personne, dans le social. Et c'est vrai que je pense qu'on en fait ici aussi. Hein. On reçoit des gens de tout milieu. Et voilà, donc c'est un endroit où les gens viennent vraiment prendre du temps, se poser et discuter. Donc on n'est pas trop dépaysés.
1: Pour en avoir visité quelques-uns en Bretagne, puisque ce concept existe... dans quelques villes, hein, vous avez cité Landerneau, il y en a aussi à Brest, il y en a aussi à Quimper, et donc il y en a deux maintenant à Morlaix. Un café céramique, c'est un endroit où on aime bien se retrouver, on n'y va pas tout seul en général.
0: Non, souvent les gens viennent accompagner, mais enfin, on a quand même des gens qui viennent seuls, hein, mais souvent les gens viennent à plusieurs. Ça peut être autour d'un événement, un anniversaire, un enterrement de vie de jeune fille.
1: Si on y vient pour la raison d'un enterrement d'une jeune fille, qu'est-ce qu'on va fabriquer sur place, un service pour le mariage ?
0: Le week-end dernier, on avait un groupe là de 9 jeunes femmes et elles ont toutes fait une pièce voilà, pour elles, personnalisée. Mais non, pas spécialement de service, mais ça arrive pour d'autres gens hein, de revenir plusieurs fois pour justement créer un service personnalisé.
1: Un café céramique comparé à un café, on va dire, ordinaire, c'est qu'on y passe beaucoup plus de temps.
0: Ben nous, on a des créneaux de 2 heures. Pour faire une pièce, c'est correct comme temps. Après, on les émaille et puis on cuit dans notre four. Et les gens viennent récupérer environ 1 semaine après, 1 semaine, 10 jours. Ça dépend de l'influence. Si c'est les vacances scolaires ou autres, là, on a un peu plus de délai.
1: C'est très agréable d'aller chez Moka Céramique dans la grande rue de Morlaix. On peut boire un café sur place tout en mangeant un gâteau. Et qu'est-ce qu'on fait en mangeant un gâteau? On peut aussi peindre sur un biscuit.
2: Merci beaucoup Gaël Guéguin, il est 7h24, vous écoutez ici Brice Zizel et puis n'oubliez pas aussi tout à l'heure d'être présent aux alentours de 17h40 pardon, en direct avec le directeur de l'Irréductible Festival Benjamin Bozek qui sera donc avec nous pour évoquer ce beau festival à Quimper les 26, 27, 28 juin, donc 4e édition pour l'Irréductible Festival, 30 000 festivaliers d'entendu avec Skip de Use, Man Mata, Julien Clerc, Feder, Tagada Jones et plein d'autres groupes, et il va faire une belle annonce d'ailleurs ce soir en exclusivité à propos de Mat Mata. Vous l'entendrez 17h40, on vous donne rendez-vous tout à l'heure. Michel Berger pour la suite.

0: Michel Berger avec ici Brésil. Merci d'être là. On va continuer d'évoquer Charlie Dalin qui nous a quitté aussi hier, ma chère Catel.
1: Oui, le navigateur a succombé à un cancer de l'intestin. Portrait à 7h30 de ce navigateur hors du commun, concarnois d'adoption. On entendra également son dauphin, Johan Richomme, tout à l'heure à 7h45.
0: Et puis on va s'intéresser à vos conditions de circulation aussi en direct. Vous êtes sur les routes à 7h29. Prudence avec cet obstacle à Guiclan qui gêne la circulation donc en direction de Morlaix. Vous êtes bien sûr prudent et ralenti dans ce secteur. N'hésitez pas, on est là au 02 98 53 65 65 si vous avez quelques difficultés de circulation sur vos routes bretonnes. Ce matin, on nous signale également une réfection de la chaussée entre Briec et Châteaulin, a priori prévue sur la Nationale 165. Vous êtes donc vigilant aussi dans ce secteur. Un excellent vendredi avec votre radio. Ici, Brésil, on s'intéresse à l'info dans l'immédiat puisque c'est donc notre cher Cyril Lardot que l'on retrouve tout de suite. Et puis, on va faire aussi un point sur notre météo. On l'a dit, le soleil est de retour tout au long de ce week-end. Et ça, franchement, c'est une bonne nouvelle. L'info en français dans le monde en 90 secondes. Cyril Lardot, tout de suite.
2: Une cérémonie laïque ouverte à tous, suivie de l'inhumation dans la plus stricte intimité familiale. Les obsèques de la petite Liana se déroulent cet après-midi à Fleurance, dans le Gers. Une semaine après la découverte de son corps, l'association des maires du département appelle à mettre les drapeaux en berne. Bernadette Chirac inhumée cet après-midi au cimetière du Montparnasse à Paris, une semaine après le décès de l'ancienne première dame de 93 ans. La cérémonie a lieu à deux pas de la chapelle où elle avait épousé Jacques Chirac. Plus de 120 victimes identifiées, 900 000 photos et vidéos retrouvées dans des ordinateurs. 4 hommes condamnés pour des viols sur mineurs et pour détention d'images pédopornographiques. Des peines de 6 à 16 ans de prison ont été prononcées par la cour d'assises d'Orléans. Les pesticides seront-ils bientôt autorisés en Europe pour une durée de 25 ans contre 10 à 15 ans actuellement? Le Conseil européen se prononce aujourd'hui sur un texte qui va en ce sens. Un projet dangereux pour la santé publique et l'environnement, selon un collectif de médecins et de scientifiques qui demandent à Emmanuel Macron de bloquer cette réforme. 500 000 élèves attendent actuellement devant les portes des lycées. C'est la nouvelle épreuve anticipée du bac de mathématiques pour les premières générales et technologiques, de 8h à 10h après celle de français hier. Et puis la première victoire dans ce mondial de foot est donc mexicaine. Victoire de l'un des trois pays hôtes, 2-0 sur l'Afrique du Sud hier soir. La France joue quant à elle mardi soir face au Sénégal.
0: Merci beaucoup Cyril, à tout à l'heure dans une heure. Et puis Charlie Dalin a succombé à un cancer de l'intestin, un portrait de ce navigateur hors du commun dans l'info d'ici ce matin, Catel.
1: Il avait 42 ans et a remporté le dernier Vendée Globe alors que la maladie le rongeait déjà. La mère pleure l'un de ses hommes, Concarneau pleure l'une de ses figures de proue. Sur le port à Concarneau, Louis Emeriot, les habitants regrettent déjà un prodige de la voile.
3: Accoudé à une table du cabestan, un des bars près du port, Magali est sidérée.
4: Je suis trop triste, trop tôt, trop moche, belle personne. Oh, hors norme, il n'y a pas de mots en fait. Il s'est battu comme un dingue sur la course et contre la maladie. On était évidemment persuadés qu'il serait double vainqueur quoi, de la maladie et de son Vendée Globe.
3: La nouvelle est tombée dans la matinée. Frédéric l'a entendu à la radio. Quelques heures plus tard, sur son bateau, il a encore du mal à s'en remettre.
5: Très triste, parce que déjà c'est un jeune de 42 ans et je trouve ça, on le gère, mais je suis très triste. Ouais. C'est un skipper ultra performant, très méticuleux, très soigneux. C'était un génie de la régate.
3: Sa femme, Pascale, est aussi très touchée.
6: Ce matin, je vous dis, je pleurais en fait. Et voilà, on fait du bateau pour la première fois de la saison et on va penser à lui.
3: Concarneau vient de perdre un prodige, un ambassadeur et surtout une source d'inspiration, comme l'explique François.
7: D'abord, quelqu'un de très talentueux, je pense, et quelqu'un qui était profondément inspirant pour les gens qui aiment la mer et les gamins qui aiment la voile et la régate. Il fait partie des meilleurs marins du monde, c'est l'élite de l'élite et du coup, c'est quelqu'un que tout le monde avait en respect et en admiration.
3: Pour rendre un dernier hommage au vainqueur du Vendée Globe, la mairie va ouvrir un livre d'or. Les mots seront ensuite transmis à la famille de Charlie Dalin.
1: Charlie Dalin qui s'est éteint après 3 ans de combat contre une tumeur aux intestins. Le vainqueur du dernier Vendée Globe avait révélé sa maladie à l'issue de la course en octobre dernier. Les malades et leur soutien lui rendent hommage, notamment Oligocyte Bretagne, une association d'aide aux malades des tumeurs du cerveau que Charlie Dalin parrainait depuis depuis 2021. Bernard Léon, le président.
8: On ne compte pas le nombre de témoignages dans ce sens. Ça tient au fait que les défis auxquels ils s'affrontaient sur l'eau pouvaient, toute proportion gardée, bien entendu, être approchés aussi du défi que représentait donc la maladie pour ces malades. C'était principalement des patients jeunes qui témoignaient en ce sens. Et pour beaucoup, c'était un exemple. Et lorsque, a fortiori, lorsque ils ont appris que, en septembre dernier, donc il était lui-même concerné par la maladie. Nous nous occupons donc d'un cancer qui est grave. Les tumeurs au cerveau, on sait bien, et souvent le pronostic est très mauvais. Nous nous appuyons malgré tout sur ce qui va dans le bon sens. L'exemple d'un sportif comme Charlie Dalin était très éclairant pour eux.
1: Bernard Léon, président de l'association Oligocyte Bretagne sur ici.fr. Vous retrouvez l'émission spéciale, vous pouvez la réécouter en hommage à Charlie Dalin. Johan Richaume, son dauphin, arrivé deuxième au dernier Vendée Globe, nous livrera son témoignage d'ici un quart d'heure. Un coup d'œil à la météo, Baptiste.
0: Oui, quelques nuages possibles sur la Bretagne ce matin avant un bel après-midi sous un grand soleil. Et ça, c'est une bonne nouvelle. Une très belle journée dans l'ensemble avec pour vos températures ce matin entre 13 et 15 degrés d'annoncés. Et puis cet après-midi, 27 degrés d'annoncés sur Rennes. On aura 26 à la mi-journée à Pipriac, 25 degrés du côté de Fougères, 21 dans le secteur de Saint-Malo. Pour la mi-journée aussi, 21 sur Quimper, 19 à Brest, 23 à Carhaix, Spézet, 22 à Morlaix, en Morbihan, grand soleil avec 24 à Plouet. Et Cléguerre, 27 degrés à Beaupontivy, 19 à Hennebon, Lorient. On aura également du côté de Vannes jusqu'à 22 degrés et 27 degrés sur Plohermel. Dans les Côtes d'Armor, grand soleil également à la mi-journée jusqu'à 26 degrés sur Guingamp, 20 degrés sur Perros-Guirec, Plumeur-Baudou, 23 dans le Pays Briochin et 22 sur Dinan. La tendance pour le week-end, grand soleil pour tout le monde et ça c'est une bonne nouvelle pour samedi et dimanche compris avec des pics jusqu'à 30, 31 degrés d'annonce.
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0: Alors, ma chère Catel, on souhaite la bienvenue à nos amis d'ici Armorique ce matin. Oui, exceptionnellement.
1: Petit souci technique, mais on est là, les copains, on vous lâchera pas.
0: Voilà. On salue Delphine, l'animatrice, Justine aussi, à la rédac aussi ce matin, si elles nous entendent. On les embrasse, bien sûr, et on vous embrasse, vous qui êtes en Ille-et-Vilaine, qui êtes dans les Côtes d'Armor, le Morbihan, le Finistère. On reste avec vous jusqu'à 9h ce matin. Bienvenue ici, Brésil, elle vous accompagne, c'est vendredi. On est le 12 juin, voici Jeanne Masse pour un peu plus tard.

0: 7h40, bon réveil, bonjour, c'est vendredi, on vous accompagne pour ce début de week-end avec Jeanne Masse, aussi déjà passée par Rennes, c'était en mai dernier, elle était venue en concert du côté de l'Océanis à Pleumeur également. Dans quelques instants, Thomas, dans 5 minutes, on va poursuivre notre hommage à Charlie Dalin d'ailleurs.
1: Avec l'un, le micro est ouvert, ça y est, avec l'un de ses proches... Avec l'un de ses proches qui est notre invité, Johan Richaume. Lui, il avait fini juste derrière Charlie Dalin sur le dernier Vendée Globe. Ça s'était joué à un jour près entre les deux. Un joli clin d'œil puisqu'ils s'étaient connus des années plus tôt en Angleterre où ils étudiaient dans la même ville. Johan Richaume nous raconte tous ses souvenirs avec Charlie Dalin dans 5 minutes.
0: Voilà, vous restez bien avec nous. Et si vous êtes témoin d'événements sur les routes, on est là au 02 98 53 65 65. Vous restez avec nous. C'est l'heure de notre petit cours de breton également. En compagnie de Clément Soubigou. Bah oui, on apprend le breton chaque matin. Ça se passe comme ça, évidemment, sur les antennes d'ici Bretagne. Il y a un peu de nature dans le petit cours aujourd'hui.
2: Aujourd'hui, je pense que je vais raviver des souvenirs d'enfance chez certains d'entre vous.
3: Le petit cours de breton.
2: Et tout ça à cause d'une plante. Car il y a quelques jours, je me promenais avec ma fille. Et j'ai retrouvé, moi aussi, en regardant les talus et les plantes, le souvenir des crins d'ouar. Alors, ceux qui connaissent un peu le breton ont sûrement déjà les papilles qui frétillent. Crins d'ouar, c'est le nom le plus commun de ces drôles de conopodes dénués. C'est joli comme nom, hein. Crins d'ouar, parfois appelés aussi color ou keller, eh bien, ce sont des noisettes de terre. On passe souvent à côté sans y faire attention. Pourtant, c'est bon et ça vaut le coup de dent. Alors, si vous avez un doute, faites-vous aider, évidemment. Je peux vous garantir que la plupart des gens qui sont nés à la campagne les connaissent et sauront vous guider. Crins d'ouar, des noisettes de terre, ou comme je disais, color ou keller, ça dépend des coins. Et quand elles sont toutes petites, on peut même dire colorique ou kellerique. Mais en tout cas, c'est la saison. Alors, plus qu'à les déterrer, c'est pas toujours simple d'ailleurs.
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2: Et du coup, comme nom, ça va être finalement un nom commun. Quitte à faire dans le champêtre et le bucolique, après les crins d'ouar, les noisettes de terre qui, oui, je l'accorde, ne sont pas évidentes à trouver si on n'a pas l'œil, eh bien regardons aussi les crins kelvés. Celles-là, en général, sont quand même plus faciles à trouver. Bon, c'est pas du tout la saison, on n'y est pas encore, mais quand elle viendra, vous pourrez les ramasser, ramasser vos crins kelvés, un peu partout, le long des talus, et vous repenserez à cette chronique. Crins kelvés, des noisettes. Maintenant, vous savez aussi que crins, c'est une noix, la noix classique. Crans, Örgrannen, pour une seule, et ensuite on précise. Crans kelvé, la noisette, comme je viens d'expliquer. Crans douar, la noisette de terre. Je répète, je sais, mais c'est comme ça que ça rentre. Crans à l'amandes, c'est une amande, une noix d'amande si vous voulez. Et sinon, la préférée, la star de l'apéro, crans marmousse, la noix des singes. Crans marmousse, c'est la cacahuète. Voilà, vous avez de quoi vous la péter maintenant l'apéro en proposant des crans marmousse. À bientôt, d'Ahenta.
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0: Merci beaucoup Clément Soubigou, il est 7h43, dans la prochaine demi-heure arrive l'un des chanteurs préférés des Français bien sûr. Goldman, dans quelques instants, juste avant, c'est la chanteuse Stilto, vous écoutez ici Armand et ici Brazizel, on est ravis de vous accueillir ce matin partout en Bretagne. Bienvenue les amis.
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0: Notre invité dans quelques instants, Johan Richaume, qui nous parlera bien sûr de Charlie Dalin qui nous a quittés hier. Ce sera juste après Stilto. Faut que tu m'aimes. Bon réveil les amis.

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1: Stilto avec ici Armoric, ici Brésil, il est 7h47, merci de nous rejoindre et on continue de rendre hommage ce matin Charlie Dalin sur Vent Radio ici en Bretagne, notre invité le connaissait très bien Thomas Pinaroli.
2: Oui, le skipper Johan Richaume qui a bataillé avec le navigateur partout sur la planète, leur dernier mano à mano le plus mémorable sans doute c'était lors de ce fameux Vendée Globe 2025 remporté par Charlie Dalin et qui avait fini juste derrière à la deuxième place, Johan Richaume, un concurrent mais aussi un proche de Charlie Dalin. Il se confie à Nicolas Blanza.
3: Bonjour Johan Richaume.
4: Bonjour.
3: Et merci d'être avec nous ce matin au lendemain de l'annonce de la disparition de Charlie Dalin. Quelle est toujours votre émotion ce matin ?
4: Ouais, on a toujours du mal à se dire que c'est réel, même si on s'y attendait depuis quelques semaines, voire quelques mois déjà. C'est forcément hyper marquant. Il y a un an et demi, on fêtait sa victoire au Vendée Globe et là, on apprend sa disparition. Donc c'est une douleur assez intense. Moi, c'est 20 ans d'amitié avec lui, beaucoup de régates, beaucoup de partage. Et voilà, et du coup beaucoup de douleur aujourd'hui quoi. Et à la fois presque soulagé pour lui puisque il souffrait beaucoup sur la fin. Donc on est plutôt toujours soulagé que ça se termine ce combat et c'est peut-être le seul qu'il a perdu, mais voilà, c'est douloureux. Oui.
3: Vous avez souvent été concurrent, mais vous l'avez évoqué, c'est un ami de 20 ans. Vous êtes rencontré en Angleterre à Southampton.
4: Oui, on a tous les deux fait des études d'architecture navale. Alors, je m'amusais toujours à dire qu'il s'était trompé d'école parce qu'on n'était pas dans la même. Mais c'était pour la petite blague. Et il avait fait des études d'architecture navale exactement en même temps que moi. On avait commencé à naviguer un petit peu sur deux chemins un peu parallèles, pas forcément toujours ensemble, mais on se regardait de loin, on va dire. On regardait chacun monter les marches une à une, et puis on s'est retrouvé sur la solitaire du Figaro à partir de 2011, où là on a eu une progression assez parallèle, dont le summum fut l'édition 2016, qui se termine à moins de 5 minutes l'un de l'autre après 12 jours de course ou quelque chose comme ça. Donc ça restera une des arrivées les plus serrées de l'histoire de la solitaire. Et puis voilà, ça nous mène après à ce duel sur le Vendée Globe.
3: Duel épique, lors de l'hiver 2024-2025, voilà, où il est malade et vous tirez une bourre énorme pendant plus de 2 mois autour du monde.
4: Exactement, on a réussi à faire un temps de dingue autour de la planète, 64 jours je crois pour lui, une journée de plus pour moi. Ça a été un duel incroyable de haute lutte et c'était vraiment marrant de se retrouver là. Ça faisait 10 ans qu'on se chamaillait sur tous les plans d'eau d'Europe et là faire la même chose autour du monde c'était juste incroyable. Voilà, ça a tourné à son avantage. Aujourd'hui j'en suis presque heureux pour lui puisque il emporte avec lui une victoire au Vendée Globe qui lui tenait si cher et qu'il n'avait pas pu avoir en 2020. Donc voilà, je sais que cette victoire devait l'apaiser, le satisfaire. Et ça restera une épreuve de dingue, hein, une épreuve incroyable ce Vendée Globe avec un mano à mano aussi long et puis tellement d'émotions partagé tout au long de la course et puis même à l'arrivée. On a fait la fête ensemble le soir de mon arrivée et c'est des moments magiques.
3: Alors Charlie Dalin était un personnage particulier dans ce milieu de la course au large, très cartésien, d'aucuns diraient même parfois même un peu froid, ce qui n'était pas réellement. Et d'ailleurs, vous avez été colocataires tous les deux à l'époque Figaro. Il était comment Charlie Dalin, Johan Richaume, dans l'intimité ?
4: Charlie Dalin, c'est un solitaire. il ouvre pas son intimité à grand monde. Je faisais partie de ce cercle très fermé. Et oui, c'est quelqu'un de très modeste, très poli, très courtois, mais avec une rage de vaincre incroyable. Et on était assez différents en termes de caractère, mais on avait un respect mutuel incroyable. Et ça, on a toujours apprécié cette relation de compétiteur qu'on pouvait avoir, mais avec le respect d'un ami, d'un, d'un proche, et ça c'était assez génial de pouvoir partager une passion pareille avec lui. On avait peut-être des façons différentes de faire de la voile, mais une implication quasi similaire, et ça c'était dingo. On était des bourreaux de travail pendant 10 ou 15 ans sur ces épreuves de course au large.
3: Quels sont les derniers moments que vous avez pu partager ensemble, et quels souvenirs vous garderez de Charlie?
4: Les derniers moments, c'est que j'ai eu le privilège de pouvoir passer le voir chez lui. Il m'a ouvert sa porte fin avril. J'ai trouvé quelqu'un de forcément très, très usé par la lutte, par la bataille, malgré tout encore rempli d'un espoir. C'est ça qui était incroyable, c'est quelqu'un qui n'abdiquait jamais. Voilà, on a eu une bonne discussion pendant une heure et demie, c'était hyper agréable. J'ai bien eu conscience que quand je lui ai dit au revoir, c'était sûrement pour la dernière fois.
3: On entend votre émotion ce matin, Johan Richomme. Mmh. Vous qui avez lutté de longues années et donc en toute amitié avec Charlie Dalin, parti hier à l'âge de 42 ans. Merci beaucoup d'être venu ce matin avec aussi de franchir et d'émotion, lui rendre hommage sur l'antenne d'ici Brésil. Et bonne journée.
4: Merci.
1: 7h53 ici Armoric, ici Brésil avec vous. On va voyager dans le temps aussi dans quelques instants avec Stéphane Bern, où on entrait à l'époque dans un atelier photographique. On en parlera bien sûr. L'info qui arrive à 8h près de chez vous en Bretagne, Ille-et-Vilaine, Morbihan, Côte d'Armor, Finistère. Ça se passe comme ça chaque matin. Merci d'être là avec un artiste déjà passé par le Festival des Vieilles Charrues, souvenez-vous, il y a au moins 2 ans. Ah oui, Sting, Englishman in New York, pour vous accompagner ce matin. Un bon réveil.

0: Ici Brésil avec Sting, Englishman in New York. Merci d'être là. Ici Brésil, ici Armorique avec vous. Dans quelques instants, Stéphane Bern nous rejoint.
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0: De Rennes à Brest, vous écoutez ici Bretagne, merci d'être là avec un peu d'histoire, bien sûr. Stéphane Bern est avec nous, salut Stéphane.
3: Bonjour la Bretagne.
0: Et ce matin on voyage au temps où on entrait dans un atelier photographique pour apprendre à ne plus bouger en mode statue quoi.
3: Dans un atelier toulousain, une famille entière cesse presque de respirer. La photo est en train de se faire, clic clac, c'est dans la boîte, enfin presque. Toulouse, année 1870. Dans son atelier, le photographe Eugène Truta installe une famille bourgeoise devant un fond neutre. Pas de palmiers ou de bord de mer, neutre on a dit. Truta n'est pas un simple portraitiste. Naturaliste, membre actif du Muséum d'Histoire Naturelle de Toulouse, il photographie les Pyrénées, les crues de la Garonne et les notables de la ville. Un vrai PTT, photographe tout terrain. Ce jour-là, le père se tient debout, main posée sur une table sculptée. C'est une technique, s'appuyer pour ne pas trembler.
4: Et essayer de rester immobile.
3: La mère, en robe sombre, corset serré, est assise bien droite.
5: Faut surtout pas bouger.
3: L'enfant, Jean Braide, regarde un point fixé par le photographe.
5: Je ne veux pas que vous bougiez. Je bouge pas.
3: À des années-lumière de les faire crier « Ouistiti ». On travaille encore sur plaque de verre au collodion humide. Cela signifie que pendant plusieurs secondes, il ne faut pas bouger.
6: Quoi, c'est tout ?
7: Non mais ça va, il a bougé.
3: Derrière la nuque, un appui-tête métallique façon Robocop, invisible sur l'image, maintient la pose. Un accessoire discret, mais qui rappelle quand même un peu le matériel du dentiste. On ne sourit pas. Tenir un sourire ferait vibrer les muscles du visage. Et puis ce serait dommage d'avoir l'air heureux. Résultat des clichés où tout le monde avait l'air de sortir d'un enterrement. Le tirage rejoindra l'album familial.
8: Chaque année, je rassemble mes plus beaux moments de l'année en photo.
3: Et parfois, dans ces albums, les plus nets sont les absents. Les enfants morts en bas âge, photographiés souvent pour la première et la dernière fois. Eux, malheureusement, ne bougent plus. Avant les photos filtrées et aussitôt effacées, on posait pour durer. Une seule prise. Mais celle-ci, c'était pour la vie.
0: Merci Stéphane Bern.
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0: Ici Armorique, ici Bray Zizel. Bienvenue, bonjour, bon réveil, bon vendredi, 8h. Allez, à 8h, c'est l'info en direct avec vous. Thomas Pinarolli, un océan de larmes après le décès de Charlie Dalin.
9: Oui, un océan de larmes, c'est la une du journal L'Équipe ce matin. Au lendemain du décès du skipper, le navigateur est mort à 42 ans après un long combat de plus de 30 mois contre un cancer de l'intestin. Sa mort attriste tout le monde de la voile, bien sûr, mais toute la Bretagne aussi, notamment à Concarneau, où il habitait depuis 15 ans.
10: Bah, c'est très triste, après tous les efforts qu'il a pu faire, les performances. C'est dommage que quelqu'un de si jeune parte d'un cancer.
11: Vous voyez, toujours son bateau là à côté. Il faisait partie de la ville de Concarneau quand même. C'était très très triste. Il se soignait, les médicaments avaient l'air de marcher. On pensait qu'il aurait pu vivre plus longtemps surtout.
12: Eh ben, ça m'a tristé parce que c'était quelqu'un de jeune, quelqu'un de courageux, quelqu'un de sportif. C'est pas juste.
9: L'émotion à Concarneau, où un livre d'or est mis en place à l'hôtel de ville pour permettre aux habitants de rendre hommage à Charlie Dalin. Car oui, ce Normand de naissance était bien devenu breton. Il suffit pour ça de l'écouter à Concarneau. Après sa victoire sur le Vendée Globe il y a un an et demi, Charlie Dalin accueilli en héros, lui qui avait pulvérisé le record du Tour du Monde à la voile, 64 jours.
13: C'est le retour à la maison, le retour à la base. C'est là où on a pensé dans ces murs-là, dans les murs de Mercosur, qu'on a imaginé le bateau, qu'on l'a pensé. On l'a mis à l'eau une première fois, on l'a amené ici, et on l'a vraiment mis à l'eau à 100 mètres de là où on parle actuellement. Donc ouais, ça fait quelque chose de revenir là où on a tant travaillé, toute l'équipe a tant donné de temps, d'efforts pour préparer cette course. Et à l'époque, on ne savait pas que ça allait être une victoire. Et Donc voilà, ça rend les choses encore plus belles.
4: Tu sens une ferveur locale depuis que tu es revenu ?
13: Ouais, clairement, il y a une grosse ferveur locale. Ouais. Quand je rentre dans 100% des magasins dans lesquels je suis rentré, on m'a dit bravo, on m'a félicité. Il y a une banderole sur les Halles. Nous, on s'en rend pas compte en fait. Autant, voilà, des joueurs de foot, ils voient si le stade est rempli, si les supporters sont avec eux ou pas. Nous, on ne sait pas du tout. En fait, on n'a aucune idée de savoir si la course est suivie, à quel point. On est dans notre bulle, dans notre bateau au milieu de l'océan, entouré par les vagues et les albatros dans les mers du sud. Mais voilà, c'est vraiment que maintenant que je me rends compte vraiment à quel point la course a été suivie et l'ampleur de la ferveur qu'il y a pu avoir autour de ce Vendée Globe.
9: Sa performance sur ce Vendée Globe lui a valu le titre de marin de l'année 2025, un titre qui est aussi venu récompenser son investissement total dans ce sport, la voile. Car s'il a connu autant de succès, c'est grâce à sa rigueur, son côté mathématicien, cartésien, acharné. Pour Charlie Dalin, un détail n'en était jamais un, Nicolas Blanza.
6: Ce pourrait être l'épitaphe sur la tombe de Charlie Dalin.
13: Rien n'est laissé au hasard, tout a raison d'être.
6: Cela en tout cas était un mantra, son mantra tout au long de sa carrière de marin. Lui, l'architecte naval de formation, soucieux, méticuleux, cartésien comme pas deux.
13: Chaque élément sur lequel on peut poser le regard, il faut se dire que derrière cette forme, cet équipement, il y a une réflexion.
6: Charlie Dalin fait par exemple de très nombreuses observations lors de son premier Vendée Globe en 2020 sur son premier IMOCA à Pivia.
13: Je me suis rendu compte que je passais entre 5 et 7 heures par jour à travailler à la table à cartes, sauf que en fait, je faisais ça en position semi-assise, semi-allongée sur un pouf, c'était pas super ergonomique.
6: Alors c'est notamment fort de cela qu'il imagine massif son bateau vainqueur 4 ans plus tard.
13: Avec un vrai siège ergonomique sur lequel je vais pouvoir passer du temps, faire à manger de ce siège, donc je vais même pas avoir besoin de me lever pour accéder à mon réchaud. À 1 mètre de ce siège, j'ai ma banette sur laquelle je vais pouvoir dormir. À 1,50 m de là, j'ai le cockpit.
6: Avec lui, tout est calculé, mesuré, pensé.
13: La hauteur des marches, la forme des marches, la taille des plexiglas.
6: Une rigueur poussée à l'extrême qui lui aura permis de boucler son tour du monde malade en un temps record. Ne disait-il pas, rien n'est laissé au hasard, tout a raison d'être.
9: Et magnifique symbole, le bateau de Charlie Dalin, lui, continue de naviguer avec Sam Goodchild à la barre. Il a franchi le cercle polaire arctique hier et reste en tête de la Vendée arctique. Il redescend maintenant vers la Vendée et les Sables d'Olonne.
0: 8h04, vous écoutez ici Armorique, ici Brézizel, trois hommes mis en examen pour tentative de meurtre dans les Côtes d'Armor.
9: Ils sont âgés de 22, 25 et 26 ans et ont été interpellés mardi à Brest. Ils sont soupçonnés d'avoir tabassé un jeune d'une vingtaine d'années en avril dernier derrière la discothèque de Langueux à côté de Saint-Brieuc. La victime a longtemps eu son pronostic vital engagé, même si elle va mieux aujourd'hui. Parmi les trois individus interpellés, deux ont été placés en détention provisoire hier, le troisième sous contrôle judiciaire. Pas de classe aujourd'hui pour des élèves de maternelle à Lanester, dans le Morbihan. Leur école reste fermée après un accident hier en début d'après-midi. Une voiture qui a fini dans le mur de cette école. La conductrice a perdu le contrôle. Elle a été légèrement blessée et transportée à l'hôpital de Lorient. Il n'y avait heureusement pas d'élèves dans l'école à ce moment-là, mais la mairie doit vérifier que la structure du bâtiment n'est pas touchée.
0: Les trains font leur retour entre Quimper et Brest ce week-end.
9: Après 4 mois d'interruption du trafic à cause d'un éboulement sur les voies, il fallait prendre un quart entre Quimper et Châteaulin, puis récupérer le TER ensuite. Tout ça, c'est donc fini. Les trains reprennent du service demain après un dernier test aujourd'hui. Prudence d'ailleurs aux abords des passages à niveau toute la journée, car des employés de la SNCF vont être présents pour encadrer les tests. La galère continue en revanche sur le réseau Bibus à Brest. Ça fait plus de 2 mois qu'une partie des salariés est en grève, faute d'accord avec la direction sur l'emploi, la sous-traitance ou encore la gestion des congés. Résultat, un tram et bus sur 5 ne circulent pas encore aujourd'hui. Hier, une délégation de la CFDT s'est invitée en conseil de métropole. Elle en appelle au maire de Brest, Stéphane Roudotte. Et pendant ce temps, les usagers en ont marre, Nicolas Olivier.
14: Sur le banc de la station Jean Jaurès, Patricia en a marre d'attendre le tramway.
15: Là, il y a encore 11 minutes à attendre. La dernière fois, c'était 25 minutes. Quand je prends le tram, des fois, il n'y en a pas. Alors, je suis obligée de prendre ma voiture pour aller au boulot. Mais c'est pas évident. Oh, mais c'est long.
14: Cela fait plus de 2 mois que les conducteurs débrayent 59 minutes par jour.
16: Bien évidemment, on comprend que le désordre qui est occasionné emmerde tout le monde, c'est clair. Notre combat, nous, est sur l'aspect social. Nous ne demandons pas d'argent, nous sommes sûrs de l'humain. Nous demandons que l'humain soit replacé au cœur de l'entreprise.
14: Une volonté qui n'est pas partagée par la RATP, selon Sébastien Pélénec, le délégué CFDT Bibus.
17: Nous sommes confrontés à une direction qui refuse tout compromis et qui persiste dans une stratégie de pourrissement.
14: Il s'est adressé au président de la métropole.
17: Nous sommes convaincus que votre intervention dans ce conflit reste une des clés pour retrouver la qualité du service public brestois.
13: Oui, c'est long. Je me mets à la place des usagers, j'en suis moi-même d'ailleurs, ma famille, mes proches, voilà.
14: Stéphane Roudotte confirme suivre le dossier de près.
13: Nous avons des contacts très réguliers, à la fois avec les représentants du personnel et la direction. On va avancer et j'espère trouver un accord dans les prochains jours.
14: Il annonce le début d'une médiation pour tenter de sortir de la crise.
9: La métropole a déjà obtenu un geste de Bibus pour les usagers. Il y a 3 semaines, une remise exceptionnelle de 20% sur les abonnements mensuels d'avril et de mai. Et puis une deuxième cérémonie d'ouverture aujourd'hui à la Coupe du Monde de foot après le show et le match d'hier soir remporté par le Mexique, l'un des 3 pays hôtes, c'était 2-0 face à l'Afrique du Sud. Et bien c'est au tour du Canada, aussi pays hôte, de faire son spectacle et son entrée en lice. C'est à 21h face à la Bosnie-Herzégovine. Le premier match des Bleus, on le rappelle, c'est mardi soir face au Sénégal.
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9: La météo, qu'est-ce que ça nous donne?
0: La météo, quelques nuages possibles sur la Bretagne ce matin, du soleil cet après-midi et même dans les prochains jours, c'est ce que nous dit Météo France. 13 à 14 degrés pour vos températures ce matin, ça va monter dans l'après-midi avec 27 degrés si vous êtes à Rennes, 25 à Fougères, 21 dans le secteur de Saint-Malo, en Finistère, 21 degrés sur Quimper, 19 à Brest, 23 à Carhaix, dans le Morbihan, grand soleil avec 22 degrés d'annoncés sur Vannes, on aura 19 à Hennebon à la mi-journée, Lorient et Auray, 27 à Plou, Hermel et Moron. Et dans les Côtes d'Armor, ce sera à peu près pareil avec 23 degrés dans le pays briochin et Rostrenin, 22 à Dinan, 26 à Merdrignac. On aura également 20 degrés sur Perros-Guirec et Lanvelec. Sur la route, vous êtes prudent. Chantier national 24, ce qui occasionne des ralentissements à hauteur de Vézin-le-Coquet en direction de Rennes, de la rocade rennaise. Vous êtes pas mal ralenti dans ce secteur. Prudence également du côté de Lorient. En rue de Belgique, ça coince aussi, même sur la Nationale 165 entre Conan et Lanester, comme chaque matin, et du côté de Brest également, au niveau du pont de l'Iroise, en direction de Brest. Vigilance et donc patience ce matin.
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0: Allez, c'est vendredi, youpi, c'est le début du week-end. Merci Thomas, à tout à l'heure. Et on salue d'ailleurs nos amis Rennais, ici Armorec. Voilà, ils nous ont rejoints ce matin suite à un petit problème technique. Mais c'est pas grave, on vous accueille les amis. Bienvenue, Goldman est avec nous au bout de mes rêves, c'est ce matin et c'est rien que pour vous.

0: Du local musique, bonne humeur, ici Armand Riquissi Brésil avec vous, 8h12, bienvenue et on remercie d'ailleurs la mamie de notre stagiaire Nicole, Alok Tudy, qui nous a ramené des crêpes.
1: Ça fait un bien fou. Merci Éloine, merci Nicole.
0: Ouais, parce que et puis c'est il y a quoi, du caramel au beurre salé, tous ces trucs.
1: C'est formidable.
0: C'est bon, hein, parce que
1: tu reviens quand tu veux.
0: Hein. Et le gras c'est
1: la vie.
0: Et bonne réponse Catel, merci, on adore. 8h12, le gras c'est la vie. Et les festivals aussi c'est la vie. On vous amène au festival aujourd'hui à la Pointe Saint-Mathieu avec le jeu de la carte postale. C'est à Plougonvelin, on n'est pas très loin de Brest. Si vous faites rien, les 26 et 27 juin, on a ce qu'il vous faut, parce que sur scène vous verrez Celtas Cortos pour leur date unique en France. Il y aura également la Pegatina, Marcel et son orchestre, ou encore la chanteuse Madeleine Anne.
2: J'ai bien peur que cette histoire soit banal et que les signes soient
0: peu. Vous l'avez découvert d'ailleurs sur les antennes d'ici en Bretagne. Il y aura également les Négresses Vertes de présent. Et votre radio sera en direct de ce festival le vendredi 26 juin pour une émission spéciale entre 17h et 19h. La carte postale, en fait, l'idée, c'est de trouver une commune, un lieu de commune avec le texte que je vais vous lire. Je vous écris, écoutez, d'une petite commune bretonne où le temps semble prendre une douce respiration. Ici, la pierre raconte des histoires anciennes. Non loin d'ici, une chapelle attire les regards et les curieux. Perchée dans un écrin de verdure, cette chapelle, c'est la chapelle Sainte-Hélène. Dans cette commune, le musicien des Chieftains, Paddy Moloney, y vivait une partie de l'année. Cette commune se trouve à 15 km de Plouet, dans le Morbihan. Elle fait d'ailleurs partie du pays Pourlette. Juste à côté se trouve le reliquaire de Saint-Yves. Je me suis également baladé dans le parc Caudan et m'y suis baladé jusqu'à l'ancienne auberge du moulin de Couet-Dickel, où Jacques Chirac y aurait dégusté à l'époque, dit-on, sa meilleure tête de veau. Eh ouais. Et on peut dire que Philippe Noiret et Sophie Marceau y ont séjourné lors du tournage du film Chouan en 88, dans ce moulin et auberge de Couet-Dickel. Je me souviens également de cette date, le 9 juillet 1983, le chanteur Renaud délocalise son concert prévu initialement à Vannes, mais qui s'est retrouvé dans cette commune. Dans quelle commune du Morbihan sommes-nous? 02 98 53 65 deux fois, bonne chance.
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0: De Vanna Carper, vous écoutez vos radios ici en Bretagne ou encore de Rennes à Brest. Merci d'être là. On vous souhaite un bon réveil avec notre rendez-vous anti-arnaque ce matin. Aude Razo est avec nous, Catel.
1: Oui, le rendez-vous anti-arnaque. Et attention en ce moment, si des vendeurs de fruits et légumes se présentent chez vous, Aude Razo, en cette fin de printemps, eh ben, c'est le retour d'une arnaque assez cruelle, on peut le dire.
6: Effectivement, et je n'arrive même plus à compter le nombre de témoignages que j'ai reçus sur mon adresse mail ici.arnaque@radiofrance.com. Coralie, par exemple, qui se retrouve chez elle avec des montagnes de patates, de pommes, de carottes. La facture, accrochez-vous, 1 143 €. Une autre auditrice qui veut rester anonyme parce qu'elle a trop honte, me dit-elle. Le vendeur lui refourgue des kilos de carottes, d'échalotes, etc. Elle m'écrit, j'en avais pour nourrir tout le quartier. Un couple a aussi témoigné sur notre radio ici, 600 €, 90 kilos de fruits et légumes, des cagettes, des seaux, des sacs entassés dans la cave, et toujours ce sentiment de culpabilité que j'entends chez beaucoup de victimes.
1: Et Aude, ça fonctionne comment cette arnaque? Expliquez-nous.
6: Le scénario, c'est toujours le même. Les escrocs ciblent généralement des femmes qui sont seules à la maison. Ils vous baratinent, ils vous font miroiter des bons produits locaux qui se conservent longtemps. Aucun prix n'est affiché. Ils vous les détaillent à l'oral, à toute vitesse. Vous n'avez même pas le temps de réfléchir. Ils déchargent le tout, rien n'est pesé et bim, ils vous présentent la facture exorbitante.

0: Elle est de Daoulas, elle fait le générique de la série France TV Haute Saison et vous la découvrez sur votre radio. Ici Brice Gisèle et ici Armorik, il est 8h20, merci de nous rejoindre, on vous souhaite un bon réveil, on reste ensemble jusqu'à 9h avec encore plein de belles choses. Ils sont fous, ces Bretons. Alors vous connaissez les food trucks, est-ce que vous connaissez les clown trucks? Eh ben on vous en parle avec Axel Perret ce matin.
1: Pascal Lenours, bonjour.
2: Bonjour.
1: Vous êtes coiffeuse et artiste clown quimpéroise. À vos côtés, Jean-Gabriel Masson, bonjour.
3: Bonjour.
1: Clown quimpérois, d'aide d'improvisation, aujourd'hui retraité. Alors vous êtes tous les deux les clown truck. Voilà. Et loin des clowns tristes, votre projet s'appelle les passerelles, avec des vidéos pour mettre en avant le patrimoine passé et actuel quimpérois. Ils sont fous ces quimpérois.
2: Oui, alors c'est un projet qui a démarré avec par une boutade en fait à la mort de Brigitte Bardot, où j'ai eu envie de faire un clip vidéo sur la plage des Gueux, complètement décalé, genre Philippe Catherine, et au mois de février, sous la pluie, dans le vent.
1: Nous, ça nous parle parce que c'est juste à côté de la radio.
2: Oui,
1: en plus.
2: C'est juste derrière.
1: Le long de l'Odé.
2: Ouais, on a passé presque 3 heures sous la pluie.
3: Sous la pluie torrentielle.
2: C'était drôle.
1: Oui, j'ai vu les vidéos, c'est clownesque. Hein.
2: C'est clownesque, et pour le coup, c'était vraiment décalé. Et puis, on souhaitait vraiment que ce soit très amateur. Alors oui, la première vidéo, très très amateur.
1: On entend le vent.
2: Oui, on entend le caméraman qui rigole.
1: Il y a les coquillages et crustacés de la chanson, mais il y a aussi le vent.
2: Tous les éléments étaient là.
1: Alors ça, c'est né le projet de cette histoire-là.
2: C'est né de ça. Et puis je me suis dit, pourquoi on ne remonterait pas l'Audet? Et puis, est né le projet des passerelles, en fait. Alors c'est un gros projet, puisque 14 passerelles à Quimper, c'est quand même une ville où il y a beaucoup, beaucoup de passerelles. Et du coup, l'idée aussi d'associer d'autres associations, et peut-être un thème aussi écologique ou pas.
1: Alors la première passerelle, quand on remonte du sud hein, de Bénodet, c'est celle du Cap Horn, hein, qui lie le Cap Horn avec le quartier de Locmaria. Alors vous étiez Jean-Gabriel avec le Nez Rouge, évidemment,
3: oui.
1: Et puis une sacrée bande de chanteurs.
3: On a fait appel justement aux caporniers, en lien avec la passerelle du Cap Horn, qui nous ont fait leurs morceaux favoris en arrière-plan, et nous deux à nous promener avec canne à pêche et puis accessoires pour pêcher, bien sûr, pas du tout des poissons, mais des déchets que l'Odé ou la mer peut nous

0: amener.
1: Le message est clair, nique pas ta mère.
2: Nique pas ta mère, ouais. Voilà, c'était vraiment le sujet, c'était vraiment la pollution des océans sur cette passerelle-là.
1: Alors, autre passerelle à Quimper, le pont Picette, juste en face de la place de la Résistance, avec un thème « Fais pipi sur le gazon ». Là, vous étiez avec une autre association quimperoise, Quimper Ma Culture.
2: Quimper Ma Culture, qui est une association du Braden, effectivement.
1: Ah, c'est génial. Alors, ils font du jardin sur l'espace public, en fait.
2: Voilà.
1: Qu'est-ce que apporte le clown dans ce travail ?
2: Mais le clown, il va jamais s'offusquer de rien, en fait.
0: Tout
2: est possible pour
0: tout
2: le clown. Voilà, il a peur de rien en fait. C'est un joli projet sur un an et puis qui va se terminer, je l'espère, par une fête où nous souhaiterions réunir toutes les associations et ça s'appellera le dîner de pont.
1: Les clown trucks, voilà. Qui vont utiliser chacune des passerelles au-dessus de l'Odé à Quimper. Merci beaucoup d'avoir été avec nous.
0: Merci.
1: Les clowns, on peut vous suivre évidemment sur Instagram et sur Facebook. Pascal Lenours et Jean-Gabriel Masson.
0: Merci.
3: Merci Axel Perret, 8h24 ici Armoric, ici Brésisel avec vous ce matin. Vous souhaitez un bon réveil, bon début de week-end. Prudence, 2 km de bouchon sur la rocade rennaise, sens extérieur à hauteur de Noyal-Châtillon-sur-Sèche. Vous êtes bien sûr ralenti dans ce secteur. Et donc, prudent, les amis, Blondie, pour vous accompagner. Bon vendredi avec vous.

avec ici Brézizel et ici Armorik, il est 8h28, merci de nous rejoindre avec un bel événement aujourd'hui, une belle sortie d'album, je vais vous le dire, événement dans le milieu du rock rennais. Souvenez-vous, Franck Darcel, musicien, compositeur, interprète, écrivain, nous quittait en 2024. Ses amis musiciens des Marquis de Sade ont décidé de lui rendre hommage avec un album qui sort ce jour dans les bacs. L'album s'appelle Daviken, traduction pour toujours, et on y retrouve la jeune chanteuse Jeanne Bonjour, rennaise, mais aussi Christian Dargelos, Pascal Obispo, ou encore un titre inédit entre Alan Stivell en duo avec Étienne Dao.

0: Franck Darcel, David Ken, dispo dans les bacs. Sachez que à la semaine prochaine, uniquement sur Ici Brésil, vous retrouverez Christian Dargelos dans Brésil Musique Actu à 18h10 pour évoquer ce bel album. Et justement, Étienne Daho nous rejoint dans un instant. Tiens. Ça arrive. Et puis notre gagnant Olivier est à Saint-Divy dans le Finistère pour partir au festival. On le retrouve juste après ceci.
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0: Sur vos radios ici en Bretagne, bon réveil et belle journée de vendredi. Olivier est avec nous. Salut Olivier.
5: Oui, bonjour Baptiste.
0: À Saint-Divy, on est dans le Finistère. Bon, j'espère que ça va vous de votre côté. On prépare le week-end peut-être.
5: Tranquillement.
0: Et pourquoi pas partir en festival avec la personne de votre choix à la Pointe Saint-Mathieu à Plougonvelin les 26-27 juin, avec sur scène la Pegatina, Madeleine Anne, Marcel et son orchestre, les Négresses Vertes. Et on cherchait cette commune du Morbihan, justement, si on dit la Chapelle Sainte-Hélène, le Moulin de Caudiquel, ou encore le Parc Caudan, le chanteur Renaud qui avait fait un concert, qui avait délocalisé son concert prévu à Vannes, mais il l'a délocalisé dans cette commune. On parle de quelle commune ?
5: Ben, je pensais à Bubry.
0: Ben oui, nous sommes à Bubry, à 15 km de Plouen. Ben, écoutez, c'est une bonne réponse en tous les cas. Voilà, c'est cool. Vous irez au festival. C'est la première fois que vous allez là-bas, Olivier, que vous connaissiez un peu le festival.
5: Non, j'avais déjà gagné grâce à vous. Donc, je suis vraiment très, très content de regagner encore des places parce que j'adore ce festival. J'aime bien les petits festivals et celui-là, c'est un petit festival vraiment ambiance... familial, donc j'apprécie beaucoup. On est face à la scène. La dernière fois, j'avais vu Soldat Louis, donc j'ai pas pu voir son dernier concert à Lorient, mais là, on était en catimini, c'était royal, quoi.
0: Eh ben, profitez-en un max. Il y aura Celtas Cortos également. Merci à vous, Olivier. Bon festival et on se retrouve là-bas. Nous, on sera avec la radio vendredi. Kenavo, Olivier, à très bientôt. Et nous, on s'intéresse à l'info dans les médias en France et dans le monde. À 8h30, l'info avec Cyril Arnaud en direct.
6: Les drapeaux en berne sur les frontons des mairies du Gers. Les obsèques de la petite Liana ont lieu cet après-midi à Fleurance avec une cérémonie laïque ouverte à tous. Puis l'inhumation dans l'intimité familiale. La collégienne de 11 ans a été retrouvée morte il y a une semaine. Les anciens présidents François Hollande et Nicolas Sarkozy ou encore Lynn Renault présents à l'enterrement de Bernadette Chirac cet après-midi, une semaine après le décès de la première dame à l'âge de 93 ans. Patrick Bruel conteste les faits et entend démontrer son innocence, dit son avocate. Il a coopéré aux investigations et continuera de le faire, dit-elle. Le chanteur a été mis en examen mercredi, notamment pour viol et agression sexuelle. Il est placé sous contrôle judiciaire. Les Pyrénées-Orientales, l'Aude, les Bouches-du-Rhône et le Var classés orange pour un risque élevé de feux de forêt aujourd'hui et demain. Les conditions météo aggravent le risque de départ et de propagation selon Météo France. Plus d'un Français sur quatre ne partira pas en vacances cet été. Étude publiée ce matin par Ipsos pour le Secours Populaire. Le coût des vacances est trop élevé et ces ménages doivent prioriser les dépenses essentielles du quotidien. Et puis le Mondial de foot est lancé. Premier match hier soir avec la victoire du Mexique, l'un des trois pays hôtes, 2-0 sur l'Afrique du Sud. La Corée du Sud, elle, bat la République tchèque 2-1. La France joue mardi à 21h contre le Sénégal. L'entraînement des Bleus a débuté près de Boston aux États-Unis. Préparation publique prévue aujourd'hui devant quelques 600 spectateurs.
0: Merci beaucoup Cyril, il est 8h31, le reportage ce matin, Catel Huguin nous ouvre les portes de l'Élysée.
7: Lorsqu'il a décroché le téléphone il y a quelques mois, ce patron d'une petite entreprise du Finistère a d'abord cru à un canular. À l'autre bout du fil, la boutique officielle de l'Élysée et une demande, la production de bols bretons à l'effigie de la République. Depuis une dizaine de jours, ces bols sont en vente à la maison Élysée à Paris et sur le site internet de la boutique officielle. Xavier Dutertre, le directeur des céramiques de de Cornouailles et ses salariés sont fiers de ces produits qui apportent une reconnaissance de leur travail. Augustine Guégan les a rencontrés à Saint-Évarzec.
8: Un liseré bleu ou rouge pour représenter les couleurs du drapeau et à la place du traditionnel prénom sur le devant du bol, l'inscription président ou première dame. Malgré un cahier des charges très clair, Xavier Dutertre, dirigeant des céramiques de Cornouailles, a souhaité ajouter une touche bretonne.
9: Nous, on est très traditionnel, c'est vrai qu'on fait des bols bretons depuis 30 ans, et là, ils arrivaient et nous disent non, il faut que ça représente la France, donc ils nous ont fait des propositions, on leur a fait des propositions. Il y avait cette notion de bleu, blanc, rouge, c'est quand même l'emblème de la France, mais moi, je leur ai dit, je tenais à ce qu'il y ait quand même cette petite identité bretonne, donc au fond du bol, il y a le monogramme RF, et on l'a entouré, alors c'est très discret, mais on peut reconnaître les bouches d'une petite touche Quimper. On a essayé de garder cette petite identité bretonne au travers de ce bol.
8: Cette identité, ce sont les petites fleurs typiques des porcelaines de Quimper. Entre deux vérifications de bols tout juste moulés dans l'argile, Ronan Stéphan, qui travaille dans l'entreprise depuis 4 ans, s'enthousiasme de ce partenariat.
10: Ah bah oui, c'est une fierté, parce que bon, bah, c'est quand même c'est l'Élysée, quoi. Je trouve ça bien. Ouais.
8: C'est le côté authentique et made in France qui ont sans doute plu à l'Élysée. Avec une éponge en mousse, Manon Lejeune est en train de peindre le dessus des bols.
11: Avec ma collègue ou mon collègue qui travaille avec moi, on va avoir chacun notre signature, entre guillemets. Mais ça dépend quelle éponge on prend, ça dépend en fait l'intensité qu'on met sur le bol. Comme ça, ça montre que c'est bien artisanal et que c'est fait à la main surtout. C'est pas comme les machines où tout est pareil. Là, au moins, chaque bol, il est unique.
8: Pour le moment, seulement 500 bols estampillés Élysée ont été fabriqués, alors que l'atelier en produit environ 350 000 par an. C'est donc un marché de niche qui permet à l'entreprise d'évoluer, selon Xavier Dutertre.
9: C'est plus des challenges pour nous parce que ça nous pousse un peu dans nos retranchements, ça nous fait sortir justement de nos sentiers battus parce qu'on a un produit qui est tellement classique. Donc là, ça nous permet d'évoluer avec des services de communication, donc des gens qu'on n'a pas l'habitude de côtoyer. Donc pour nous, ça nous fait plutôt grandir. On exporte au-delà de la Bretagne, donc il y a un vrai plaisir, quoi. Et puis une petite fierté, quand même.
8: Ces bols ont l'air d'être un succès. La boutique officielle de l'Élysée en a déjà recommandé 120.
7: Un reportage d'Augustine Guégan. Et pour découvrir ces bols édition Élysée, direction ici.fr.
0: On appelle avoir du bol. Non,
7: c'est bien, Mathilde.
0: Oui, ben voilà, l'humour qu'on adore à 8h34. Bon, allez, ça continue en breton, bien sûr, à relire. Et Brezonek, Athée Luguin, Charlie Dalin, donc nous a quitté à l'âge de 42 ans.
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7: 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Liou en Amzer, Baptiste, la météo, qu'est-ce que ça donne? Un week-end chaud et ensoleillé?
0: Oui, avec quelques nuages possibles sur la Bretagne ce matin, mais ça va s'estomper petit à petit, c'est ce que nous dit Météo France, avec du soleil sur nos départements bretons tout au long de l'après-midi. 13 à 14 degrés pour vos températures ce matin, ça va monter avec 25 à Fougères. Cet après-midi, 26 degrés à la mi-journée à Pipriac, 27 degrés si vous êtes à Rennes, 21 dans le secteur de Saint-Malo. À Quimper, 21 degrés, on aura 19 à Brest, 23 sur Carré, en Morbihan, grand soleil aussi cet après-midi, 24 degrés si vous êtes dans le secteur de Plouet, 27 à Beau, Pontivy, Mellerand, 19 à Hennebon, Lorient, Auray, 22 à Vannes et Plescope, et jusqu'à 27 degrés sur Plouermel, c'est là qu'il fera le plus chaud aussi cet après-midi. Dans les Côtes d'Armor, 20 degrés à Perros-Guirec, 26 à Guingamp, 22 à Dinan, 26 à Merdrignac, et la tendance pour le week-end, ce sera du soleil pour demain samedi, jusqu'à 30 degrés, et en plus ça c'est cool, et pour dimanche même menu, on va pouvoir aller à la plage. Donc ça c'est cool.
7: Le maillot est prêt, Baptiste?
0: Ah bah oui, tout est prêt.
7: Allez, on
0: tout
7: y va.
0: Tout est prêt, que c'est. Allez, 8h38 avec vous. Vous êtes sur les routes bretonnes. Comment ça se passe de votre côté? On est là, 02 98 53 65 65. Je vous rappelle, c'est ralentissement aussi sur la Nationale 24 entre Lorient et Rennes à hauteur de Vézin-le-Coquet. Vous êtes bien sûr prudent dans ce secteur. Témoin d'événements sur les routes. On est là au 02 98 53 65 65. Et vous êtes prudent. On nous le signale aussi sur la Nationale 65, suite à un véhicule en panne. On ne circule plus que sur une voie à hauteur de Rieck-sur-Belon, donc en direction de Lorient-Prudence.
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0: Un vendredi comme on les aime, à 8h39, ici Brézizel avec vous, bien sûr, et aussi plein de belles choses arrivent. Les petits bonheurs dans quelques instants. Théo, vous l'entendrez, et son concept de douche écolo. Est-ce que ça vaut le coup? On vous dit tout dans quelques instants, après ce bel album Pop Satori d'Étienne Dao et cette chanson épaulée Tatou.

0: retour avec évidemment l'album Pop Satori d'Etienne Dao. Il est 8h43, vous écoutez ici Armorique et ici Brice Gisèle ce matin. Et d'ailleurs, Etienne Dao va faire son retour bientôt. Et oui,
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0: C'est une exclue que nous avons ce matin. Christian Dargelos nous l'a annoncé qu'il prépare actuellement un nouvel album. Voilà, personne ne le sait. Il nous l'a dit sans vouloir le dire, mais au moins il l'a dit. Et d'ailleurs, Christian Dargelos, ex des Marquis de Sade ou encore du groupe Lénus, sera avec nous la semaine prochaine dans Brice Musique Actu pour parler de ce bel album d'Aviken qui rassemble Obispo, Stivel, Dao et plusieurs autres personnalités en hommage à l'unique Franck Darcel. Album qui sort aujourd'hui 8h44 avec vous et les petits bonheurs dans l'immédiat. Laurent Le Limontour.
2: Salut Brice Gisèle.
3: Puis-je savoir qui est ce nouveau personnage?
2: Je m'appelle Théo, j'ai 25 ans et je suis chargé de mobilisation citoyenne pour Oxfam France, une association qui lutte contre les inégalités.
4: Comme ça, tout le monde sera à égalité et moi, je pourrai participer.
5: Ta gueule, Gérard.
2: Et je suis dans les petits bonheurs.
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7: Mais d'où il est sorti celui-là?
2: Alors maintenant j'habite dans le 93, dans la commune des Lilas, mais je suis né à Brest, dans le Finistère.
8: Chapitre Brest même.
2: Bah avec pas mal de recul, c'est vrai que à part le port militaire, comme mon père était dans la marine, c'est vrai que ça a pas mal biaisé ma vision de la ville et que pour moi c'est quand même avant tout l'arsenal de Brest, les sous-marins et une ville relativement grise.
9: Donc tu arrives ici et tu fais ta mijaurée. C'est très bien, mais on en reste là, donc c'est terminé. Faut pas commencer à jouer avec mes couilles, hein.
10: Ça te dit une balade?
2: Mon coin préféré quand je me balade en Bretagne, ça va être le bout du GR34 qui part de Lannion jusqu'à Morlaix. Des escaliers en granit le long de la mer et d'avoir l'océan tout au long, bah, c'est que des beaux paysages et de belles rencontres.
9: Et ça devient n'importe quoi à cause de putain de touristes à la con. C'est pas un club de rencontres hein, ici, hein.
11: Un méga tube.
2: Alors ma chanson d'enfance inavouable, et je dis pas ça parce que c'est la radio locale bretonne, mais c'est mon CD de Triane, Le savoir ou l'ignorance, quelque chose comme ça. Avec une chanson qui raconte ce que c'est d'être breton, qu'est-ce qui fait que quelqu'un est breton, et c'est une chanson sur laquelle en primaire je passais des longues minutes à me poser la question, est-ce que je suis breton en fait?
12: La Bretagne n'a pas de papier, elle n'existe que si à chaque génération, des hommes se reconnaissent bretons.
13: Oh, t'es pas breton pour rien, ouais.
14: Souvenons-nous de notre première rencontre avec elle.
2: Mon premier flirt, premier bisou, classe de seconde. J'avais 15 ans, et c'est pas assez comment, l'option musique de la seconde. Elle était musicienne, j'étais musicien, et du coup, ça nous a pas mal rapprochés.
15: Dites-moi votre violon, et il joue de la flûte?
16: De la flûte?
15: Bon, ben, ça ira très bien.
17: Allez, vas-y, vas-y, fais-nous rire!
18: Raconte-nous une histoire, allez!
2: Vous savez comment on appelle quelqu'un qui prend une douche sans eau?
19: Ah merde, non, je la connais pas, celle-là.
2: Bah, il prend une douche.
19: Très drôle.
2: Allez, salut.
0: Ah bon, la duche, ça tape sur la tronche, hein, quand même. À consommer avec modération, quand même, la duduche. Allez, 8h47, ici, Brice, la musique que vous aimez. Sur ici, Armorique également, arrive dans quelques instants, les amis. C'est vendredi, c'est le début du week-end. Alex Warren et son nouveau son dans quelques instants. Et puis 100% sport, Brice, Gaëtan Pinel qui va nous rejoindre. Et on va parler notamment de l'en avant de Guingamp. Vous restez là, à tout de suite.
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0: À 8h48, oui, vous allez peut-être partir en week-end, vous êtes sur les routes, il peut y avoir des difficultés, que vous soyez à Rennes, Brest, Lorient, Pontivy, ou même Quimper, n'hésitez pas, on est là au 02 98 53 65 deux fois, un très beau week-end sous le soleil d'annoncer. Vous allez faire quoi, vous, ce week-end?
25: Moi, je vais me promener dans les monts d'Arrée.
0: Ah, c'est bien.
25: Je vais peut-être aller voir la mer cet après-midi,
0: ah,
25: quand même.
0: Ah, c'est bien. Vous avez raison.
1: Oui, c'est bien, la Bretagne est riche et variée, on peut se promener partout, il y a de quoi faire.
0: Un beau week-end en perspective, donc.
1: Vous vous affilez à la capitale ?
0: Moi, je vais aller traîner mes guêtres à Rennes.
1: Ben voilà.
0: Alors, on va aller voir ce qui se passe là-bas aussi, à 8h48, vous restez là. Bon réveil, les amis ! Kierzek arrive, c'est le Toubib, après Alex Warren sur...

0: Audrey Gisèle avec vous à 8h51. J'espère que tout va bien de votre côté. On vous accompagne bien sûr jusqu'à 9h dans votre matinale. Les conseils du docteur Kierzak, c'est dans quelques instants. Mais pour le moment, on passe donc au sport avec vous, ma chère Cathy Lucas.
1: Et elles ont été reléguées 2 fois en 2 ans. Elles cherchent maintenant à se reconstruire. On parle des féminines de l'en avant Guingamp. Bonjour Gaëtan Pinel.
2: Bonjour Cathy, bonjour Baptiste.
1: Alors on connaît désormais le nouveau coach des Rouges et Noirs.
2: Oui, et c'est un garçon présent au club depuis déjà 6 ans qui va occuper ce rôle, Mathis Hébert. Il a été nommé entraîneur des féminines de Guingamp en début de semaine. Depuis son arrivée à l'ESG, il a occupé plusieurs postes en fait auprès de la formation des féminines, chez les U14, U15, chez les U19 aussi. Il s'est petit à petit construit une expérience. C'est donc une suite logique pour lui d'arriver jusqu'à l'équipe première. Et ce sera, après 2 relégations et 2 saisons vraiment cauchemardesques, en Division 3.
1: Et le chantier s'annonce vaste, Gaëtan, pour le nouvel entraîneur.
2: Oui, c'est le moins qu'on puisse dire. Avec un budget qui forcément se réduit à cause de la relégation, les départs vont être nombreux. Plusieurs joueuses ont aussi des pistes en D2 et c'est leur objectif pour certaines d'y rester dans cette Division 2. Donc en fait, Mathis Hébert va surtout devoir composer son effectif avec de jeunes joueuses. Des filles qui sont en formation au club, par exemple, ou alors qui n'ont pas forcément eu leur chance ailleurs, qui voudraient se relancer à Guingamp. Mais bon, ça va pas être simple et c'est la première mission de l'entraîneur qui est aussi en train de composer son staff, bien sûr.
1: Avec quel objectif, donc, pour la saison 2026-2027 ?
2: Quelque chose de raisonnable, celui de bien figurer en D3, ça veut dire assurer le maintien dans un premier temps et ensuite essayer d'être dans le haut de tableau, mais pas question pour l'instant de parler d'une accession en D2. Faut d'abord penser à stopper l'hémorragie parce que la dynamique est catastrophique depuis 2 saisons, donc ça sert à rien de faire des annonces trop ambitieuses. Vaut mieux retrouver un peu de sérénité d'abord et après, si ça se passe bien, peut-être qu'en avant on regardera plus haut, mais il y a évidemment beaucoup de prudence après la dégringolade des 2 dernières années.
1: Et évidemment, chaque chose en son temps. Merci beaucoup Gaëtan, on vous retrouve lundi et on vous souhaite un bon week-end.
2: Bon week-end à lundi.
0: Merci, salut Gaëtan. 8h53, une artiste très attendue aussi au Festival des Vieilles Charrues cette année. Elle viendra le jeudi soir, c'est Katy Perry qu'on écoute tout de suite sur votre radio, ici à Armorique, ici Brésil.

0: d'être là.
1: Et oui, ici Armoric, ici Brésil avec vous ce matin, que vous soyez à Brest, à Rennes, à Quimper, à Vannes, vous nous écoutez aussi. Le docteur Kierzek est avec nous et on parle de la journée mondiale du TDAH, très à la mode docteur.
2: Bonjour à tous, sujet qui fait beaucoup parler sur les réseaux sociaux, dans les open space et même autour de la machine à café. La phrase vous l'avez tous et toutes entendue, hein. De toute façon on a tous un peu un TDAH, non c'est vrai, est-ce qu'on n'est pas tous un peu hyperactifs, un peu tête en l'air, un peu impulsifs? C'est la journée nationale de sensibilisation au TDAH.
1: Alors comment faire la différence entre une simple distraction et un vrai trouble, docteur?
2: Je vais vous donner quelques signaux d'alarme. Si vous ou votre enfant avez constamment du mal à soutenir l'attention, par exemple, même pour des choses qui vous plaisent, si vous semblez ne pas écouter quand on vous parle, comme si votre esprit était un peu ailleurs, si vous perdez systématiquement vos affaires, vos clés, votre téléphone, vos lunettes, plusieurs fois par semaine, ou si vous avez tendance à interrompre les autres ou à finir leurs phrases, eh bien ce sont des petits signaux qui pourraient vouloir dire que vous êtes peut-être TDAH. Vous consultez. Et là, vous allez avoir un vrai diagnostic et parfois, vous aurez besoin de médicaments. Sinon, pour tout le monde, TDAH ou pas, allez, trois conseils. La méthode Pomodoro, c'est simple. Vous travaillez par intervalle de 20 minutes, 20-25 minutes et vous accordez 5 minutes de pause. Là, votre cerveau adore la routine. Ça va limiter la dispersion. Conseil numéro 2, vous chassez les distracteurs, les notifications, toutes les choses qui perturbent sur votre téléphone, même la couleur un peu vive. Vous mettez un fond gris, ça va apaiser tout le monde. Et conseil numéro 3, une bonne routine de sommeil, c'est fondamental. Couchez-vous, levez-vous à heure fixe. Tout ça, c'est un excellent régulateur de l'attention. Si vous rajoutez un peu d'activité physique, eh bien, vous serez parfait. Allez, d'ici là, portez-vous bien.
1: Merci beaucoup, docteur Kierzek. 8h57 avec ici Brésil. Évidemment, on retrouve tous les conseils du docteur sur l'appli. Ici, il y en a plein. Merci de nous avoir suivis. Moi, je vous souhaite de passer un excellent week-end. Profitez bien de ce beau soleil sur la Bretagne. Prenez soin de vous et on se retrouve, bien sûr, lundi pour de nouvelles aventures à la télé. Kenavo, bye bye, ciao.
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1: Allez, merci d'être là. Marion nous a rejoint en studio. Ici Armoric, ici Brésil avec vous exceptionnellement. Ce matin, bien sûr, ça va Marion, la forme, la banane,
9: ça
1: la patate, tout ce qu'il faut,
9: bien.
1: On adore, c'est vendredi.
9: Oui, ça va. En plus, on va faire du sport aquatique ce matin. Oui, on va discuter de ça. On vous invite à partager avec nous votre expérience sur le sujet. Et puis, évidemment, on sera accompagné d'un spécialiste du sujet, Moïse, qui va nous parler un petit peu longe-côte, natation, etc., de façon globale et en mer.
1: Si on ne sait pas nager, on peut quand même écouter.
9: Oui, on peut. Il y aura plein de techniques pour essayer d'apprendre aussi correctement.
1: Donc, vous avez eu votre brevet de piscine, vous?
9: Oui, mais je suis pas très bonne en natation quand même.
1: J'ai 50 mètres. Je pouvais pas aller plus loin.
9: Moi, pareil.
1: Allez, je vous laisse. Merci à vous, Kenavo. À la semaine prochaine. Salut, bye bye.
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9: Merci d'avoir choisi Ici Brésil et Ici Armoric exceptionnellement ce matin. 9h, les infos. Thomas Pinaroli, bonjour.
10: Bonjour.
9: La Bretagne rend hommage à Charlie Dalin.
10: Le skipper est mort hier à 42 ans après un combat de plus de 30 mois contre un cancer de l'intestin. Ce cancer ne l'avait pas empêché de remporter le dernier Vendée Globe il y a un an et demi en battant le record du Tour du Monde à la voile, 64 jours. Johan Richaume avait fini juste derrière.
11: Ça a été un duel incroyable de haute lutte et c'était vraiment marrant de se retrouver là. Ça faisait 10 ans qu'on se chamaillait sur tous les plans d'eau d'Europe et là, faire la même chose autour du monde, c'était juste incroyable. Voilà, ça a tourné à son avantage. Aujourd'hui, j'en suis presque heureux pour lui, puisque il emporte avec lui une victoire au Vendée Globe qui lui tenait si cher. Ça restera une épreuve de dingue, hein. Une épreuve incroyable, ce Vendée Globe, avec un mano à mano aussi long, et puis voilà, tellement d'émotions. partagé tout au long de la course. Et puis même à l'arrivée, on a fait la fête ensemble le soir de mon arrivée. Et c'est des moments magiques.
10: Johan Richaume, qui était notre invité ce matin, c'est à réécouter sur ici.fr. À Concarneau, où Charlie Dalin habitait depuis 15 ans, un livre d'or est mis en place à l'hôtel de ville pour permettre aux habitants de lui rendre hommage.
9: 9h01 sur vos radios ici en Bretagne. Trois hommes mis en examen pour tentative de meurtre dans les Côtes d'Armor.
10: Des hommes de 22, 25 et 26 ans qui ont été interpellés mardi à Brest. Ils sont soupçonnés d'avoir tabassé un jeune d'une vingtaine d'années en avril dernier derrière la discothèque de Langueux. C'est à côté de Saint-Brieuc. La victime a longtemps eu son pronostic vital engagé, même si elle va mieux aujourd'hui. Parmi les trois individus interpellés, deux ont été placés en détention provisoire, le troisième sous contrôle judiciaire. Pas de classe aujourd'hui pour des élèves de maternelle à Lanester, dans le Morbihan. Leur école reste fermée car une voiture a fini dans le mur hier après-midi. La conductrice a perdu le contrôle. Elle a été légèrement blessée et transportée à l'hôpital de Lorient. Il n'y avait pas d'élèves dans l'école, heureusement, à ce moment-là. Mais la mairie doit vérifier que la structure du bâtiment n'est pas touchée. Le lycée Sacré-Cœur à Saint-Brieuc, évacué, lui, hier vers 16h30 à cause d'une alerte à la bombe reçue via l'application Pronote. Finalement, rien d'anormal n'a été découvert. À Saint-Malo, c'est le lycée Maupertuis qui a dû être évacué après le déversement par erreur d'acide lors du nettoyage du bâtiment.
9: Bonne nouvelle pour tous ceux qui se déplacent entre Quimper et Brest.
10: Les trains reprennent du service à partir de demain après 4 longs mois d'interruption à cause d'un éboulement qui bloquait la voie. Il fallait prendre une navette en car jusqu'à Châteaulin. On peut dire que le retour à la normale soulage ses usagers.
0: Bah c'est parfait, j'avais entendu l'info, ça fait plaisir, ce sera plus rapide.
12: Je sais qu'ils ont fait au mieux, c'est pas de leur faute, mais fallait s'adapter aussi aux horaires et à ce qu'on a à faire aussi là où on va. Donc ça faisait peut-être lever plus tôt par exemple.
13: Il y a trop de monde. Des fois, il y en a qui restent sur le quai. Donc il faut être en avance et il faut réussir à rentrer dans le car et réussir à avoir une place. Sinon, on se retrouve à attendre le car suivant. Donc c'est surtout ça qui est embêtant. Je suis étudiante à Brest, donc forcément, tous les week-ends, je rentre et depuis qu'il n'y a plus le train, c'est plus compliqué.
14: Départ immédiat pour Brest, ligne 931 via quai 2.
15: Moi, il me faut la place devant, vu que je suis en cosy avec Mélina. C'est vrai qu'en train, ça sera plus pratique avec ma poussette, avec mon bébé, tout ça, donc voilà.
16: Bonjour, je dois aller jusqu'à Brest. On m'a dit de prendre la 931, c'est bien celle-ci.
17: Je trouvais ça curieux que la ligne mette aussi longtemps à être réparée.
18: Après, on se débrouille avec des covoites, mais c'est bien plus confortable en train quand même.
13: Là, j'ai fini l'année, donc ça changera pas grand-chose. Il faut attendre l'année prochaine, mais pour l'année prochaine, que ça revienne à la normale, ça va faire du bien quand même.
10: Et un train d'essai va circuler aujourd'hui sur la ligne sans voyageurs pour s'assurer que tout fonctionne. La galère continue en revanche sur le réseau Bibus à Brest. Ça fait plus de 2 mois qu'une partie des salariés est en grève, faute d'accord avec la direction sur l'emploi, la sous-traitance ou encore la gestion des congés. Hier, le maire de Brest, Stéphane Roudot, a annoncé l'intervention d'un médiateur pour tenter de sortir de cette situation.
9: D'épongistes bretons rêvent de détrôner les frères Lebrun ce week-end.
10: Au championnat de France de ping-pong qui commence ce matin à Laval, Félix Lebrun est tenant du titre en simple. Son frère Alexis veut récupérer sa couronne. Mais il y a aussi les outsiders prêts à profiter donc d'un faux pas des frangins. Le joueur d'Enbon, Simon Gauzy, et le Rennais, Jules Roland, qui est impressionné par le niveau.
19: Je trouve que chaque année, on voit une évolution. C'est très impressionnant. Bah après, c'est assez logique parce qu'il y a peu de joueurs qui arrêtent et il y en a beaucoup qui arrivent. En fait, on le voit avant tout sur les meilleurs. Il y a 10 joueurs dans le top 100 mondial. Mais tu regardes les joueurs entre 17 et 48 qui vont jouer les 32e de finale. Mais c'est des joueurs qui jouent très bien, qui s'entraînent tous les jours. Il y a presque plus de touristes au championnat de France. Il y a que des joueurs qui jouent très bien et tous les tours sont disputés, tous les matchs sont disputés. Donc ouais, c'est 48 très bons joueurs. Et je pense que c'est ça aussi qui est impressionnant, c'est l'homogénéité de ces championnats de France.
10: Eh bien, Lebrun, Roland ou Gauzy, rendez-vous dimanche soir pour connaître le champion de France 2026 de ping-pong. Et puis le sport, c'est aussi la Coupe du Monde de foot. Évidemment, le Mexique, l'un des trois pays hôtes, a donné le coup d'envoi hier soir. Victoire 2-0 face à l'Afrique du Sud. Aujourd'hui, le Canada hôte, lui aussi, fait son entrée en lice contre la Bosnie-Herzégovine. Le premier match des Bleus, on l'a tous noté, ce sera mardi soir face au Sénégal.
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10: Qu'est-ce que ça donne le ciel au breton ?
9: Eh bien, on a un ciel très nuageux pour commencer la journée sur l'ensemble du territoire breton, avec sans surprise un risque quand même minime, mais quand même d'averse. Pourtant, cet après-midi, changement radical. On bénéficiera d'un grand et beau soleil partout. Ce qui variera un petit peu, c'est le mercure, puisqu'il ne va pas monter aussi rapidement suivant nos départements. Le Finistère sera le moins bien loti, avec au cours de l'après-midi 17 à Crozon, 18 à Concarneau, 19 à Brest, et jusqu'à 20 à Morlaix et Quimper. Quimper. On relèvera aussi dans le secteur de Lorient 18, 21 degrés à Vannes, 22 à Saint-Brieuc, jusqu'à 25 degrés à Loudéac et 27 quand même à Rennes.
10: C'est l'été.
9: Oui, c'est l'été, on peut le dire. Et même ce week-end, puisque si on se projette un petit peu samedi matin, encore un petit peu de grisaille, mais ensuite du soleil jusqu'à au moins dimanche soir et des températures encore plus élevées, on pourrait atteindre les 30 degrés selon Météo France. Côté circulation, les voyants sont au vert un petit peu partout. Les ralentissements traditionnels dans les grandes agglomérations, Rennes notamment, Brest, etc. Je peux simplement vous signaler qu'il y a un obstacle qui a été vu il y a peu de temps sur la N24 dans le sens Lorient vers Rennes. Donc prudent si vous êtes dans le secteur. Évidemment, vous avez une difficulté sur le trajet, vous n'hésitez pas. Le 02 98 53 65 deux fois est à votre disposition.
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9: On commence, on continue, je dirais même, la journée avec vos artistes préférés. Voici un titre de Michel Polnareff. Pour profiter, on ira tous au paradis sur votre radio ici.

0: La playlist ici Brice Isel et Armorique ce matin avec Michel Polnareff. On ira tous au paradis. Est-ce qu'on n'ira pas tous piquer une tête ce matin sur votre radio locale?
1: Ici Brice Isel, Marion Becker, bienvenue chez vous.
0: Allez hop hop hop, on met le maillot, les claquettes, les serviettes, parce que préparez-vous, ce matin on discute sport aquatique. Est-ce que vous êtes à l'aise dans l'eau? Vous pratiquez un sport, une discipline en particulier? Depuis quand? En loisir, en compétition? Qu'est-ce qui vous plaît dans ce sport? On veut tout savoir. Moi personnellement, j'ai déjà pu tester l'aquabike récemment, et je peux vous dire quand même que ça y va, c'est physique, c'est hyper agréable parce que on ressent l'effet de l'eau, le fait que ça ne fasse pas de mal finalement à notre corps, qui est pas d'à-coup, mais après la séance, on sent que ça a bossé quand même au niveau musculaire. En tout cas, nous, ça nous intéresse de connaître votre avis sur vos pratiques des sports aquatiques. Vous nous appelez quand vous le souhaitez au 02 98 53 65 65 jusqu'à 10h pour venir témoigner sur ici Brice Isel, ici Armorique. Et c'est le même numéro d'ailleurs pour le WhatsApp qui vous permet de laisser des messages textes, vocaux ou pourquoi pas vos photos si vous avez fait une compétition dernièrement, que vous avez peut-être, je sais pas, du matériel à nous mettre en avant. On est preneurs. Le temps de vous laisser nous joindre, moi j'en profite pour accueillir notre invité ce matin. Moïse Golot est avec nous. Bonjour.
2: Bonjour.
0: Alors vous êtes maître nageur sauveteur et ça fait quelques années maintenant que vous avez lancé votre activité qui s'appelle Moïse, la mer s'ouvre à vous, pour proposer en fait toutes sortes de disciplines aquatiques en mer, et ça tout au long de l'année. Avant qu'on détaille un petit peu ce que vous proposez, Moïse, j'aimerais qu'on revienne sur les débuts. Comment ça se fait que vous êtes arrivé ici en Bretagne, parce que je crois que vous n'êtes pas là à la base, pour créer cette activité autour des sports aquatiques?
2: Oui, effectivement, là, je suis originaire de Poitiers. Avec ma femme, on a décidé d'arriver en Bretagne en 2007, dans le Morbihan, à Hennebon. Et à l'époque, j'étais pas du tout maître nageur, j'étais opticien.
0: Donc, ah oui, rien à voir.
2: Rien à voir. J'ai travaillé pendant 15 ans dans l'optique, mais j'ai toujours aimé l'eau, j'ai toujours aimé nager. Et le jour où j'ai arrêté l'optique, j'avais envie de changer, de passer à autre chose. Et donc, comme j'ai d'abord passé le BNSSA pour surveiller les plages avec les pompiers, pour être surveillant de baignade, sauveteur en mer. Et dans la suite, après, j'ai intégré le BPGEPS AAN, activité aquatique de la natation. C'est tout simplement le diplôme de maître nageur.
0: D'accord, donc vous avez fait tout ça, après vous avez dit, voilà, je vais proposer mes propres activités en mer. C'était important pour vous justement d'aller dans cet environnement naturel qu'est la mer, au détriment peut-être plutôt des piscines?
2: Oui, tout à fait. Dès que j'ai passé mon diplôme en alternance, quand je me suis retrouvé en piscine, j'ai vite vu que c'était pas forcément mon élément d'être renfermé dans un bocal chloré. Et quand j'ai vu le potentiel qu'il y avait sur les plages du Finistère Sud, la beauté des plages, des spots, j'ai préféré justement assez rapidement à développer mes activités. Donc c'est à partir du printemps 2019 que je me suis lancé à mon compte en auto-entrepreneur en tant que maître nageur, pour proposer toutes sortes d'activités sportives en mer.
0: Que j'ai sous les yeux d'ailleurs, parce que vous avez été très gentil, vous m'avez ramené le petit flyer, et ce qui m'a interpellé tout de suite, en tout cas celle qui est mise en avant en premier, c'est le longe-côte. Qu'est-ce que c'est que cette discipline? En quoi ça consiste?
2: Alors le longe-côte, qu'on appelle aussi marche aquatique, c'est un sport qui a été créé par Thomas Wallin en 2005, un ancien entraîneur d'aviron qui a commencé à marcher dans l'eau avec une double pagaie pour travailler le renforcement musculaire. Et à partir de 2007, le premier club de longe-côte a été créé en France, dans les Hauts-de-France. Et très rapidement, il y a eu un engouement, ça s'est développé sur les côtes, la côte nord, la côte ouest, en Méditerranée. Et donc c'est un sport où on est immergé dans l'eau. On a de l'eau entre le nombril et les aisselles. C'est ce qu'on appelle le BNI, le bon niveau d'immersion. On va utiliser les bras comme en crawl. Donc c'est vraiment la technique crawlée. Les mêmes appuis qu'en surf, qu'en crawl. Et sur les jambes, c'est des fentes. Donc on avance avec la résistance de l'eau. Donc c'est un sport qui est vraiment très complet.
0: Qui fait travailler tout le corps et qui est doux. Enfin, c'est ce que je disais tout à l'heure avec mon expérience de l'aquabike. En général, l'eau, on dit que ça permet d'éviter les blessures finalement.
2: Exactement, on est sur un sport en décharge, donc comme la natation, comme le vélo, comme l'aquagym. Donc c'est encore plus marqué en mer, avec l'eau de mer et la combinaison, on a une portance qui est quand même beaucoup plus importante. On a à peu près 40% du poids de son corps en moins, donc c'est pas du tout traumatisant pour les articulations. On travaille quand même tous les groupes musculaires, essentiellement le bas du corps quand même en longe-côte, et le système cardiovasculaire qui est quand même très très sollicité, hein, le cœur monte très haut pendant l'effort.
0: Évidemment, continuer de discuter Longe-Côte parce que là, on est sur la partie un petit peu plus loisir avec vous. Mais je sais qu'il y a aussi de la compétition. Vous allez nous en toucher un mot juste après Charlotte Cardin. Et bien sûr, vous avez le numéro à disposition pour venir témoigner, réagir, nous raconter votre expérience autour des sports aquatiques. Le 02 98 53 65, deux fois. On en discute après Charlotte Cardin. Ouais, c'est The Way We Touch. Vous êtes à l'écoute d'ici Brazy Zell Armorique. C'est votre émission. Bienvenue chez vous jusqu'à 10h. 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

0: La Québécoise Charlotte Cardin et ce titre qu'on adore, The Way We Touch, sur vos radios ici, votre radio ici, partout en Bretagne. C'est votre émission Bienvenue chez vous jusqu'à 10h.
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0: Vous avez le numéro, le 02 98 53 65 65 pour nous contacter et passer à l'antenne pour parler sport aquatique. Vous pouvez utiliser ce même numéro sur le WhatsApp, comme ça on réceptionne vos messages textes, vos messages vocaux, les photos, etc. Ça peut toujours faire plaisir, puisque ce matin on vous invite à témoigner sur les sports aquatiques. Est-ce que vous pratiquez? Est-ce que vous avez envie peut-être de vous lancer, mais vous n'osez pas? On a en plus un spécialiste à nos côtés pour nous présenter différentes activités qu'il propose. C'est Moïse Goulot qui est maître nageur sauveteur et son entreprise Moïse La Mer s'ouvre à vous, qui propose différentes disciplines sportives en mer en plus. Alors on s'était arrêté sur le longe-côte, Moïse, et à juste titre on s'était fait la réflexion en off qu'on n'avait pas donné la zone où vous travaillez. Est-ce que vous pouvez nous dire où vous vous trouvez sur le territoire breton et où est-ce qu'on peut venir participer à cette activité?
3: Alors sur la zone Finistère Sud, c'est pays de Quimperlé et pays de Concarneau, donc sur trois communes différentes, à Cloire-Carnouët, c'est les plages du Pouldu. Donc quand la mer est calme, on va à la plage de Bélangenay, et quand il y a un petit peu de vagues, plutôt à la plage des Grands Sables. Plage de Kerfani à Moëlan-sur-Mer et plage de Kersidan à Tréguin. Et là pareil, quand il y a un petit peu trop de vagues à Kersidan, on va à la plage de Pouldouan, toujours à Tréguin. Donc Cloire-Carnouët, Moëlan-sur-Mer et Tréguin.
0: Et donc si on veut participer, par exemple, il y a une application, on vous contacte comment pour réserver entre guillemets sa séance?
3: Exactement, en tapant Moïse sur internet, vous allez tomber soit sur ma page Facebook, et où il y a le lien pour aller sur l'application Coacheo. C'est une application de réservation en ligne où vous allez retrouver vraiment le planning, les cours, les lieux, les horaires et la possibilité de réserver directement en ligne.
0: Une activité, on le disait, très bonne pour l'ensemble des groupes musculaires, pour le cardio aussi, que ça fait beaucoup travailler. Une activité loisir, mais qui se décline aussi sous la forme de compétition, puisque vous avez, je crois, obtenu avec une équipe un prix récemment.
3: Oui, tout à fait. On revient tout juste du championnat de France de la boule. Donc, c'était le 11e championnat de France organisé par la Fédération française de randonnée, avec des conditions dantesques et houleuses. On a eu une tempête dans la nuit du vendredi soir. Ça a soufflé à 90-100 km/h. Donc, l'organisation a su prendre les bonnes décisions en décalant un petit peu les journées. Le trail longe-côte qui était prévu le dimanche a eu lieu le samedi après-midi à marée basse, et les compétitions longe-côte ont lieu le dimanche au lieu du samedi. Et effectivement, on est très contents. On était 17 participants du club KMO, Club Moïse Océan, un club dédié à la compétition en longe-côte. Donc sur ces 17 personnes, il y a Stéphanie et John qui font médaille d'or sur le 400 mètres binôme.
0: Wow.
3: Et médaille d'or sur le scratch en mixte, sur 400 mètres mixte.
0: Le scratch, c'est quoi?
3: C'est le meilleur temps, toute catégorie d'âge confondue, pour le 400 mètres hommes et femmes. Voilà. Après, on a eu aussi Tanguy Leroux qui a fait médaille d'argent sur son 200 mètres solo et médaille de bronze sur son 50 mètres pagaie. Kimberley et Roxane qui ont fait médaille d'argent sur le 400 mètres binôme. Et puis moi, je fais médaille d'argent sur le 800 mètres solo et le 400 mètres binôme avec Tanguy.
0: Ah bah, impressionnant, que de beaux résultats pour ce club KMO, on le disait, Club Moïse Océan, qui a excellé sur cette compétition. Et du coup, j'ai entendu plein de prénoms, je suppose des âges différents, des sexes différents aussi, féminins, masculins, etc. Est-ce que du coup ça s'adresse à tout le monde, le longe-côte?
3: Exactement, il y en a pour tous les âges, pour tout. C'est un sport qui est vraiment justement inclusif, mixte. Donc que ça soit en loisir ou en compétition, à partir de 12 ans. Donc les 12-15 ans, c'est les minimes cadets, et après plus de 70 ans, il y en a vraiment pour tous les âges.
0: On a Eric de Concarneau qui nous a appelé ce matin. Bonjour Eric.

0: Eric.
1: Bonjour, je coupe la radio, merci. Bonjour, comment allez-vous?
0: Bah très très bien, et vous-même, Eric?
1: Impeccable. Hier, j'étais en mer avec mon combinaison. J'étais à la place des bouchées. Il pleuvait un peu, mais j'étais très à l'aise dans l'eau. Je secoue mes jambes, je marche un peu dans l'eau, et puis je fais des la brasse un peu, comme ça, pendant une demi-heure, trois quarts d'heure, même pas 20 minutes, des fois. Ça me réveille, et puis ça me redonne une nouvelle jeunesse.
0: Oui, parce que vous faites du longe-côte, hein, si j'ai bien compris.
1: Oui, je marche beaucoup dans le bord d'eau, je veux pas loin. Hein.
0: Et vous avez découvert grâce à... Enfin, vous faisiez ça tout seul, ou vous avez découvert grâce à un club ou un professionnel comme Moïse, par exemple?
1: Tout seul, j'ai fait ça tout seul. J'ai eu fait aussi, bon, j'ai participé à des triathlons en mer, donc ça me faisait aussi du bien.
0: Mm-hmm.
1: Donc après, des fois, mon corps est un peu tendu. J'ai les muscles qui sont un peu raides, et puis j'ai mon pied droit qui me fait mal, le phallus, là. Et souvent, quand je baigne en mer, je détends les muscles, je me retrouve dans mon... Je retrouve une jeunesse, quoi. C'est un revitalisant.
0: Ouais, effectivement, c'est ce que vous disiez, Moïse, tout à l'heure. Ça fait du bien à l'ensemble du corps, en fait, ce longe-côte.
2: Exactement, ouais, c'est un sport qui est très complet, ouais. Qui est très complet, puis on ressent tout de suite les bienfaits physiques et psychiques après une séance en mer. Pour n'importe quelle activité sportive, on a une sensation de légèreté.
0: Merci beaucoup, en tout cas, Eric, d'avoir témoigné à nos côtés, du côté de Concarneau. On poursuit cette émission. Bienvenue chez vous. Vous avez la parole au 02 98 53 65 deux fois pour nous contacter, même numéro pour le WhatsApp. Et on continue cette discussion autour des sports aquatiques dans quelques minutes.
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0: Avec vos artistes préférés, voici Florent Pagny, si tu veux m'essayer sur votre radio ici en Bretagne.

0: compagnie si tu veux m'essayer au cœur de la playlist de votre radio ici.
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0: Et Armorique, évidemment, traite l'ensemble de la Bretagne ce matin dans votre émission Bienvenue chez vous. On vous invite tous à venir témoigner autour des sports aquatiques. Vous avez le 02 98 53 65 deux fois pour nous contacter. Même numéro pour passer via le WhatsApp avec vos messages vocaux, textes, etc. qu'on se fera un plaisir de lire à l'antenne. On discute de ce sujet ce matin avec un professionnel. On a Moïse. Moïse, la mer s'ouvre à vous. C'est le nom de son entreprise qui vous permet de tester plein d'activités aquatiques en mer. C'est important de le préciser. Vous avez aussi vos questions, vos propres expériences que vous partagez. C'est le cas de Martine ce matin. Bonjour Martine.
3: Bonjour.
0: Alors Martine, vous êtes dans quel secteur, vous ?
3: Moi, c'est sur la côte nord, du Finistère.
0: D'accord. Et vous avez testé le longe-côte, c'est bien ça ?
3: Oui, et j'ai eu une mauvaise expérience.
0: D'accord. Qu'est-ce qui s'est passé ?
3: Bah, disons que le vent venait de la terre, il était assez violent, et il m'entraînait vers le large, au lieu de bien suivre ma pro.
0: Et oui, vous entraînez vers le large et du coup vous vous êtes sentie un petit peu en difficulté. Vous étiez toute seule ou encadrée
3: par
0: quelqu'un ?
3: Oui, j'étais toute seule. Donc je me suis demandé, est-ce qu'il faudrait porter une ceinture de plomb ?
0: D'accord. On va se tourner vers Moïse qui va peut-être déjà nous expliquer un petit peu des règles de sécurité par rapport au longe-côte et cette fameuse ceinture de plomb. Est-ce que c'est vraiment nécessaire ?
4: Alors non, c'est même plus dangereux qu'autre chose. Il faut éviter parce que justement s'il y a une vague après qui l'emporte, ça peut être l'occasion de se retrouver sous l'eau et d'avoir du mal à remonter à la surface. Donc les ceintures de plomb, on les utilise en plongée bouteille ou en chasse marine, mais surtout pas en longe-côte. Donc déjà le longe-côte, c'est comme toutes les activités aquatiques ou nautiques, la chasse marine, le surf, on ne pratique jamais seul. Jamais seul. Donc j'en profite justement parce que il y a peu de temps, le ministère des Sports à repartager les règles de sécurité en longe-côte. Donc je fais un petit rappel sur ces règles. Donc ne longez jamais seul, privilégiez les séances encadrées en club affilié à la Fédération Française de Randonnée ou les professionnels comme moi, ça c'est vraiment important. Après si je comprends tout à fait qu'il y a des personnes qui souhaitent longer entre amis, mais dans ce cas-là, il faut le faire en groupe. Respecter le niveau d'immersion, ce qu'on appelle le BNI, le bon niveau d'immersion, toujours avoir de l'eau entre le nombril et les aisselles. Il faut bien s'équiper, donc chaussures obligatoires ou chaussons aquatiques, et la combinaison, c'est une aide à la flottaison, donc c'est un peu comme un jet de sauvetage, ça permet aussi de flotter si jamais on se sent en danger. Toujours bien analyser la mer et la météo, donc privilégier l'étale de la basse mer. À marée basse, c'est plus plat, surtout pour les plages qui sont en dénivelé, en pente. Et surtout, bien se renseigner sur la météo. Les jours où il y a du vent, où il y a des vagues, il faut rester humble face à la nature et rester chez soi, tout simplement, ne pas sortir. Et respecter le milieu marin, donc jamais jeter de déchets à la mer. Et voilà.
0: Évidemment, c'est...
4: Voilà, petit rappel sur les règles. Mais voilà, ce qui est important, c'est de jamais sortir seul. Donc, Martine, je vous conseille de sortir soit avec des copines ou alors de se renseigner tout simplement s'il n'y a pas un club ou un professionnel autour de chez vous. Et puis, bien reprendre ses règles de sécurité. Et surtout aussi, toujours avoir un portable pour déclencher les secours s'il y a quoi que ce soit.
0: Voilà, comme ça vous avez toutes les infos, Martine, déjà, et vous aussi, par rapport à, aux règles de sécurité pour faire du longe-côte, et plus globalement pour aller en mer, faire des activités aquatiques en mer, il faut en général être quand même accompagné, ou au moins à plusieurs. Vous avez eu la réponse à votre question, Martine ?
3: Oui, et je vous remercie mille fois, c'est formidable, merci.
0: Je vous en prie, merci, merci beaucoup Martine d'avoir été avec nous. Très belle journée, on poursuit cet échange autour des sports aquatiques avec vous, Moïse, je rappelle que vous êtes professionnel, vous proposez votre activité. Moïse, la mer s'ouvre à vous. On va continuer de développer tout ça sur votre radio locale.
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0: Et Armorique, en manque d'inspiration peut-être pour les sorties en famille, eh bien voici quelques suggestions, signées ici Brice Hizel et Armorique, des suggestions bretonnes, comme la fête de la Ria qui se prépare à Etel. Rendez-vous demain pour en profiter tout au long de la journée au niveau du port et des abords de la Ria qui accueille des animations autour du nautisme, des démonstrations et des découvertes pour toute la famille. C'est l'occasion de profiter d'un cadre exceptionnel de la Ria d'Etel, d'en apprendre un petit peu plus sur le monde maritime et de partager aussi un moment convivial au bord de l'eau. Vous pouvez aussi faire un tour à la médiathèque de Quimperlé pour faire de bonnes affaires. Demain de 10h à 17h, il y a une grande vente de livres et de CD qui est organisée. Des ouvrages à la fois adultes et jeunesse, retirés des collections et revendus à un prix défiant toute concurrence. 1€ le livre ou 1€ les deux CD. Pensez juste à prendre de l'espèce ou votre chéquier pour régler, puisqu'aucun paiement par carte bancaire n'est accepté.
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0: Et Armorique, on est partout en Bretagne aujourd'hui avec vos artistes favoris. Voici le titre de Bernard Lavillier, Idée Noire, au cœur de votre radio locale ici.

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0: Bernard Lavillier sur votre radio locale, ici Brice Zizel et Armorix ce matin.
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0: On continue d'échanger ce matin eh bien, sur la question des sports aquatiques. Vous avez la parole au 02 98 53 65 65. On est entouré évidemment aussi de professionnels du sujet. On a Moïse qui est avec nous, Moïse Goulot, qui est maître nageur sauveteur et qui propose eh bien, des activités par le biais de son entreprise. Moïse, la mer s'ouvre à vous. On a fait un gros focus quand même sur le longe-côte. On a rappelé aussi les bons comportements à avoir pour profiter de la mer et de ses activités. Vous avez aussi un pan natation, Moïse, dans les activités que vous proposez, que ce soit pour les enfants ou les adultes, et surtout natation en mer. Comment ça se passe? Quelle nage on apprend aux loulous et quels sont les gestes clés qu'on leur dispense quand on fait une séance de ce type-là?
3: Alors, on travaille vraiment les fondamentaux de la natation, donc la propulsion, la respiration et la flottaison. Donc, les cours que je propose pour les enfants sont à partir de 6 ans, en apprentissage, hein, pour des enfants qui ne savent pas nager. L'avantage d'apprendre à nager en mer, c'est que je les équipe avec une combinaison intégrale et un bonnet néoprène pour supporter l'eau froide bretonne. Donc, déjà, c'est plus facile à apprendre à nager en mer qu'en piscine. On flotte beaucoup plus avec une combinaison et le sel en mer que dans une eau chlorée ou une eau douce. C'est à travers des jeux, ça reste très ludique. On reste toujours au bord, comme ça, dès qu'ils veulent faire des petites pauses, ils ont juste à poser les pieds sur le sable. Et moi, j'ai toujours de l'eau à peu près au nombril. Et c'est vrai que c'est un vrai plaisir d'apprendre à nager aux enfants en mer.
0: On leur apprend une nage en particulier ou des bons réflexes? Parce que moi, j'ai toujours entendu que, par exemple, quand on sent qu'on est emporté un petit peu par le large, il faut se laisser flotter, pas trop paniquer. C'est un petit peu les gestes qu'on leur apprend aussi.
3: Alors, la position de sécurité en natation qu'on apprend assez rapidement aux enfants, c'est l'étoile de mer sur le dos, parce qu'on flotte, on s'épuise pas, et tout simplement, on a les voies respiratoires libérées, la bouche et le nez en dehors de l'eau pour respirer facilement. Donc ça, c'est vraiment les bases qu'on apprend. Et puis après, très rapidement, moi, je leur apprends à mettre la tête dans l'eau, à souffler dans l'eau à travers des petits jeux et à se déplacer, à faire du battement de jambes ventrales et dorsales.
0: La découverte des activités proposées par Moïse Goulot, maître nageur sauveteur, ça continue dans quelques instants. Vos témoignages également autour des sports aquatiques au 02 98 53 65. Deux fois, vous êtes à l'écoute de votre radio locale ici.
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0: On poursuit en musique avec vos artistes bretons, celtiques. Voici le titre de Red Cardel, Fantôme, sur votre radio locale. Ici Brice Zizel et Armorix ce matin. On est partout en Bretagne et on discute de sport aquatique. Donc venez vous joindre à nous à la discussion 02 98 53 65 2 fois.

0: peut parler de musique d'ici avec nos artistes bretons et celtiques. C'était Red Cardel avec Fantôme sur votre radio locale. Ici Brézizel et Armorique.
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0: On discute de sport aquatique avec vous. Vous avez la parole au 02 98 53 65. Deux fois, on a Agnès qui nous appelle ce matin. Bonjour Agnès.
2: Oui, bonjour.
0: Vous nous appelez de quelle commune, dites-moi?
2: Verdevenne.
0: D'accord. Et alors, qu'est-ce que vous vouliez nous raconter ou nous vous poser comme question aussi? Ça peut être le cas, Agnès. Vous en avez une à poser à Moïse ce matin?
2: Oui. Voilà, j'adore faire du longe-côte. Mm-hmm. Mais malheureusement, j'ai souvent des tendinites au tendon d'Achille. Et je ne trouve pas de chaussons adaptés.
0: D'accord.
2: Voilà, des chaussons, des bottines, quoi. Il faudrait trouver des bottines avec un petit talon et c'est impossible à trouver. Alors, si les personnes qui sont à l'antenne aujourd'hui ont une astuce à me communiquer, ça serait super parce que
0: On a Moïse avec nous, Agnès, Moïse Goulot, qui est maître nageur sauveteur et qui propose son activité. Moïse, la mer s'ouvre à vous. Est-ce que Moïse, il y a peut-être une solution à la problématique d'Agnès? Vous avez peut-être, comme elle dit, une petite astuce à transmettre?
3: Oui, tout à fait. Alors, c'est vrai que les chaussons en néoprène, c'est bien pour l'hiver, plus pour le côté thermique, pour vraiment pas avoir froid aux pieds. Mais autrement, quand on pratique de façon un petit peu régulière, l'idéal, c'est de passer sur des baskets de trail de mettre des chaussettes en néoprène avec dans les baskets. Donc, il faut tout simplement aller plutôt sur des magasins adaptés, spécialisés de course à pied, des baskets avec une mèche très fine pour évacuer facilement l'eau. Donc déjà, ce sera beaucoup plus facile à mettre et à enlever. Et après, pour le côté thermique, aller plutôt dans le rayon plongée des magasins de sport où on peut trouver des chaussettes en néoprène de 2, 3, 5 mm pour l'hiver. Moi, je sais que mes longeuses ou mes longeurs, même l'hiver, ils pratiquent en basket avec des chaussettes néoprènes.
0: D'accord, je n'avais pas cette notion-là. Agnès, du coup, ça vous convient?
2: Ah oui. Ah oui, parfait.
3: Voilà, en plus, l'avantage des baskets de trail, c'est qu'on a des crampons beaucoup plus épais, plus profonds, donc ça permet d'avoir une meilleure accroche et des appuis plus intéressants en longe-côte.
2: Oui.
3: On glisse moins qu'avec les chaussons néoprènes.
0: Voilà.
2: D'accord, bah merci. Mmh. Et sinon, je suis aussi l'adepte de l'aquagym. Je fais de l'aqua duo, de l'aqua training, aqua fitness, déjà au moins 4 fois la semaine.
0: Waouh, wow,
2: voilà.
0: Bravo Agnès.
2: Ouais.
0: On sent que vous aimez l'eau, vous. Hein.
3: Vous continuez comme ça.
2: Oui, tout à fait.
0: On est d'accord, merci beaucoup Agnès, très belle journée. Moïse, bah justement, ça me permet de rebondir. Vous proposez, au-delà de la natation et du longe-côte, d'autres activités aquatiques en mer. Quelles sont-elles?
3: Alors, comme Agnès a parlé de l'aquagym, je propose des cours d'aquagym en mer. Donc, la différence, c'est qu'il n'y a pas de musique. On se laisse bercer par le son des vagues. Toujours équipé de combinaisons comme en longe-côte. On a à peu près de l'eau entre le nombril et les aisselles. Il y a un peu moins de déplacement qu'en longe-côte. Mais là, on va plus cibler le renforcement musculaire haut du corps, bas du corps et les abdominaux. Il y aura des exercices vraiment précis sur les abdos. Et c'est un sport vraiment très agréable. Donc, n'hésitez pas à venir essayer. Je pratique aussi, donc toujours à Cloire-Carnoët, Moëlan-sur-Mer et Tréguin. Le planning d'été est déjà en ligne sur l'application Coacheo. Il y a pas mal de séances.
0: Et puis, je me permets de rajouter, il y a aussi de la rando palmée et de la marche nordique qui sont proposées. Je rappelle le nom de votre entreprise. Si on recherche, c'est Moïse. La mer s'ouvre à vous. On sort un petit peu du thème très rapidement. Vous êtes aussi sur un festival, je crois, ce week-end où il y a de la musique, il y a plein de belles choses, Moïse.
3: Ouais, j'en profite pour faire un petit peu de communication pour des amis qui organisent un super festival qui s'appelle l'Ethnofolk Festival à Saint-Urien. Ça commence dès aujourd'hui, c'est vendredi, samedi, dimanche, un festival chant du monde et musique du monde. Et avec les copains de Purple Brain, c'est une fanfare de Quimperlé, on va ambiancer le bar demain soir au festival. Donc venez nombreux, on compte sur vous pour mettre l'ambiance.
0: Bien, le rendez-vous est pris. Merci beaucoup Moïse Goulot, maître nageur sauveteur. Et son entreprise Moïse, la mer s'ouvre à vous. Très belle journée.
3: Merci, bonne journée, à bientôt dans l'eau.
0: Lewis Capaldi pour la musique avec Wish You the Best.

0: Il est 9h55, Valère Coréard est avec nous dans un instant.
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0: Il est avec nous pour faire du bien à notre porte-monnaie avec des astuces. C'est par ici les économies. Aujourd'hui, Valère, vous vouliez nous parler d'une méthode en fait pour faire des économies sur notre budget course.
2: On en entend pas mal parler en ce moment. Et comme d'habitude, les réseaux sociaux font chambre d'écho. Je voulais revenir sur la méthode IMC qui serait, je cite, révolutionnaire et permettrait de diviser par deux son budget course. Alors, on va pas s'emballer, mais je vais vous expliquer en quoi ça consiste. Parce qu'on peut en effet espérer faire des économies. On parle d'environ 30%, ce qui n'est pas rien. Il s'agit de la méthode IMC. I pour inventaire, M pour menu et C pour course. Alors, on va commencer par l'inventaire. En fait, avant d'aller faire ses courses, savoir ce qu'on a exactement dans notre frigo, congélateur, dans nos placards, c'est un peu la base pour savoir de quoi on a besoin, mais ça va aussi permettre de faire le point sur les dates limites de consommation et éviter au passage un coûteux gaspillage alimentaire.
0: Et c'est d'ailleurs plus pratique de savoir ce qu'on a à la maison avant de faire ses courses. On peut finalement adapter.
2: Oui, c'est pour cela qu'après le I d'inventaire, vous avez le M de menu, puisque vous y voyez clair maintenant, vous pouvez imaginer les menus de la semaine, en parler en famille, faire des surprises, chercher sur Internet et écrire tout ça. Et c'est là que le C de course arrive avec la fameuse liste, on le dit souvent, mais c'est important de se souvenir qu'une liste précise à laquelle on se tient autant que possible est un cadre qui va limiter les dérapages. Pour autant, si vous croisez un bon plan, une promo, ne soyez pas fermé, juste pensez à la façon dont ça va affecter vos menus, sinon pensez tout simplement congélation. Voilà. IMC. Et si vous aussi, vous avez des bons plans pour faire baisser le budget alimentation, eh bien, pensez à m'écrire. Mon mail, parisilleséconomies@radiofrance.com.
0: Bon, eh bien, c'est noté, la méthode IMC. On l'applique dès aujourd'hui.
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0: Avec trois cafés gourmands à nos souvenirs, ici Brice Zizel et Armorique ce matin. Comment

0: C'est la fête en studio ce matin. Bienvenue sur votre radio locale.
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0: C'était Trois Cafés Gourmands à l'instant. Votre radio ici, partout en Bretagne. Il est 10h. Pour nous détailler l'actualité de ce vendredi 12 juin, Thomas Pinaroli, bonjour.
2: Bonjour.
0: Un océan de larmes après la mort de Charlie Dalin.
2: Oui, un océan de larmes, c'est la une du journal L'Équipe. Ce matin, au lendemain du décès du skipper, le navigateur est mort hier à 42 ans après un long combat de plus de 30 mois contre un cancer de l'intestin. Sa mort attriste tout le monde de la voile, toute la Bretagne aussi, notamment à Concarneau où il habitait depuis 15 ans. Son concurrent, Johan Richaume, nous a raconté ses souvenirs avec Charlie Dalin ce matin. Son interview est à réécouter sur ici.fr. Trois hommes de 22, 25 et 26 ans mis en examen pour tentative de meurtre dans les Côtes d'Armor. Ils ont été interpellés mardi à Brest et sont soupçonnés d'avoir tabassé un jeune d'une vingtaine d'années. C'était en avril dernier derrière la discothèque de Langueux à côté de Saint-Brieuc. La victime a longtemps eu son pronostic vital engagé, même si elle va mieux aujourd'hui. Parmi les trois individus interpellés, deux ont été placés en détention provisoire, le troisième sous contrôle judiciaire. Pas de classe aujourd'hui pour des élèves de maternelle à Lanester. Dans le Morbihan, leur école reste fermée car une voiture a fini dans le mur. Hier après-midi, la conductrice a perdu le contrôle. Elle a été légèrement blessée et transportée à l'hôpital de Lorient. Il n'y avait heureusement pas d'élèves dans l'école à ce moment-là, mais la mairie doit vérifier que la structure du bâtiment n'est pas touchée. Le lycée Sacré-Cœur, lui, à Saint-Brieuc, a été évacué hier vers 16h30 à cause d'une alerte à la bombe reçue via l'application Pronote. Finalement, rien d'anormal n'a été découvert après vérification. À Saint-Malo, une évacuation aussi au lycée Maupertuis, après le déversement par erreur d'acide lors du nettoyage du bâtiment.
0: L'île Tristan à Douarnenez ferme temporairement à cause des chenilles processionnaires.
2: Ouais, on en a déjà parlé ces derniers jours, elle pullule un peu partout en Bretagne. Alors par sécurité, l'île est fermée pour éviter que des visiteurs ne se frottent à ces bestioles particulièrement urticantes. Les services de la mairie évaluent en ce moment la situation pour savoir si l'île pourra rouvrir ce week-end. La galère continue sur le réseau Bibus à Brest. Ça fait plus de deux mois qu'une partie des salariés est en grève, faute d'accord avec la direction. Sur plusieurs sujets, l'emploi, la sous-traitance ou encore la gestion des congés. Un tram et bus sur cinq ne circulent pas encore aujourd'hui. Hier, le maire de Brest, Stéphane Roudotte, a annoncé l'intervention d'un médiateur pour tenter de sortir de cette situation. Et puis une deuxième cérémonie d'ouverture aujourd'hui à la Coupe du Monde de foot après le show et le match d'hier soir remporté par le Mexique, l'un des trois pays hôtes, 2-0 face à l'Afrique du Sud. C'est au tour du Canada, autre pays hôte, de faire son spectacle et son entrée en lice ce soir à 21h face à la Bosnie-Herzégovine. Le premier match des Bleus, on l'a tous coché, ce sera mardi soir face au Sénégal.
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2: L'été arrive petit à petit, on peut dire ça comme ça?
0: Oui, on peut dire ça, effectivement, progressivement, puisque ce matin, on a encore pas mal de nuages. On se dit que, franchement, c'est pas l'été. Mais
2: ah
0: ça...
2: là, quand on regarde par la fenêtre, c'est pas l'été,
0: ouais,
2: effectivement.
0: C'est
2: mais
0: vraiment...
2: dans 3 heures, peut-être.
0: Normalement, oui. Si les prévisions de Météo France sont correctes, on devrait avoir un beau soleil dès le début d'après-midi. Risque d'averse encore ce matin, mais très léger. Et puis, des températures, surtout, c'est ça qui nous fait penser qu'on est en été. C'est qu'elles vont grimper, mais de manière fulgurante. Le Finistère sera un peu moins, chanceux, dans le sens où on restera sur du 17 à 20 degrés dans le secteur de Crozon, Concarneau, Brest, Morlaix, Quimper. Mais par contre, sur le reste du territoire breton, le mercure va monter. On relèvera en milieu d'après-midi 18 à Lorient, 21 degrés à Vannes, 22 dans le secteur de Saint-Brieuc, 25 à Loudéac et 27 degrés à Rennes. Et puis si on se projette déjà sur le week-end, on aura encore un petit peu de grisaille samedi matin, puis à nouveau du soleil qui devrait rester bien installé au moins jusqu'à dimanche fin de journée, et des températures qui devraient encore grimper. Météo France prévoit 30 degrés pour la maximale de ce dimanche, donc c'est plutôt pas mal. Côté circulation, c'est plutôt calme, on sent que vous êtes tous arrivés au boulot. On peut néanmoins signaler sur la N65 entre Châteaulin et Briec ces travaux de réfection de la chaussée qui provoquent quelques ralentissements dans la zone. Partout ailleurs, les voyants sont au vert. On reste à votre écoute avec le 02 98 53 65 deux fois.
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0: Un breuvage couleur mentalo, c'est ce qu'on aimerait siroter cet après-midi sous le soleil. Voici Eddie Mitchell avec la playlist de votre radio ici.

0: C'est Eddy Mitchell avec Couleur Mentalo.
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0: L'opportunité de faire briller notre territoire. Tous les jours entre 10h et 11h, on s'intéresse à une histoire de vie, des initiatives bretonnes dans des domaines divers et variés. Aujourd'hui, eh bien, on fait un zoom sur un événement, une célébration, je devrais même dire, une célébration intergénérationnelle qui mêle à la fois art, science et mémoire. C'est le festival Le Réveil du Guyenne à découvrir à Pont-Croix tout ce week-end. Lise Kouma, bonjour.
2: Bonjour Marion.
0: Merci d'avoir accepté notre invitation ce matin. Alors, avant toute chose, on va essayer de resituer un petit peu qui vous êtes, puisque vous êtes une artiste de mouvement. Vous êtes aussi membre de l'association La Glissance et vous portez avec l'artiste chercheuse Maude Plantec Villeneuve la première édition de ce festival Le Réveil du Guyenne. Pour qu'on comprenne bien et que surtout on ouvre cette discussion, est-ce que vous pouvez nous expliquer le concept de ce festival ?
2: Oui, tout à fait. Alors, Le Réveil du Guyenne, en fait, c'est, comme vous l'avez bien dit, une célébration intergénérationnelle qui a la croisée entre plusieurs disciplines. On a à cœur de décloisonner les choses et du coup de mêler art, science et mémoire avec cette année vraiment la question du matrimoine, puisque on s'intéresse pour cette première édition au lavoir. Et en fait, on emploie moins le mot festival, mais plus cette idée de temps fort, puisque c'est tout au long de l'année qu'on travaille sur le territoire avec des ateliers ou du collectage qui sont menés avec les habitantes du bassin versant du Guyenne, vraiment dans l'idée de développer ce sentiment d'appartenance en fait à une même hydrographie, un même territoire de l'eau et qui donc s'affranchit même des barrières administratives. On peut être sur plusieurs communautés de communes, on est sur l'intercommunalité. Et après, donc voilà, au printemps, il y a vraiment ce temps fort puisque chaque édition met en lumière un ouvrage lié à l'eau lors d'un week-end au bord du fleuve.
0: Oui, effectivement, il y a déjà plein de choses qui ont été dites dans ce que vous avez pu nous transmettre. Donc, effectivement, on a compris cette thématique autour de l'eau. J'ai entendu ce terme lavoir. Justement, est-ce que vous pouvez nous expliquer la construction de ce rendez-vous? Parce que je crois que ça s'est déroulé en trois étapes, en fait, et qu'il y a une histoire aussi, une légende bretonne derrière la construction de ce festival, de cette première édition du festival, cette célébration du Réveil du Guyenne.
2: Oui, tout à fait. En fait, je viens du champ chorégraphique, donc moi, c'est vrai que j'avais commencé à travailler autour de l'imaginaire de l'eau. C'est ça qui m'intéressait. Et donc, j'ai trouvé la légende des lavandières de nuit, qui est une légende bretonne, alors qui a des filiations aussi celtes. On peut la retrouver dans la déesse Morrigan, dans la mythologie celte, mais aussi en Irlande ou en Écosse sous différentes formes. La banshee, on l'appelle. Et en Bretagne, c'est la canérèse-nose. Donc, c'est un fantôme de femme qui est condamné à hanter éternellement des points d'eau, lavant un linge. Des fois, on dit qu'il est ensanglanté. Il y a plusieurs variations de cette thématique. Et moi, c'est vrai qu'à ce moment-là, je sortais d'un échec d'avortement. Ça a été vraiment une histoire personnelle aussi. Et j'ai trouvé la légende à ce moment-là. Et en fait, on dit que ce seraient des femmes qui seraient condamnées à purger une peine. Donc, elles lavent le linge qui a été tout taché par, ça pourrait être normal. Ça peut être, on les a accusés d'infanticide parfois. Il y a Georges Sand qui en parle aussi dans ses contes du Berry. Moi, je me suis beaucoup intéressée du coup à la version d'Anatole Le Braz qui dit que c'est un passant imprudent en fait qui est rentré de soirée. On imagine peut-être un peu éméché, qui choisit du coup dans son histoire de passer par la forêt enchantée parce que c'est plus court, mais en fait, normalement, on ne doit pas y passer, c'est interdit aux humains. Et en fait, il brave les interdits, il passe là, et en fait, il se retrouve à croiser des lavandières de nuit. Il y avait l'Ankou qui lui avait prévenu de ne pas venir, mais en fait, il les croise, et là, il entend ces femmes chanter. Lui, il sait que de toute façon, il connaît l'histoire, donc il sait qu'il ne doit pas tordre le linge dans le mauvais sens. Donc elle l'invite à tordre le linge, il dit « oui, vous inquiétez pas, il cherche à les séduire même et tout ça ». Et puis en fait, il finit par tordre le linge dans le mauvais sens et à se faire briser les os parce qu'il se rend compte que ce sont des femmes de sa famille en fait qui sont là. Et le lendemain, la légende dit qu'on n'a plus retrouvé trace de Guilherme Postnik. Voilà, ça c'est la version d'Anatole Le Braz.
0: D'accord, et donc la version sur laquelle vous avez travaillé et qui vous a conduit vers ces fameux lavoirs qui sont finalement le point moteur, j'ai envie de dire, où se passe cette célébration du festival du réveil du Guayenne. On continue d'en discuter à vos côtés, Lise Kouma. Je rappelle que vous êtes artiste de mouvement, membre de l'association La Glissance, et que vous êtes en co-organisation de cet événement avec l'artiste chercheuse Maude Plantec-Villeneuve et cette première édition du festival Le Réveil du Guayenne qui nous intéresse ce matin. On continue d'en discuter après ce titre des Enfoirés. Voici L'île au trésor sur votre radio locale. Ici Brice Hazel et Armorique ce matin. On est avec vous partout en Bretagne. Merci de nous avoir choisis.

0: le titre des Enfoirés, L'île au trésor sur Ici Brézizel et Armorique.
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0: Et toute la Bretagne, évidemment, on est partout. Vous êtes avec nous pour continuer à échanger, à discuter dans votre émission Bienvenue chez vous, fiers de vivre ici, qui finalement permet de mettre en lumière de belles initiatives, de beaux événements, de belles histoires. C'est le cas de la première édition du festival Le Réveil du Guyenne. Nous sommes en compagnie de notre invitée Lise Kouma, qui est artiste de mouvement, membre de l'association La Glissance et qui porte ce projet avec l'artiste chercheuse Maud Plantec, Villeneuve, la première édition de ce festival, mais on dit plutôt ce temps fort, cette célébration, on insiste sur ce terme avec vous, Lee, ce matin. Donc on s'était arrêté sur le point de départ de la construction de l'événement avec cette histoire, un petit peu ce mythe breton des lavandières de nuit, qui nous conduisent finalement à un projet solo que vous avez mené et finalement vers les fameux lavoirs de Pont-Croix qui sont au cœur de la célébration. Quel est le lien entre tout ça? Expliquez-nous.
3: Alors, c'est ce solo, j'ai commencé à le créer en 2022. Donc, c'est un solo de danse contemporaine qui mêle aussi les arts visuels, puisque j'ai travaillé en collaboration avec l'artiste plasticienne Camille Ben-Bournan pour faire des sculptures textiles que j'immerge dans l'eau, et avec une création sonore de Tim Vierne et Lena Cipini. Donc, c'est vraiment un travail collectif derrière ce solo quand même reste une recherche intime, finalement, je vous ai dit, le point de départ, cette histoire personnelle. Donc, en fait, moi, j'ai voulu, derrière, donner une portée plus collective à cette pièce chorégraphique. Et c'est ce qui m'a, amené à m'intéresser au lavoir, puisque pour créer la gestuelle chorégraphique, je me suis intéressée aux postures de la lessive à la main, comment le geste, en fait, au travail, et comment on lave, ou on lave toujours actuellement, alors on parle dans d'autres parties du monde, en fait. Le dos courbé, à genoux et tout ça, ça m'a amené donc à m'intéresser vraiment à ces conditions de travail et au lieu du travail, c'est-à-dire les lavoirs. Aujourd'hui, ils ont ils rencontrent un vif intérêt auprès de certaines associations locales,

0: Mais quand on parle, par exemple, hier, je parlais avec une fille, petite fille arrière, enfin, voilà, petite fille de lavandière de métier, et qui me disait que elle se souvenait des mains des lavandières. C'était quand même très rude, les mains gonflées par les rhumatismes, les conditions de travail. En Bretagne, il y a très peu, notamment dans le Cap-Cisin, là où on travaille, dans l'estuaire du Boyenne, il y a très peu de lavoirs abrités. Il y en a un à l'Esmalon, du coup, le lavoir de l'Esmalon. C'est le seul du Cap-Cisin.
1: Et vous, vous êtes intéressé, donc on va en toucher un mot, au lavoir de Pontcroix. Je crois qu'il y en a, plusieurs, même d'ailleurs. Vous allez nous expliquer tout ça. On va revenir aussi sur le prix que vous avez obtenu pour ce projet, le festival Le Réveil du Guyenne, à vivre ce week-end, on le disait, à Pontcroix. On va aussi développer de manière plus concrète les animations qui sont proposées sur place. Vous restez avec nous, Lise Kouma. Je rappelle que vous êtes artiste de mouvement, membre de l'association La Glissance, et que vous portez ce projet avec l'artiste chercheuse Maude Plantec Villeneuve. La première édition du festival Le Réveil du Guyenne, qu'on découvre jusqu'à 11h.
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1: Un titre qui colle parfaitement à votre radio locale bretonne, ici Brézizel et Armorique. Voici Les Innocents, l'autre Finistère.

0: Vous écoutez votre radio ici en Bretagne, c'était Les Innocents, l'autre Finistère.
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0: Et Armorique, évidemment, c'est partout en Bretagne, votre radio locale. Et votre émission, bienvenue chez vous, fiers de vivre ici. On continue de s'intéresser avec Lee Skouma, notre invité, artiste de mouvement, membre de l'association La Glissance, à cet événement qui se déroule ce week-end, le festival Le Réveil du Guyenne. On devrait même parler de temps fort. Lee s'était arrêté sur justement les lavoirs qui sont au cœur, finalement, du travail et de cette manifestation. On avait vu le regard du passé, j'ai envie de dire, on va partir cette fois-ci sur le regard plus contemporain. Qu'est-ce qu'il représente aujourd'hui, ces lavoirs ?
3: Oui, voilà, tout à fait. Je disais, c'est un lieu, déjà un espace commun, donc à partager, où on peut créer du lien social, on peut s'en emparer, le transformer. Donc nous, on a à cœur de mener cette réflexion-là tout au long de l'année avec les habitants et les habitantes du bassin versant du Guyenne. Mais c'est aussi un lieu qui parle du coup de matrimoine, puisque toujours en 2025, selon l'Observatoire des inégalités, il y avait 70% des femmes qui font des tâches ménagères contre 43% des jeunes, donc 43% des hommes, pardon. Mm-hmm. Et les jeunes, je ne sais pas, à la maison, chez vous. En tout cas, c'est vrai que voilà, ça parle aussi de l'inégale répartition des tâches domestiques, toujours. Mais il faut savoir que c'était pas que les femmes qui fréquentaient le lavoir. Hein. Il pouvait y avoir des hommes seuls qui lavaient le linge, ou c'était des lieux d'enfants aussi où on se retrouvait. Et donc nous, on a à cœur de retrouver cette portée-là de qui se retrouve aujourd'hui au lavoir. Eh bien, en fait, c'est un refuge pour la biodiversité. Il faut savoir qu'à l'heure où les zones humides déclinent, parce que on a besoin de zones agricoles, etc., qu'on imperméabilise les sols aussi pour construire nos routes, nos villes, eh bien, il faut savoir que du coup, les lavoirs jouent le rôle de mare. Et ça peut être des zones de reproduction pour des amphibiens tels que les grenouilles, mais aussi les tritons ou encore les salamandres, qui sont vraiment des espèces en voie de disparition.
0: Il n'y a pas que l'aspect biodiversité, il y a aussi l'aspect intergénérationnel, je crois, que vous voulez mettre en avant dans cette manifestation auprès et sur ce site des lavoirs de Pont-Croix.
3: Oui, tout à fait, parce qu'en fait, il y a une réelle tension, presque, des fois. Alors, je dirais plus peut-être un enjeu à ce que les personnes âgées qui ont des souvenirs là-bas, qui ont à cœur donc d'avoir un lavoir bien propre, bien lisse, il n'y a rien qui dépasse, parce qu'il faut que l'eau soit claire pour laver le linge. Les jeunes générations qui, elles, ont peut-être intérêt à ce qu'on préserve la biodiversité pour toujours voir de belles libellules au printemps. Donc en fait, il y a tout un lien à faire, des dialogues à mener entre les générations pour que du coup la passation se fasse en fait dans ces lieux et que les lavoirs continuent leur route mais soient valorisés en fait comme peut-être des nouveaux jardins. On parlait avec Ouvrière de Bretagne vendredi dernier lors d'une rencontre intercommunale avec différents élus municipaux, agents techniques des communes du coup du bassin versant, de cela en fait, de comment ensemble on arrive à dialoguer pour que, s'il y a des herbes un peu autour ou bien des algues dedans, c'est pas une eau sale en fait. Qu'est-ce qu'une eau propre ? Ça pose aussi cette question là aujourd'hui. C'est lavoir.
0: Comment valoriser justement ces lavoirs ? Comment vous le faites ce week-end à travers ce festival du Réveil du Guyenne ? Vous allez nous l'expliquer dans quelques minutes. Lee Skouma, vous êtes notre invité ce matin. D'abord, un peu de musique des artistes bretons celtiques. Voici 3YR qu'on peut aussi prononcer Trianne Ripley, à l'anglaise, à la bretonne, comme vous voulez. C'est un groupe qui réinterprète les titres de Trianne et qui vous propose Far Away From Sky.

0: Franchement, j'apprécie particulièrement une nouveauté ici, Brace Diesel 3 YR Far Away From Sky.
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0: Avec à l'admis de chaque heure des suggestions sorties, des infos pratiques pour vivre au mieux ici. Et on commence à Saint-Sauveur, dans le Finistère, où la commune se met à l'heure de la fête dès demain. Au programme, diverses animations, de la convivialité, des rencontres et des moments de partage pour petits et grands. Une belle occasion de profiter de l'ambiance chaleureuse d'une fête de village, de retrouver des habitants autour d'Olympiade. L'une des activités que j'ai repérées pour vous et qui a l'air hyper amusante, c'est le ventre glissé. Avec le retour du soleil et la chaleur, ça tombe franchement à pic. Saint-Sauveur, en fait, c'est demain de 14h à minuit. Et puis, si vos enfants rêvent de jouer les archéologues, cap sur le Morbihan à Mellerand, le village de l'an 1000 participe aux journées européennes de l'archéologie. Pendant tout le week-end, les visiteurs sont invités à remonter près de 1000 ans en arrière à travers ce site exceptionnel qui reconstitue la vie quotidienne au Moyen-Âge. Des ateliers autour des fouilles, des visites thématiques et des découvertes archéologiques vous attendent sur place.
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0: Avant de découvrir les animations proposées par le Festival du Réveil du Guyenne avec notre invité Lise Coumard, je vous propose Elton John avec I'm Still Standing, un grand classique.

0: still standing. Ah, ça fait chanter ça sur ici, Brice Isel. C'était Elton John sur votre radio locale.
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0: On continue de s'intéresser à la première édition du festival Le Réveil du Guayenne avec Lise Kouma, notre invitée, artiste de mouvement et membre de l'association La Glissance. Alors Lise, on s'était arrêté sur franchement le processus de construction et toute la réflexion qu'il y avait derrière le festival. Et on parle même de temps fort, hein, c'est le terme que vous employez. Qu'en est-il des animations concrètement qui vont se dérouler au lavoir de Pont-Croix ce week-end? Qu'est-ce qu'on va pouvoir faire? À quoi le public est invité?
3: Alors en fait, il va y avoir une partie vraiment artistique avec la création. On a des œuvres in situ qui sont installées dans chaque lavoir et qui s'inspirent de leur histoire avec des artistes qu'on a invités qui travaillent en fait dans le coin, hein, dans le Cap Sizun. On a fait au préalable une collecte de témoignages, donc ça va aussi permettre de faire vivre ces lieux, hein, ça va être intégré, ça a été intégré en fait dans leur processus de création par les artistes, qui avaient carte blanche pour chaque lavoir. Après, il va y avoir des balades, donc une grande marche de l'eau à 10h le dimanche matin, une première balade accessible à tout le monde. On a choisi de faire un petit parcours avec plus le focus matrimoine, ça c'est le samedi à 14h30. Et puis des ateliers art et sciences, surtout le dimanche dans le village de l'eau qu'on a appelé, puisqu'il y aura une librairie liquide, aussi une exposition qui met en valeur nos précédents travaux autour des lavoirs. Il y a Hélène Alouguette qui avait notamment fait toute une édition et un travail à Concarneau, intitulé Radio Lavoir. Et puis mon propre travail, L'écume des lavoirs, qui avait été fait dans les Landes, d'où je tiens toutes ces connaissances du coup sur le sujet des lavoirs. Mmh. Après, la prochaine édition, ça pourrait être par exemple les berges, les moulins. En fait, on va s'intéresser à différents ouvrages de l'eau. Enfin voilà, en tout cas, vous en avez parlé au début, c'est un projet de long terme avec vraiment trois étapes. D'abord de la recherche, une phase de documentation, de collecte de témoignages. Ensuite, et parfois de manière concomitante, des ateliers avec les habitants et habitantes. Et après, le temps fort, chaque printemps, où on va se concentrer, mettre à l'honneur un ouvrage lié à l'eau autour du Guayenne.
0: Ce temps fort qu'on appelle le Festival du Guayenne, la première édition à vivre donc ce week-end, on l'a compris, à Pont-Croix, au niveau des lavoirs. Merci Lise Kouma d'avoir été avec nous.
3: Merci à vous, et surtout pour les personnes qui nous écoutent, pensez à bien réserver sur El Loasso, voilà, parce que malheureusement, on ne pourra pas pousser les murs des lavoirs qui sont des petits écrins.
0: On comprend bien, c'est bien noté. Merci beaucoup Lise Kouma. Je rappelle que vous êtes artiste de mouvement, membre de l'association La Glissance. Vous portez ce projet avec l'artiste-chercheuse Maud Plantec-Villeneuve, la première édition du festival Le Réveil du Guayenne. Et je me permets de rajouter que vous avez aussi obtenu le prix Rural Innove du fonds de dotation Famille Rurale. Merci beaucoup Lise, à bientôt.
3: Merci et à vous événement. Marion. Bonne journée. Au revoir.
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0: Une à deux tonnes d'osier, c'est la consommation annuelle du parc de la Roche-Jagut. Pourquoi une si grande quantité et comment on s'en sert? Réponse dans la balade en Bretagne à suivre après Pierre Garnier. Voici l'horizon sur ici Brice Isel. Bienvenue.

0: C'était notre Pierre Garnier avec l'horizon.
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0: 10h44, nouvel épisode de La Balade en Bretagne qui met chaque semaine en avant notre patrimoine. Aux côtés d'Erel Belloni et du chef jardinier de la Roche-Jagu, on s'intéresse aujourd'hui à une plante très présente sur le site, l'osier.
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3: Alors ce qui est vraiment super quand on se promène à la Roche-Jagu dans le parc, c'est qu'on peut y venir toute l'année. On aura toujours des choses à découvrir et on peut aussi y revenir tous les ans et on aura de la même façon des choses à découvrir, des aménagements qui sont repensés, renouvelés ici. Alors on est en compagnie de Jean-Baptiste Baillet qui est chef jardinier pour cette balade. Et là, Jean-Baptiste, on est au-dessus de l'eau encore une fois.
4: Voilà. Alors là, on est dans la continuité des bassins des viviers. Là, on est sur les bassins de ruissage donc, qui servaient à rouir le lin. Et donc, voilà, ce sont des bassins qui sont toujours en dessous des viviers parce que ce qui sortait, les tanins qu'on rejetait dans les milieux, étaient très toxiques. Et donc ici, on les met en valeur via le tressage d'osier. Donc ça, c'est quand même une emblématique à la Roche-Jagu, c'est les tressages d'osier. On a eu la chance, en fait, quand Bertrand Paulet a conçu ce parc, d'associer Christian Huon, qui est parti aujourd'hui à la retraite, mais qui continue à faire des ateliers avec du public de temps en temps sur le domaine, qui propose des ateliers aussi ailleurs, et qui était vannier de métier. Donc il nous a transmis sa connaissance auprès de l'équipe des jardiniers pour pouvoir tresser ces structures qui mettent en valeur l'ensemble des espaces du parc à différents niveaux, aussi bien sur les remparts mais autour de ces bassins également. Et donc l'osier c'est quoi? C'est du saule, évidemment le saule salix, dont on en sort d'ailleurs la molécule l'acide acétyl salicylique, donc ce qui est à la base de l'aspirine. Et donc voilà, ça c'est une plante assez emblématique du domaine et qu'on retrouve puisqu'on est à peu près sur une consommation de 1 à 2 tonnes par an d'osier, puisque ce sont des structures qui sont renouvelées tous les 3 ans. Et donc chaque année, on a un lot de recréation à faire, aussi bien de l'osier sec, du plessage sec, comme on peut avoir ici, mais on a juste derrière aussi de l'osier vivant, où on fait des structures en haies finalement, où on fait en croisillons ces petits aménagements qui sont très esthétiques et appréciés grandement du public.
3: Bah oui, on vient ici prendre des photos et puis après on essaye de le refaire à la maison en profitant des conseils aussi des différents acteurs du jardin. Bon, c'est vrai que c'est calme ici. Ça, c'est quelque chose qu'on peut dire aussi aux gens qui vont venir visiter les jardins. Au cours d'une visite guidée ou pas, on respire ici. C'est très, très agréable. J'imagine que c'est agréable d'y travailler également, même si c'est toute l'année et tout le temps.
4: Alors, je ne connais pas, c'est vrai, d'autres parcs de cette mesure-là, avec une gestion telle. Généralement, les parcs sont souvent très à la française ou très entretenus. Ou, voilà. Et là, on est sur un parc qui a une déclivité de 70 mètres de dénivelé. Donc forcément, on a une diversité de milieux, une grande diversité de milieux et différents espaces. On a aussi une palmeraie, on a un jardin méditerranéen, une allée des camélias, toutes sortes d'endroits. Et là, on est sur un espace où lorsque la lumière vient, on le voit là, le soleil qui transperce ce frêne avec une superbe luminosité finalement sur ces bassins. On a tout au long de l'année des spectacles magnifiques, surtout à l'automne. Alors à l'automne, là, c'est une profusion de couleurs entre les feuilles rouges, oranges des arbres et la brume du matin. Encore et la fraîcheur un peu matinale automnale qu'on peut avoir là, c'est vraiment des beaux spectacles. On a la chance en tant que jardinier que de développer cette sensibilité là et de la faire partager évidemment au public. On a énormément de public d'ailleurs qui vient quotidiennement sur le parc, puisqu'on a des habitués qui viennent se promener, et à chaque fois pour eux c'est un véritable plaisir de pouvoir se promener ici au quotidien quoi.
3: C'est la fin de notre balade ici et ensemble, Jean-Baptiste. Merci beaucoup pour tout. Le plus simple pour en savoir plus sur les différentes visites, parce qu'il y a vraiment beaucoup de choses très différentes qui vous sont proposées ici à la Roche-Jagu, c'est d'aller sur le site internet ou à l'accueil ici. Et puis, on se retrouvera très prochainement et très certainement pour d'autres visites et d'autres découvertes ici. Merci beaucoup Jean-Baptiste et à bientôt.
4: Merci beaucoup.
0: Et notez que l'accès au jardin du domaine de la Roche-Jagu est gratuit. Pour revivre la balade dans son intégralité, rendez-vous demain de 10h à midi, à 11h pardon, sur Ici Brice Zizel. Voici Vivo Perley, Hélène Segarra.

0: Vivo Parley, Hélène Segarra en duo avec Andrea Bocelli.
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0: Là, c'est votre petit cours de breton. Chaque jour, la présentation d'un mot, d'une expression de notre langue locale. Avec ce matin un peu de nature, avec un terme qui peut donner des aftes, Clément Soubigou.
3: Aujourd'hui, je pense que je vais raviver des souvenirs d'enfance chez certains d'entre vous.
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3: Et tout ça à cause d'une plante. Car il y a quelques jours, je me promenais avec ma fille. Et j'ai retrouvé, moi aussi, en regardant les talus et les plantes, le souvenir des crans d'ouar. Alors, ceux qui connaissent un peu le breton ont sûrement déjà les papilles qui frétillent. Crans d'ouar, c'est le nom le plus commun de ces drôles de conopodes dénués. C'est joli comme nom, hein. Crans d'ouar, parfois appelé aussi color ou keller, eh bien, ce sont des noisettes de terre. On passe souvent à côté sans y faire attention. Pourtant, c'est bon et ça vaut le coup de dent. Alors, si vous avez un doute, faites-vous aider, évidemment. Je peux vous garantir que la plupart des gens qui sont nés à la campagne les connaissent et sauront vous guider. Crans d'ouar, des noisettes de terre, ou comme je disais, color ou keller, ça dépend des coins. Et quand elles sont toutes petites, on peut même dire colorique ou kellerique. Mais en tout cas, c'est la saison. Alors, plus qu'à les déterrer, c'est pas toujours simple, d'ailleurs.
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3: Et du coup, comme nom, ça va être finalement un nom commun. Quitte à faire dans le champêtre et le bucolique après les crans d'ouar, les noisettes de terre qui, oui, je l'accorde, ne sont pas évidentes à trouver si on n'a pas l'œil, eh bien, regardons aussi les crans kelvés. Celles-là, en général, sont quand même plus faciles à trouver. Bon, c'est pas du tout la saison, on n'y est pas encore, mais quand elle viendra, vous pourrez les ramasser. Ramassez vos crans kelvés, un peu partout, le long des talus, et vous repenserez à cette chronique. Crans kelvés, des noisettes. Maintenant, vous savez aussi que cran, c'est une noix, la noix classique. Cran, ur granen, pour une seule, et ensuite on précise. Cran kelvé, la noisette, comme je viens d'expliquer. Cran douar, la noisette de terre. Je répète, je sais, mais c'est comme ça que ça rentre. Cran à l'amandes, c'est une amande, une noix d'amande si vous voulez. Et sinon, la préférée, la star de l'apéro, cran marmousse, la noix des singes. Cran marmousse, c'est la cacahuète. Voilà, vous êtes quoi vous la péter maintenant l'apéro en proposant des cran marmousse. À bientôt, d'ahenta.
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0: Merci beaucoup Clément, on saura maintenant quoi prendre à l'apéro.
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0: Ça va nous faire chanter, danser. C'est Indochine, un grand classique, l'aventurier. Ce qu'on va aussi faire après, c'est jouer avec le Torpène. Une histoire en trois parties où se cachent des indices pour retrouver quelque chose, quelqu'un de forcément breton à gagner. Aujourd'hui, un lot de bandes dessinées offert à l'occasion du festival BD Illustration de Landerneau. Il y a plein de beaux ouvrages. On vous détaille tout ça, tout le cadeau, juste après la musique. Indochine, évidemment.

0: Un grand classique d'Indochine, c'était L'Aventurier.
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0: Merci d'avoir choisi Ici Bray Zizel. Il est 11h. Les informations, Louis Muriot, bonjour.
2: Bonjour Marion, bonjour à tous. Ils ont été présentés à un juge pour tentative de meurtre hier. Trois hommes sont accusés d'avoir tabassé et laissé pour mort un autre jeune homme près d'une discothèque de la zone commerciale de Langueux dans les Côtes d'Armor. Ça s'est passé en mars et ils ont été interpellés mardi à Brest. Ils ont 22, 25 et 26 ans. Ils encourent 30 ans de réclusion criminelle. Le corps d'un plaisancier retrouvé hier à Loctudi au niveau de la pointe de Kerafédé. C'est sa femme qui a donné l'alerte dans l'après-midi après la disparition inquiétante de son conjoint. Des moyens importants sont déployés. Ils ont permis de repérer cet homme 2 heures plus tard, déclaré mort sur place. Les mairies du Gers auront leur drapeau en berne aujourd'hui. Les obsèques de Liana seront célébrées tout à l'heure à Fleurance, 8 ans après avoir découvert le corps, 8 jours après avoir découvert le corps de cette petite fille de 11 ans dans un silo à grains. La famille, par voie de ses avocats, a appelé à respecter son intimité. Les hommages pleuvent et l'océan déborde de larmes après l'annonce de la mort de Charlie Dalin, le dernier vainqueur du Vendée Globe, concarnois d'adoption, atteint d'un cancer intestinal et mort hier après un long combat contre la maladie. Jean Le Cam a salué un grand homme qui mérite un bel au revoir et la mairie de Concarneau met à disposition un livre d'or qu'elle remettra dans quelques jours à sa famille. L'île Tristan à Douarnenez va fermer temporairement à cause d'un nuisible, les chenilles processionnaires, des petits insectes au long poil, très urticants et qui peuvent provoquer des démangeaisons, sont de retour. La situation va être évaluée dans les prochaines heures alors que les visites doivent reprendre avec l'approche de l'été. Et puis la fête a été belle hier, ouverture de la Coupe du Monde à Mexico pour le premier match de la compétition. Victoire du Mexique, 2-0 contre l'Afrique du Sud. Et les festivités vont continuer ce soir au Canada pour la deuxième cérémonie d'ouverture. Le pays de l'Érable recevra la Bosnie-Herzégovine à 21h, heure française.
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2: Et on fait un petit point météo, c'est doux. C'est plus doux.
0: C'est plus doux, c'est surtout encore gris ce matin, Louis. Néanmoins, ça va s'améliorer. Le risque d'averse et la grisaille qu'on a aujourd'hui va se dissiper dès le début d'après-midi au profit d'un grand et large soleil qu'on devrait retrouver sur l'ensemble de notre territoire breton. Plus spécifiquement, j'ai envie de dire marqué sur les Côtes d'Armor et le Morbihan, puisque ça va faire grimper les températures. C'est plutôt agréable. Le Finistère, lui, sera un peu moins bien loti sur le début d'après-midi, puisqu'on n'aura que 17 degrés dans le secteur de Crozon, à Concarneau par exemple, ou à Concarneau ou encore Morlaix. Par contre, plus on ira dans les Côtes d'Armor, plus ça va grimper. On aura par exemple 23 degrés à Guingamp en début d'après-midi, et puis dans le secteur de Quimperlé, 21, Lorient un petit peu plus faible, 18 degrés, enfin bref, ça aussi un petit peu, ça devrait vraiment stabiliser et être des températures un peu plus élevé sur le week-end. On pourrait atteindre, selon Météo France, les 30 degrés dimanche. Et d'ailleurs, il y aura, vous l'avez compris, beaucoup de soleil sur le week-end. Côté circulation, rien à signaler. Les voyants sont au vert. On reste à votre écoute au 02 98 53 65 deux fois.
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0: Avant de jouer au Torpène, de s'amuser ensemble, de repartir avec de beaux cadeaux, je vous propose de chanter avec Marc Lavoine. Voici Pour une Biguine avec toi. Il est 11h04.

0: C'était Marc Lavoine avec Pour une Begin avec toi.
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0: Pour vous gâter comme il se doit avant ce week-end chaud et ensoleillé qui se profile, un temps d'ailleurs idéal, hein, je sais pas vous, mais pour une session lecture à la plage. Et justement, eh bien, ici Brice Gisel a de quoi faire pour réaliser cette envie, à remporter sur cette fin de semaine un dernier lot de BD qui est offert, on le rappelle, à l'occasion du festival BD Illustration qui commence demain à Landerneau. Dans ce cadeau, dans ce lot de BD, on retrouve Le chemin derrière la maison de Jérémy Gasparuto, qui nous emmène de plage en forêt, de tempête en naufrage, de course effrénée en promenade apaisante. C'est un ouvrage qui est assez graphique, poétique. Enfin, les images sont très très belles et ça traite du monde, de la nature, des différentes générations. Donc c'est vraiment poétique, c'est le cas de le dire. Et puis vous avez également Kaiju numéro 8 de Naoya Matsumoto, du tome 1 à 3. Donc c'est plutôt manga cette fois-ci. Les kaiju, en gros, c'est des monstres un petit peu méchants qui attaquent la population au Japon. Et on a un enfant qui s'appelle Kafka Ibino qui rêve d'intégrer les forces de défense pour combattre ses ennemis. Et adulte, il y a plusieurs échecs pour entrer dans ces forces de défense. Et il devient trentenaire et à ce moment-là, il s'occupe de nettoyer les dégâts que font ces kaiju jusqu'à ce qu'il se fasse attaquer lui-même et qu'il devienne en fait une mystérieuse créature puisque ils vont le transformer en un être mi-humain. Mi Kaiju, et donc son nouveau mot de code, c'est nom de code, c'est Kaiju numéro 8, d'où le titre de l'ouvrage. En tout cas, c'est super sympa, vous allez me dire, c'est bien beau tous ces ouvrages, mais comment on fait pour repartir avec ce joli cadeau? Eh bien, l'idée, c'est de tenter l'aventure du Torpen jusqu'à midi. C'est un jeu qui est tourné vers la Bretagne, et votre mission consiste en fait à retrouver quelque chose, quelqu'un de breton. Alors, évidemment, vous partez pas sans rien, sinon ça risque d'être un brin compliqué. Ici, en fait, il faut écouter une histoire en trois parties qui se dévoile au fur et à mesure de l'heure, et dans les lignes se cachent des indices pour vous mettre sur la piste de ce qu'on recherche. Et enfin, il faut nous appeler au 02 98 53 65 65 pour faire une proposition ou même poser une question si vous êtes un petit peu perdu. Bon, maintenant que vous avez toutes les informations, il ne nous reste plus qu'une chose à faire, découvrir la première partie de l'histoire.
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0: En mars prochain, Corentin aura un petit frère. Ses parents viennent de lui annoncer la nouvelle. Il s'était douté de quelque chose. Il avait saisi des bribes de conversation, des regards et des gestes. Sa maman semblait plus fatiguée et son ventre ne cessait de gonfler. Il avait hâte d'être à deux mains et de le dire à ses copains.
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0: Bon, je vous avoue que pour l'instant, moi, rien ne me parle là-dedans. Il y a plein de mots, mais qui paraissent tous un petit peu anodins. Je sais pas si vous avez une idée. Je rappelle qu'effectivement, on cherche quelque chose, quelqu'un de breton au sens large. On a quatre départements quand même à fouiller. Vous avez le 02 98 53 65 65 pour venir nous faire des propositions, poser des questions pour éliminer certaines pistes. On peut poser des questions basiques dès le départ. Est-ce qu'on cherche un lieu, un personnage ou autre chose? Ça peut nous mettre sur des pistes. En tout cas, vous avez le temps de réfléchir. Le temps qu'on écoute The Christians avec World sur votre radio locale. Ici Brice Gisel, bienvenue.

0: Le titre Words sur votre radio locale, ici Brice Zizel.
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0: Un jeu où on s'amuse avec notre territoire, avec la Bretagne de façon globale, les Côtes d'Armor, le Finistère, l'Ille-et-Vilaine et le Morbihan. Puisqu'en fait, on vous conte tous les jours une histoire. La thématique de l'histoire peut être chaque jour différent, des personnages, un contexte qui n'est jamais le même. Et finalement, ça nous permet de glisser à l'intérieur quelques indices pour retrouver quelque chose de tout autre, mais qui est forcément breton et donc lié à l'un de nos quatre départements, ou alors aux quatre, hein, puisque ça peut être quelque chose de global à la Bretagne. Si vous retrouvez ce quelque chose, quelqu'un de forcément breton, et ben vous repartez aujourd'hui avec un superbe cadeau. Un lot de bande dessinée qui est offert à l'occasion du festival BD Illustration à Landerneau. Ce sera ce week-end, samedi, dimanche. C'est l'une des sorties peut-être à planifier en famille. Et donc, dans cette dotation, on retrouve plusieurs ouvrages. On a déjà Keiju numéro 8 de Naoya Matsumoto. On a le tome 1, 2 et 3 à vous offrir. C'est plutôt là, on va dire, des mangas qui racontent l'histoire des Keiju. C'est des monstres assez effrayants qui attaquent la population japonaise. Ça fait partie de leur quotidien. Mais on a un petit garçon qui a toujours rêvé en fait d'intégrer les forces de défense qui combat ses ennemis. Il s'appelle Kafka Ibino. Et en fait, il va tenter de passer plusieurs fois le concours, mais malheureusement, heureusement, à 30 ans, il n'y est toujours pas arrivé. Donc, il a un boulot, somme toute, commun. Il est en train de nettoyer les dégâts que font ces monstres. Et lors de son travail, il se fait attaquer lui-même par l'une de ces mystérieuses créatures qui va le transformer en quelque chose de mi-humain et mi-kaiju. Et donc, il se trouve un nouveau nom de code qui s'appelle Kaiju numéro 8, d'où le titre de l'ouvrage. Et puis, si vous êtes plutôt dans la poésie, les images, les belles réalisations, vous avez aussi dans ce lot le chemin derrière la maison de Jérémy Gasparuto qui nous emmène de paysages de plage en forêt, de tempête en naufrage, de courses des fois effrénées à des promenades beaucoup plus apaisantes. Il nous transporte au fil des pages sur une épopée assez graphique et poétique, je le disais, à travers le monde, la nature et les générations. Un bel ouvrage à découvrir et qui vous attend. 02 98 53 65 65 pour venir nous faire une proposition, nous poser des questions pour vous faire avancer dans cette énigme, dans cette histoire dont on redécouvre dès maintenant la première partie. En mars prochain, Corentin aura un petit frère. Ses parents viennent de lui annoncer la nouvelle. Il s'était d'ailleurs douté de quelque chose, hein. Il avait saisi des bribes de conversation, des regards, des gestes. Sa maman semblait aussi plus fatiguée et son ventre ne cessait de gonfler. Il avait hâte d'être à demain et de le dire à tous ses copains.
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0: C'est la question qu'on vous pose du coup ce matin. À quoi pensez-vous ? C'est vrai qu'il y a pas mal de choses qui ont été dites dans cette énigme. Moi, ce qui m'interpelle, c'est peut-être Corentin. Est-ce qu'il y a un lien avec ce qu'on recherche, ce prénom ? En mars prochain, on est quand même sur une période. Alors, est-ce qu'on est sur mars, le mois de mars, au sens propre du terme, ou sur autre chose ? 02 98 53 65, deux fois pour nous contacter. Voici Manon Lisa pour chanter aussi Le Petit Pêcheur, un nouveau titre qu'on adore sur Ici Brice.

0: Nouveauté ici, Braille Zizel. C'était Manon Lisa avec le petit pêcheur.
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0: Une histoire en trois parties avec des petits indices cachés à l'intérieur pour retrouver quelque chose, quelqu'un de breton. On est un peu perdu, hein, je le sens ce matin. On a déjà pu découvrir la première partie avec quelques mots qui me semblaient peut-être importants. Le prénom Corentin, peut-être que c'est lié à ce qu'on recherche, ou alors pas du tout. Et en mars prochain, on est quand même sur un mois bien précis, donc est-ce que ça a un lien, sait-on jamais. Vous pouvez nous faire vos propositions au 02 98 53 65 deux fois, poser des questions aussi, on peut éliminer grâce à vous, n'hésitez pas, même si votre piste elle vous paraît un peu peut-être incohérente ou que vous n'avez pas suffisamment de certitude, tentez sur un malentendu, ça peut passer et au moins on peut explorer ou mettre de côté certaines pistes. Je vous propose qu'on se remette en tête la première partie et qu'on découvre la seconde partie de l'histoire. En mars prochain, Corentin aura un petit frère. Ses parents viennent de lui annoncer la nouvelle. C'était d'ailleurs douté de quelque chose, hein. Il avait saisi des bribes de conversation, des regards, des gestes. Sa maman semblait aussi être plus fatiguée et son ventre ne cessait de gonfler. Il avait hâte d'être à demain et de le dire à ses copains. Des étoiles plein les yeux, il leur annonça la nouvelle fièrement. Les retours, par contre, n'étaient pas ceux qu'il espérait. « Oh non, c'est trop nul! Tu vas devoir tout partager avec lui !» Il va reprendre, il va prendre tout l'espace, renchérit un autre.
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0: Intéressant, il est question d'étoiles, les réactions sont pas franchement hyper sympas. Étoiles, Mars, est-ce qu'il y a un lien peut-être? Il y a quelque chose qui se passe en Mars avec des étoiles, ça peut peut-être être une piste. Quelque chose qui se passe évidemment en Bretagne, vous avez une idée, 02 98 53 65 deux fois. Et vous repartez, si vous remportez la partie d'ici midi, avec un lot de bandes dessinées offert à l'occasion du festival BD et illustrations qui se déroule à Landerneau ce week-end, samedi et dimanche. Il y aura l'ouvrage Kaiju numéro 8 de Naoya Matsumoto, le tome 1 à 3, et puis Le chemin derrière la maison de Jérémy Gaspard Hutto qui vous attend.
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0: Supertramp, It's Raining Again pour la musique et toujours le Torpène pour le jeu. Est-ce que vous avez une idée? Est-ce que y a un lien avec le mois de mars? Peut-être ce prénom Corentin? Les étoiles? Il y a plein de choses qu'on a entendues dans ces deux parties de l'histoire. On compte sur vous, venez jouer. It's raining.

0: C'était Supertramp, It's Raining Again sur votre radio locale, ici Brice Zizel.
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0: Et on continue de jouer avec vous ce matin, de découvrir cette histoire au fur et à mesure, d'essayer de trouver les indices qui s'y cachent pour repartir avec un lot de bandes dessinées offertes à l'occasion du festival BD Illustration à Landerneau les 13 et 14 juin prochain, c'est demain et dimanche. On est avec Hervé de Rieck-sur-Belon. Bonjour Hervé.
3: Oui, bonjour.
0: Alors vous êtes un fan de BD, vous Hervé, pour nous appeler ?
3: Oui, de temps en temps, je lis de la BD.
0: Du coup, vous êtes aussi un grand fan du Torpène. Vous jouez ou c'est vous jouez régulièrement ou c'est une première pour vous ?
3: Je joue de temps en temps quand mes activités me.
0: Vous le permettez. Vous faites quoi de beau dans la vie ?
3: Comment ?
0: Vous faites quoi de beau dans la vie ?
3: Ah, je suis retraité, donc je m'occupe de mon jardin. Je fais de la pétanque, du bateau. Plusieurs activités, voilà.
0: Très très bien. Écoutez, c'est génial tout ça. Bon, il ne me reste plus qu'à vous demander ce que vous avez comme proposition à nous faire, puisqu'on a entendu cette première énigme avec des choses qui nous ont mis un petit peu sur une piste, en tout cas dans votre cas. Qu'est-ce que vous aimeriez nous proposer ?
3: Alors moi, je propose le voilier Corentin, le lougre de Loudet.
0: Ah bon, déjà je vois le lien avec le fan de bateau que vous êtes. Et alors, expliquez-moi, qu'est-ce qui vous a mis sur cette piste avec ce qu'on a entendu ?
3: Le nom Corentin, et puis on peut sortir du sud de mai à octobre, voilà.
0: D'accord, ouais, très très bien, et les histoires d'étoiles, peut-être parce que des fois avec le bateau on s'oriente avec les étoiles, peut-être.
3: Peut-être, oui.
0: Peut-être, ça peut être une idée, effectivement c'est pas mal, mais je crois que ce n'est pas la bonne réponse, Hervé. Malheureusement, on n'est pas sur ce lougre de Loudet, le bateau Corentin. C'est pas ça.
3: Très bien.
0: Mais ce que je peux vous dire, en tout cas, c'est que je crois que cette histoire de Corentin, on n'en a pas trop besoin dans nos recherches. Donc, bon, on va le mettre de côté. Vous auriez peut-être une question à nous poser pour faire avancer toute l'équipe du Torpène ?
3: Alors, est-ce que c'est une personne ?
0: Non, ce n'est pas une personne.
3: Donc, très bien.
0: On cherche peut-être un lieu ou autre chose. Merci d'avoir tenté votre chance, Hervé. Peut-être
3: merci
0: à tout
3: beaucoup,
0: à l'heure.
3: Bonne
0: si
3: journée. Au revoir.
0: Au revoir. Au revoir. Au revoir. On se retrouve dans quelques instants pour découvrir très rapidement la prochaine partie de l'histoire. Vous avez peut-être d'autres pistes. Moi, je dis qu'il faut creuser sur ce mois de mars. Mais est-ce qu'on le prend au sens propre ? Est-ce que c'est vraiment la période du mois de mars ? Est-ce qu'il n'y a pas autre chose qui finalement porte le nom de mars et pourrait aller avec, je ne sais pas, d'autres termes de l'histoire ? Je ne sais pas, étoile, espace, ça peut être des idées, peut-on jamais. 02 98 53 65 deux fois pour jouer avec nous au Torpène.
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0: Avec de quoi vous occuper ce week-end, le grand fest-noz du château de Kerjean à Saint-Bouguet aura lieu. C'est un rendez-vous incontournable des amateurs de danse traditionnelle dans le Nord Finistère. C'est de retour du coup demain de 20h30 à 1h du matin. Sur place dans le château, un plancher de bois qui sera installé avec des lumières pour vous permettre de danser et de profiter du talent de nombreux musiciens et musiciennes. Au niveau de la programmation, on aura Rosenthalek et Yannick Nocquet, le duo breton mixte qui chante et nous propose de l'accordéon. Il y aura plein d'autres personnes aussi. Buvette, restauration sur place. Réservation obligatoire en revanche. Comptez 5 à 11 euros et l'entrée est gratuite pour les moins de 7 ans. Une autre proposition, cette fois mêlant sport et musique, vous attend du côté de l'Anester. Partenariat entre le rugby club l'Anester Bretagne Sud et le festival Interceltique. Il y aura musique, culture celtique et puis challenge sportif demain de 9h à 22h.
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0: C'est ma chouchoute. Je vous le cache pas, Jeanne Masse, je pense que ça fait partie de nos incontournables. Et en l'occurrence, Johnny Johnny, ce titre aussi. Donc, ce que je vous conseille là, vous lâchez tout. Si vous êtes en train de préparer le repas pour le midi, on arrête. Si vous êtes au boulot, pareil, le patron, on s'en fiche, on arrête. Dans la voiture, bon, vous gardez quand même le volant entre les mains. Parce que vous ne voudrez pas faire un accident. Mais vous chantez à tue-tête et vous dansez, si vous le pouvez, avec votre radio locale préférée, ici Brice Zizel. Bienvenue.

0: Alors, ça vous a fait du bien de chanter avec Jeanne Mas? C'était Johnny Johnny.
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0: Pour repartir avec de beaux cadeaux, un lot de bandes dessinées offert à l'occasion du festival BD et illustration qui a lieu demain et dimanche à Landerneau. À l'intérieur du lot, donc, il y a cet ouvrage que je trouve particulièrement beau, joli, poétique de Jérémy Gaspard Hutto, c'est Le chemin derrière la maison. Alors vous avez des illustrations de plages, de forêts, de tempêtes avec des naufrages, des courses effrénées, des promenades beaucoup plus apaisantes et ça permet de traiter de façon graphique et poétique plein de concepts du monde, de la nature et des générations, donc très très beau. Et puis vous avez les trois tomes de Kaiju numéro 8 de Naoya Matsumoto. C'est des mangas ce coup-ci qui nous plongent dans l'histoire d'effroyables monstres qui attaquent la population et l'un de ces monstres c'est finalement Kafka Ibono, un jeune trentenaire qui s'est fait transformer et qui se présente sous le nom de code Kaiju numéro 8. Bon, j'ai l'impression qu'on est un petit peu coincé là sur cette énigme. Il y a plein de choses qui sont tombées. On a pu exclure il y a quelques instants que le fait que l'indice de le terme Corentin, le prénom, n'était pas un indice grâce à Hervé. On sait aussi qu'on ne cherche pas une personne, donc supposément peut-être un lieu ou quelque chose d'autre. Ce terme, enfin ce mois de mars, ça me parle. Je me dis, est-ce qu'on est vraiment sur le mois de mars à proprement parler ou est-ce que c'est pas lié à autre chose? Puis on a entendu un champ lexical assez similaire dans la deuxième partie avec étoile, espace. On va se remettre tout ça en tête. On redécouvre les deux premières parties d'histoire. En mars prochain, Corentin aura un petit frère. Ses parents viennent de lui annoncer la nouvelle et il s'était d'ailleurs douté un petit peu de quelque chose. Il avait saisi des bribes de conversation, des regards, des gestes. Sa maman semblait d'ailleurs être plus fatiguée et son ventre ne cessait de gonfler. Il avait hâte d'être à demain et de le dire à ses copains. Des étoiles plein les yeux, il leur annonça la nouvelle fièrement. Mais les retours n'étaient pas ceux qu'il espérait. « Oh non, c'est trop nul! Tu vas devoir tout partager avec lui! Il va prendre tout l'espace !» renchérit un autre.
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0: 02 98 53 65 65, vous nous faites une proposition, même si c'est pas la bonne, ça permet d'avancer, de poser des questions et de trouver la bonne réponse. On vous attend dans le Torpène jusqu'à midi.
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0: Le Torpène, ça continue dans un instant. On va se plonger dans la troisième partie de l'histoire. Peut-être qu'on aura un indice crucial qui va enfin nous permettre de retrouver ce quelque chose. J'ai envie de dire que ce quelque chose, puisqu'on a exclu qu'on cherchait une personne, un personnage de Breton. Posez-nous vos questions, faites vos propositions. Le 02 98 53 65 deux fois. On joue ensemble après Axel Red. Voici ma prière.

0: Axel Red, ma prière. 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
0: C'est compliqué ce matin, mais on a quand même une petite proposition à vérifier si c'est la bonne. Je vous rappelle qu'on écoute une histoire en trois parties pour retrouver quelque chose, quelqu'un de forcément breton. Enfin, quelqu'un on met de côté, puisqu'on a appris grâce à Hervé qu'on ne cherchait pas une personne ni un personnage. Donc on s'oriente, j'ai l'impression, plutôt vers un lieu ou vers quelque chose de particulier. Donc, on a eu la proposition la Vallée des Saints. La Vallée des Saints, pourquoi par rapport à l'énigme, je ne sais pas trop, parce que on parle d'étoiles, donc peut-être, vu qu'on est en extérieur, peut-être que finalement c'est tellement dégagé qu'on peut avoir une vue immense sur le ciel, sur les étoiles, ça peut être une possibilité. La Vallée des Saints, donc dans les Côtes d'Armor, je crois que je peux dire que ce n'est pas la bonne réponse. Ce que je trouve intéressant quand même dans cette proposition, c'est que ça nous définit un département très précis, les Côtes d'Armor, et il me semble que ce qu'on recherche aujourd'hui s'y trouve. Donc ça vous permet de réfléchir encore un petit peu. Le temps pour nous découvrir bien notre troisième partie de l'histoire qui va peut-être vous donner encore plus de précision sur ce qu'on recherche. En mars prochain, Corentin aura un petit frère. Ses parents viennent de lui annoncer la nouvelle. Il s'était d'ailleurs douté de quelque chose, hein, puisqu'il avait saisi des bribes de conversation, des regards, des gestes. Sa maman semblait même être plus fatiguée et son ventre ne cessait de gonfler. Il avait hâte d'être à demain et de le dire à ses copains. Des étoiles plein les yeux, il leur annonça la nouvelle fièrement. Mais les retours n'étaient pas ceux qu'il espérait. « Oh non, c'est trop nul, tu vas devoir tout partager avec lui, il va prendre tout l'espace, renchérit un autre. » « Pas d'inquiétude, rétorqua aussitôt Corentin. L'amour de mes parents est plus grand que l'univers, alors je peux bien le partager avec mon futur petit frère. »
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0: Il y a encore quelque chose qui m'a frappé là, le mot univers, mais est-ce que tout n'est pas lié, étoile, univers, espace, Mars, il n'y a pas une planète qui s'appelle peut-être comme ça, mais où est-ce qu'on pourrait voir ça? Parce que est-ce qu'il y a quelque chose en Bretagne, ou en tout cas dans les Côtes d'Armor, qui est lié à cette thématique? On vous pose la question, le 02 98 53 65 deux fois pour venir nous poser une question, nous faire une proposition. N'hésitez pas, on vous attend. Après, évidemment, Slimane et Claudio Capeo, une nouveauté. Ici Brice Zizel, voici Chez Toi.

0: Claudio Capeo et Slimane en duo avec cette nouveauté chez toi sur votre radio locale, ici Brice Zizel. On joue ensemble dans un instant.
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0: On continue de jouer ensemble au Torpène ce matin et on va voir si l'un ou l'une d'entre vous a enfin la réponse à ce Torpène qui nous donne un petit peu du fil à retordre. Je vous rappelle qu'en jeu, on a un lot de bandes dessinées qui est offert à l'occasion du festival BD et Illustration qui se déroule à Landerneau samedi et dimanche. On a plusieurs ouvrages, Le chemin derrière la maison de Jérémy Gasparuto, Kaiju numéro 8 de Naoya Matsumoto, le tome 1 à 3. C'est plutôt un manga ce coup-ci avec une histoire de monstre un petit peu méchant qui transforme un être humain qui s'appelle Kaibono en lui-même en mi-humain, mi-créature et qui se donne ce nom de code Kaiju numéro 8. Des ouvrages qui vont peut-être intéresser Eric de Poulaouen. Bonjour.
4: Oui, bonjour.
0: Alors Eric, on fait quoi de beau à 11h50? On est en train de préparer le repas?
4: Tout à fait, voilà, c'est ça.
0: Qu'est-ce que vous cuisinez de bon?
4: Oh, pas grand-chose, une petite paella.
0: Oh, c'est déjà pas mal, hein, quand même. Vous me donnez faim, je vous avoue. Je me ferais bien une petite place avec vous à la table pour le déjeuner.
4: Pas de soucis, pas de soucis.
0: Bon, écoutez, on se fait ce petit deal. Si vous remportez la partie, je viens manger à la maison. Hein. On fait ça.
4: Pas de problème.
0: Bon, allez, on va faire style que personne nous ait entendu. Et on va essayer quand même de vous poser quand même la question de est-ce que vous avez une proposition à nous donner pour qu'on voit si c'est cohérent avec l'histoire qu'on a entendue.
4: Alors, je propose le planétarium à Thomas Boudou.
0: Pourquoi ça ?
4: Ben, Mars, les étoiles et l'espace.
0: Oui, c'est vrai, la planète Mars, on peut le prendre dans ce sens-là, même si dans le cas de l'histoire, on a l'impression que c'est sur le mois de mars prochain. Les étoiles, c'est cohérent. L'espace, dans la dernière partie, il y avait aussi le mot univers. On peut peut-être du coup le raccrocher, je pense. Hein.
4: Ben oui, oui. Mais moi, j'ai pas entendu la dernière partie. Je savais déjà avant la dernière partie déjà.
0: Oh là là, franchement, pas mal. Grand joueur, du coup. Vous misez sur deux parties pour nous donner la bonne réponse.
4: Tout à fait.
0: La question, c'est est-ce que c'est la bonne réponse ?
4: C'est ça.
0: Eh ben oui, c'est gagné, Eric, bravo ! Effectivement, on était bien sur le planétarium du parc de Radom à Pleumeur-Boudou, puisque Mars est la quatrième planète du système solaire, en comptant à partir du Soleil, donc c'est lié au planétarium. Sous le dôme, à 360 degrés, vous voyagez à travers le système solaire, les étoiles, les constellations, et le planétarium de Bretagne vous emmène à la découverte des mystères de l'espace, on avait ce terme-là. Et si vous avez envie d'en apprendre un petit peu plus sur l'univers qui nous entoure, eh bien, vous allez à cet endroit, et l'univers était également l'un des mots indiqués de cette histoire. Bravo Eric.
4: Merci.
0: Vous repartez évidemment du coup avec ce lot de BD. Il y a des lecteurs, vous êtes vous-même lecteur à la maison?
4: Oui, j'ai des lecteurs à la maison.
0: Écoutez, vous allez bien en profiter. Merci d'avoir joué avec nous. Je vous fais de gros bisous journée. Et je viens pour la paella hein, du coup, vu que vous avez
4: pas
0: gagné. Hein. Vous m'en gardez.
4: Pas de problème. Bonne journée.
0: À très vite Eric, au revoir. Aussi vos artistes locaux bretons celtiques avec Sonnerion du 16 sur votre radio locale ici Brice Zizel.

Merci Brice Zizel, nos artistes bretons et celtiques à tout moment. Dans un instant, on retrouve notre duo Valérie Damido et Eric Bastien pour tenter votre chance au jeu au taquet. Il y aura plein de beaux cadeaux encore à remporter et plein de jeux très très sympas à tester. D'abord, on chante avec les Jackson 5, voici ABC.

0: Jackson 5, un titre qu'on adore. C'était ABC sur votre radio ici.
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0: Ici Bray Zizel avec vous. Il est midi, bon appétit. Louis Emeriaux, bonjour.
2: Bonjour Marion, bonjour à tous.
0: Il emporte dans son sillage le souvenir d'un marin exceptionnel.
2: Charlie Dalin est décédé hier des suites d'un cancer intestinal. Cancer dont il était déjà malade lorsqu'il a remporté le dernier Vendée Globe avec un temps record. Depuis hier, les hommages pleuvent et l'océan déborde de larmes. En Polynésie française, François Gabart, fondateur de Mer Concept à Concarneau, rend hommage à son ami et collègue depuis 10 ans.
3: C'est des moments... Très beau, très intense. Je pense à l'arrivée du Vendée Globe l'an dernier, évidemment. Mais je pense surtout à tout le travail qu'il a pu fournir en amont et quelque part la façon dont il a apporté ses valeurs, apporté son sens de l'engagement, sa vision architecturale des bateaux, son abnégation, son perfectionnisme qui était très fort et qui ont clairement marqué l'histoire de la course au large. On a perdu un grand marin, mais je suis convaincu que tout ce qu'il a pu apporter, son empreinte, sa trace, vont continuer à naviguer dans les années qui viennent, sur les bateaux et avec les marins qui ont eu la chance de croiser un bout de chemin avec lui.
2: Pour tout savoir du parcours de Charlie Dalin et de l'héritage qu'il va laisser, vous pouvez retrouver notre sélection d'articles sur ici.fr. Un corps retrouvé hier à Loctudi, au niveau de la pointe de Kerafédé. Il s'agit de celui d'un plaisancier. Sa femme n'a pas vu revenir son annexe dans l'après-midi. Elle a donné l'alerte. Un hélicoptère et des vedettes ont été déployés. Ils ont permis de repérer l'homme 2 heures plus tard, déclaré mort sur place. 3 personnes secourues en mer en plein milieu de la nuit. Dans le Morbihan, ça s'est passé vers 3 heures du matin au large de Pont-Leroy. Les occupants du bateau se sont endormis dans l'après-midi et au réveil de leur sieste, le moteur du bateau ne redémarrait pas. Résultat, leur vedette a dérivé. Ça a été vu par des témoins qui ont pu prévenir les secours. Les drapeaux sur les frontons des mairies du Gers seront en berne. 8 jours après la découverte de la petite Liana dans un silo à grains, ses obsèques sont organisées à Fleurance. La famille a demandé à ce que son intimité soit respectée. Et c'est dans ce contexte qu'on apprend aujourd'hui qu'un rapport confidentiel de l'Inspection Générale de la Justice et de l'IGPN a été transmis il y a 3 ans à Gérald Darmanin, alors ministre de l'Intérieur. Le rapport évoquait 3 millions de dossiers anciens liés à des faits graves, dont des violences sexuelles sur mineurs, sans enquête depuis plusieurs années.
0: Ils vont enfin pouvoir reprendre le train.
2: La fin de la galère pour les habitués de la ligne Quimper-Brest. Le TER reprend du service demain, après un trajet d'essai aujourd'hui. Et c'est une bonne nouvelle, surtout pour les usagers, parce que depuis l'éboulement en février, il fallait prendre le car entre Quimper et Châteaulin, puis prendre le train. Un trajet plus long, avec moins de places disponibles. Et donc forcément, hier, le soulagement. Écoutez ces voyageurs rencontrés à la gare de Quimper hier.
4: C'est parfait, j'avais entendu l'info, ça fait plaisir, ce sera plus rapide.
5: Je sais qu'ils ont fait au mieux, c'est pas de leur faute, mais fallait s'adapter aussi aux horaires et à ce qu'on a à faire aussi là où on va. Donc ça faisait peut-être lever plus tôt par exemple.
6: Il y a trop de monde. Des fois, il y en a qui restent sur le quai. Donc il faut être en avance, il faut réussir à rentrer dans le car et réussir à avoir une place. Sinon, on se retrouve à attendre le car suivant. Donc c'est surtout ça qui est embêtant. Je suis étudiante à Brest, donc forcément, tous les week-ends, je rentre et depuis qu'il n'y a plus le train, c'est plus compliqué.
7: Départ immédiat pour Brest, ligne 931 via quai 2.
8: Moi, il me faut la place devant, vu que je suis en cosy avec Mélina. C'est vrai qu'en train, ça sera plus pratique avec ma poussette, avec mon bébé, tout ça. Donc voilà.
9: Bonjour. Je dois aller jusqu'à Brest. On m'a dit de prendre la 931, c'est bien celle-ci.
10: Je trouvais ça curieux que la ligne mette aussi longtemps à être réparée.
11: Après, on se débrouille avec des covoettes, mais c'est bien plus confortable en train quand même.
6: Là, j'ai fini l'année, donc ça changera pas grand-chose. Il faut attendre l'année prochaine, mais pour l'année prochaine, que ça revienne à la normale, ça va faire du bien quand même.
2: La fin de la galère, reprise du trafic entre Quimper et Brest demain. Et à Brest, il sera toujours difficile de prendre le bus. Le conflit social Abibus dans le réseau de transport s'enlise. Les débrayages sont toujours quotidiens depuis le 7 avril. Et le sujet s'est invité hier au Conseil de la Métropole. Promesse de Stéphane Roudot pour reprendre le dialogue, le président de la Métropole, l'intervention d'un médiateur social.
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2: Et on fait un petit point météo, ça s'adoucit heureusement ce week-end un petit peu.
0: Oui, les nuages déjà commencent à se dissiper qu'on a connu ce matin. Louis, on va bénéficier d'un beau soleil qui va investir l'ensemble du territoire breton et de fait faire grimper les températures. En début d'après-midi, on relèvera 17 à Concarneau, 18 à Lorient et Brest, 20 à Quimper et Morlaix, 21 à Quimperlé, jusqu'à 23 degrés à Guingamp. Au cours du week-end, ça va encore grimper, un mercure pouvant atteindre jusqu'à 30 degrés annoncé par Météo France et évidemment toujours et encore du soleil. Sur les routes, tout va bien. On vous laisse en compagnie de Valérie Damido et Eric Bastien pour votre jeu au taquet.
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13: Bonjour la France, j'espère que tu vas bien la France. Tu vas forcément bien puisque c'est vendredi, c'est le week-end. Moi, je vais super bien parce que bon, évidemment, j'ai tous les candidats qui vont jouer pour moi. C'est voilà, ça va Eric Bastien?
14: Bah écoutez, pas vraiment, hein, surtout avec cette présentation merveilleuse. J'en ai pas mis un dedans de la semaine. Je suis dégoûté.
13: Eh oui,
14: mais
13: oui.
14: Je suis quand même content parce que je suis en Damidolandie. Je me réjouis d'être dans ce pays de l'amour.
13: Ah, le pays de l'amour et de la joie. Ah, on a quand même 650 demandes, hein. Donc on est un petit pays, mais
14: pour
13: on est bien.
14: Pour nous rejoindre.
13: Pour nous rejoindre.
14: Eh oui.
13: Alors, je rappelle que le premier prix aujourd'hui, c'est un séjour pour deux personnes à l'occasion de la 65e édition du Mondial La Marseillaise à Pétanque. Ah là là là là. Alors, vous allez direction la cité phocéenne, vous dormirez à l'hôtel Villa M, un petit 4 étoiles sympa. Vous aurez évidemment plein de cadeaux, des jeux de triplettes, des sacs, des polos et surtout 100 euros de carburant pour aller jusqu'à Marseille. Si vous ne gagnez pas ça, vous gagnez quoi, mon petit bouchon?
14: À votre avis, qu'est-ce qui se cache derrière la Villa M? Vous croyez que c'est Marseille?
13: Ah non, je crois pas.
14: Évidemment que non.
13: C'est Malongo.
14: Évidemment. J'ai attendu vendredi pour vous avouer que c'est toute la team Malongo qui vous accueille dans cette villa. Ils l'ont construit eux-mêmes.
13: Ah là, avec leurs petites mains.
14: Ah, c'est pas en briques. Ouais. C'est une maison en café.
13: Ah, c'est une maison en café.
14: 32 dosettes de café pour bâtir cette villa à M. Et puis alors les fenêtres en verre, comme les verres.
13: Comme les six verres qu'on gagne.
14: Exactement.
13: Okay. Eh bien, nous allons accueillir tout de suite mes

0: parce que qui que ce soit qui gagne aujourd'hui, c'est un... tout le monde chante, voilà. Évidemment, parce que tout le monde... Tout le monde est citoyen du Dami d'Hollande. Oui. Et de champion. Ah là là là là.
1: Alors que moi, dans ma tête...
0: Ah oui, dans ta tête, toi...
1: C'est plutôt ça, vous voyez.
0: Oui, je sais.
1: Il n'y en a pas un, quoi.
0: Où sont-ils,
1: les candidats?
0: Ils sont au Dami d'Hollande. Alors, j'accueille donc Mireille, Christine, Remireille, Héloïque. Comment ça va, mes petits chéris?
2: Bonjour tout le monde.
3: Ah, bien. Bonjour tout le monde.
1: Youhou! Bonjour, j'en connais pas
2: un. Alors, on se demande pourquoi.
0: Et voilà, on se demande pourquoi, n'est-ce pas? Bah écoutez, c'est simple, hein, c'est parce qu'il sait pas coacher les gens. Hein. Pour coacher les gens, il faut les aimer.
1: Il y en a quand même qui vont devoir jouer avec moi, ils sont cons.
0: Évidemment,
1: hein.
0: On a tiré au sort, qu'est-ce que tu veux que je te dise?
1: Oui.
0: Je suis désolé, mes petits canards, il y en a deux qui vont aller dans la team.
1: Qui
0: vont être punis dans la team du désespoir. Alors, nous avons tiré au sort. Mireille de Ici Orléans, tu démarres avec moi contre Christine de Ici Vaucluse,
1: qui rejoint la team de la Louse.
0: Et la deuxième demi-finale, nous aurons Mireille Ici Vaucluse contre Loïc,
1: qui rejoint la team de la Louse.
0: Voilà
1: aussi.
0: Mon petit canard.
1: Louseland.
0: Allez, on démarre avec Mireille et Christine. Comment ça va, les filles?
2: Ça va très bien.
0: Alors, Mireille, je le rappelle, a joué lundi avec nous. Elle joue avec Ici Orléans. Elle habite à Boisne, dans le Loiret. Elle est mariée à Hervé. Elle a 3 enfants, 5 petits-enfants. Et elle s'appelle Mimi et Nanou. J'ai bien résumé ou pas?
2: Tout à fait.
0: Ah, voilà. Alors, attention, elle rigole pas. Elle est un peu comme moi. Elle adore les jeux. Il paraît que tu fais des concours de belote.
2: Ah oui, tout à fait. Oui, bah, peut-être demain aussi. Je vais peut-être en faire un demain.
0: Alors, coincé, pas coincé, comment on fait?
2: Ah non, la belote simple.
0: Ah oui.
2: Avec la belote et rebelote, et c'est tout.
0: Belote et rebelote. Voilà. J'adore. Alors, tu fais aussi des lotos, des mots croisés, des sudoku. Ah là là là là, t'es une joueuse, quoi.
2: Ah oui, j'aime bien jouer, oui.
0: Et voilà, elle adore.
2: La preuve, je suis avec vous aujourd'hui, donc.
0: Et la preuve, ma chérie. Alors, on va tout de suite jouer, et on va tout de suite surtout marquer le premier point. Tiens, je te mets une ambiance de taverne.
1: Je vais peut-être aller me saouler pour oublier que j'ai pas un candidat.
0: Du rhum, des femmes, de la bière, nom de Dieu. On va parler de rhum, ma petite Mireille. Écoute bien. Le meilleur rhum arrangé du monde, eh ben, il vient de La Réunion. Est-ce que c'est vrai ou faux que le meilleur rhum arrangé vient de La Réunion? Top chrono, 5 secondes.
2: Oh oui.
0: Tu dis oui?
2: Oui.
0: C'était un piège. Et oui, le meilleur rhum arrangé du monde, il est fabriqué en Loire-Atlantique à Saint-Hilaire-de-Chaléon. Et c'est vraiment le meilleur rhum arrangé. Alors, pour vous dire, hein, je l'ai goûté, il est en vente à l'île de Ré chez des amis. Et c'est très très bon. Voilà, bon, pas de points, mais tu vas te rattraper.
1: Christine, ne sois pas déçue. Je sais. Bah, bah, non, mais Christine, on va quand même tenter de tout donner, Christine.
3: Mais moi, je suis contente d'être avec mon ciré, comme ça s'il pleut,
1: mais c'est vrai. Je vous rappelle qu'elle parle, elle sait lire les prénoms à l'envers, effectivement.
0: Exactement.
1: Je me souviens. Avec Ici Vaucluse, je vais te dire, Christine, ma première radio au sein du réseau France Bleu à l'époque, c'est France Bleu Vaucluse. Donc tu vois, c'est peut-être ainsi. C'est ma radio de cœur, comme toi. Tu habites à Piolinx, à quelques kilomètres d'Orange, à 6 kilomètres d'Orange, et c'est vrai qu'on a parlé
0: de Mornas, du manoir.
1: Et oui, parce que t'étais à l'accueil de la forteresse.
3: Non,
1: tu oublies Valérie. Aujourd'hui, Valérie n'existe plus. Tu ne t'intéresses qu'à moi.
3: Mais c'est quand même elle qui avait dormi au manoir.
0: Eh oui, elle a dormi pendant 10 ans au manoir chaque été. Elle connaît très bien Mornas, elle adore.
1: Bien sûr, mais elle dort partout où elle passe, Valérie, vous savez bien. Et oui, t'étais en costume, Christine, je me souviens.
0: Oui.
1: T'étais à l'accueil de la forteresse, exact. Mariée à Patrick, une fille, Tiffany, le petit chat gazelle qui va bien, et la farfelue, ton pseudo, pour ta belle-fille qu'on embrasse, qui s'appelle Laetitia. Christine, moi je crois en nous. Je crois en nous.
0: J'y crois encore.
1: Voici la possibilité de marquer un premier point et peut-être gagner ce beau séjour, donc à Marseille. Question. Extrait.
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1: On adore ça. Oh là là, François Valéry.
3: Aimons-nous vivants.
1: Le chanteur François Valéry tient son nom d'artiste de François Mitterrand, mixé avec Valéry Giscard d'Estaing. C'est pour ça qu'il s'appellerait François Valéry. Est-ce que selon toi, c'est vrai ou faux? Tu as 5 secondes, top chrono.
3: Pour moi, c'est faux.
1: mon poulain.
0: Non, c'est vrai, ma chérie.
1: Eh oui, François Valéry.
3: Ah ouais.
1: Eh oui, parce qu'il a bien choisi son pseudo. Il s'est inspiré de l'élection de 74.
0: Ah ouais. Et son tube est sorti en 74.
1: Et voilà, et c'était, souviens-toi, 74, c'était justement Mitterrand-Giscard pour le duel. Aïe,
0: 0 plus 0, la tête à Toto pour mes deux candidates. Mais c'est pas grave parce qu'il y a plein de questions. Et là, tout de suite, vous écoutez ici. Et on va partir. On sort les guitares. On est dans sa voiture, on est chez soi. On bouge son petit bolide. On écoute Francis Cabrel, Sarbacane. Je vous aime, mes petits canards.
1: Ouais, bah méfie-toi. Parce que moi, je vais aller chercher la Sarbacane. Les flèches que tu vas avoir.

0: Barbacane à 12h15 en ce début de week-end avec Francis Cabrel. Merci d'écouter ici.
1: Allez,
0: ah, elle est joviale. Quatre candidats.
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0: C'est tellement trop souvent.
1: Ah, écoutez, mon petit chat, je ne sais pas. Remettez-vous en cause. Ouais, remettez en cause vos méthodes de coaching. Qu'est-ce que vous voulez que je vous dise? Alors, nous sommes donc avec Mireille d'ici Orléans et Christine de ici Vaucluse.
0: La meilleure.
1: Ils sont tous meilleurs. Hein. Moi, j'aime bien Orléans. Hein. C'est une très belle ville, Orléans. Alors, comme ça, on aimerait bien déjeuner avec lui?
3: Jour. Nuit.
4: Ah oui.
3: Jour.
1: Nuit. Oui. Écoutez, monsieur.
5: Vous en faites allons, ça devient casse-pied. Je sais que votre ami ne veut pas se mettre à table, c'est gênant.
1: Alors, tu aimerais déjeuner avec Christian Clavier, c'est ça?
4: Oui, tout à fait, oui, parce que je trouve sympa. C'est un très bon acteur et j'aime bien tous ses films.
1: C'est quoi ton film préféré avec Christian Clavier? C'est Les Visiteurs ou il y en a d'autres?
4: Oh ben non, il y en a d'autres.
1: Papy fait de la résistance.
4: Bon Dieu, tout ça, je sais plus, il y en a tellement. L'enquête corse, il est sympa, c'est le bon bonhomme, ça.
1: Ouais, Papy fait de la résistance, il est drôle aussi.
0: Michel comment déjà?
1: Michel Taupin, j'ai rendez-vous avec la France. Ah, oui, c'est réglé ça, comme du papier à musique.
0: Oui,
1: alors, c'est bien. Alors, comme ça, on est prête à jouer au Valoche et Rico Fredon.
0: Ah oui, c'est du lourd aujourd'hui.
1: C'est-à-dire, c'est le quiz musical, mon petit canard, et je vais fredonner un titre, puis un autre, d'accord?
4: Oui.
1: Et donc, tu devras reconnaître, d'après mes fredonneries, tu devras reconnaître, évidemment, la chanson. Est-ce que tu es prête, chérie?
4: Je suis prête.
1: Alors, écoute bien, premier titre. 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

0: Ça va aller là.
1: Stop.
2: C'est une chanson de Goldman, peut-être.
0: Bien sûr, bah voilà.
3: Oh là là.
0: Tellement mieux chanté.
3: Oh, du tout, tu vas la fermer, hein. Alors attention, pas du tout, c'était ça.

0: C'était Julien Clerc quand je joue. Allez.
1: Ah, dis donc, Christine, on a peut-être l'occasion là de.
2: Hein de quoi je redonne bien. Ah.
1: Oh, la pression.
0: Eh oui,
1: bon, on va tout faire. Hein. Ici, Vaucluse, tu fredonnes un peu, toi. Tu aimes chanter. C'est ton truc pour Renaud.
2: J'aime bien siffler, moi.
1: Oui. Ah, vas-y. Qu'est-ce que tu nous siffles un petit truc, vite fait. Alors, j'ai pas reconnu.
0: Alors, écoute, Micheline Dax, tu vas reprendre tes cours.
1: Alors, j'ai tellement pas reconnu.
0: Et on va se retrouver. Allez.
2: Arrête, on sonotone.
1: Ah, bien sûr. Christine, voilà. Voici donc une première chanson que je vais tenter, bien sûr, de fredonner, que tu vas reconnaître. Voilà.

0: nan.
1: Allez, chrono.
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0: Et c'est qui? La chanteuse.
2: Ah, la chanteuse. Oh merde.
1: Ah
2: si maman si. Je croyais qu'il fallait que le titre.
1: Ah non.
2: Si maman si.
1: C'est France Gall, c'est France Gall.
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1: France Gall.
0: Si, si, maman, si.
1: Ah là là là là.
0: Maman, ouais, si, ouais, tu ouais, voyais ma vie. Est-ce que tu l'avais, Mireille?
2: C'était plus facile, je
0: trouve. Ah, tu vois, il a pris les plus faciles.
1: Bon, on va la pas trouver,
2: ouais,
1: hein.
2: Ouais, bah, allez, ça va. Pas pour moi.
0: Allez, un point pour Christine. Pas de point pour Mireille, mais il restera une question. Allez, allez. Et là, on va faire un petit bond dans le temps, là. 1988. On va partir avec Tracy Chapman. Vous vous rappelez de ça?
1: Je sais pas,
0: Talking about a revolution. Vous écoutez ici, on vous aime, à tout de suite.
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0: Merci Chapman, on est en fin de saison, je fais un effort. Talking about the revolution. Talking about the revolution.
1: Qui veut dire quoi?
0: Oh, alors, soit, donc, bon, je verrai ça la saison prochaine. Déjà, je fais les accents.
1: Nous
0: là,
1: allons parler de révolution. Talking about. Ah, voilà. Revolution.
0: Oui, on va faire la révolution.
1: Non, on va parler de la révolution.
0: On va parler.
1: Bah,
0: allez-y, je vous écoute, Alain Decaux.
1: Allez, jingle.
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1: Ici, nous sommes avec Mireille qui joue avec ici Orléans contre Christine qui joue avec ici Vaucluse. Mireille, elle habite, je l'ai dit, à Boisne, qui est une toute petite commune. Mais il paraît qu'entre le 16e et le 19e siècle, c'était la capitale du safran dans le monde.
3: Oui, tout à fait, oui, oui.
1: Alors, il paraît que même quand tu avais des bulbes de safran, c'était dans une dot de mariage.
3: Ah ça, je savais pas ça par contre.
1: Mais il y avait
3: si dans les dots, oui, il me semblait avoir entendu parler de ça, oui.
1: Il y avait il y avait un carnaval du safran.
3: Oui, oui, tout à fait.
1: Et alors, dis donc, qu'est-ce qui s'est passé? Pourquoi on a arrêté de faire du safran?
3: Je crois que c'est dû à la maladie, il me semble, quelque chose comme ça. Vous savez, c'est assez ancien. Moi, j'étais pas née, hein, marquée. Hein.
1: Bon, j'espère bien qu'au XVIe siècle, t'étais pas née. Ou alors, on va consulter, t'es un vampire.
3: Oui.
1: Voilà. Mais alors, il paraît que t'en as un petit peu chez toi de...
3: Oui, oui, oui. J'ai quelques bulbes de safran. Tous les ans, au mois d'octobre, je récolte mes petites stigmates de safran.
1: Et alors, qu'est-ce que tu fais?

0: Parce que par exemple, je sais qu'il faut beaucoup de petites, justement, de petits machins là pour faire du safran. T'en as, tu t'en sers pour épicer quel plat, par exemple?
1: Ben, quand je fais une paella ou quelque chose comme ça, au lieu de prendre dans le commerce, j'ai mon safran naturel.
2: Oh là là là là. Hop, hop, hop, hop, hop.
0: Eh ben, dis donc. Bien, alors écoute, tu n'as pas de points et Christine a un point. Ce qui veut dire que t'es obligé de marquer. T'es obligé, il faut marquer et prier qu'elle ne marque pas. Voilà, donc t'es prête?
1: Ben, on va essayer, oui.
0: Allez, je fais une petite

0: parler de mots croisés. Oui. Ça devrait pas être dur parce que t'aimes bien ça. Comment on appelle les passionnés de mots croisés? Top chrono, 10 secondes.
1: Cruciverbis.
0: Voilà, j'étais sûre que t'allais trouver tout de suite. Évidemment, tu fais tellement de jeux, de machins, de trucs, que tu savais la réponse. Oui. Parce que le mot vient du latin crux, qui veut dire croix, et qui désigne les amateurs des grilles de mots croisés. Voilà. Donc, Mireille, tu as 5.
2: Je ne sais pas vous, mais j'ai un petit peu faim. Il est déjà 12h27. Voilà, on a tous envie d'aller à table. Et je sais que Christine, à Piolenc, dans le Vaucluse, aime bien cuisiner. Et prépare des bonnes choses. Ben ouais. Qu'est-ce que tu nous proposes à midi? Quels sont tes talents cachés en cuisine?
3: Ben moi, je vous propose une ratatouille. Avec les légumes cuits les uns après les autres, séparément, donc dans un peu d'huile d'olive, et aromatisé avec l'ail de Piolenc, évidemment, avec de la farigoule de mon jardin.
0: De la farigoule,
3: Et après, on remet tout ça dans le même dans la même marmite. On laisse un peu ratatouiller, Et voilà, et on agrémente la ratatouille avec différentes choses. Moi, aujourd'hui, ça sera avec de la graine de couscous nature, parce que je trouve que ça se marie bien pour faire le féculent et le légume. C'est pas mal.
2: J'ai déjà réservé mes places pour le TGV, là, pour faire un petit Paris-Avignon. On arrive. Quiche tarte salée, elle sait faire aussi la flamiche picarde, rien à voir avec le Vaucluse. Poivre vert ou encore le poulet au curry.
0: Je sais que Mireille aussi, elle cuisine. Elle a pas le safran, mais elle a cuisiné pour 50 personnes à l'anniversaire de son chéri. Enfin, tu vois, on a des auditeurs magnifiques.
2: Ah, merveilleux. Qu'est-ce que tu fais, Christine, ce week-end? T'as déjà un truc de prévu à Piolenc ou pas?
3: Ce week-end, non, rien de prévu, mais il y a des petites fêtes médiévales, par exemple, dans le secteur. Donc, on ira peut-être fête médiévale à Visan, village sympa. Donc,
2: qui sont du côté de Visan, Orange, Piolenc, vous avez compris, il se passe plein de choses ce week-end. On joue tout de suite avec cette question. Alors, elle a combien, Mireille?
0: Elle a 5 et Christine a 1. Ce qui veut dire que si Christine remporte.
2: Grosse pression, Christine, extrait.
4: J'aimerais être une saucisse au scarmeilleur.
5: C'est le même affaire.

0: Cochon, Spider Cochon.
1: Quel type de saucisse met-on traditionnellement dans le hot dog? On parlait de cuisine. Quel type de saucisse met-on traditionnellement dans le hot dog? Top chrono.
2: Saucisse de Strasbourg.
3: Ta ta ta ta ta ta ta la la. Olé!
1: Tu vas rajouter quelques kilomètres depuis Strasbourg, c'est pas très loin. C'est Francfort. Les saucisses, la saucisse de Francfort dans le hot dog.
3: Okay. Eh oui. Ah bon, alors.
2: Très bien, bravo Mireille.
3: Bravo Christine d'avoir joué. Mireille, t'as compris, t'es qualifiée.
1: Bravo, Mireille. Mais...
4: Oh, ben, merci, oui, je m'y attendais pas du tout.
2: Désolé, Eric.
1: Ah bah, c'est moi qui suis désolé parce que je perds encore une fois de plus. Donc,
3: oui, bon, ça va, allez.
1: J'ai fait ce que je pouvais, Christine.
3: Bon, Christine, bravo, Mireille, à tout de suite. Oh, et nous.
2: Plaisir d'une prochaine fois.
3: Mais oui,
1: merci, Christine.
3: Nous allons faire tout de suite la réclame, mais pas que. C'est aussi l'actualité dans vos régions grâce aux 44 locales de votre radio ici. À tout de suite.
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3: Mireille d'ici Orléans s'est qualifiée pour la finale. Dans un instant, on va jouer avec Mireille d'ici Vaucluse et Loïc. Je rappelle les prix de cette finale. Le premier prix, c'est un séjour pour deux personnes à l'occasion de la 65e édition du Mondial, la Marseillaise à Pétanque. Vous dormirez à l'hôtel Villa M à Marseille, un petit 4 étoiles très sympa. Vous aurez plein de cadeaux et surtout 100 euros de carburant pour aller à Marseille. Si vous ne gagnez pas ça, vous gagnez la machine à café Malongo.
1: À la Villa M, comme Malongo,
3: oui,
1: la légende.
3: Avec, évidemment, 32 dosettes, 6 verres en verre. Et là, on reprend la compétition avec Mireille Vaucluse et Loïc. Allez, c'est parti.
1: C'est une autre Mireille.
3: C'est une autre Mireille, mais celle-ci, elle joue avec ici Vaucluse. Donc finalement, t'as perdu Christine d'ici Vaucluse, mais le Vaucluse est en force encore.
1: Ah ouais.
3: Ici Vaucluse est là. Comment ça va Mireille depuis hier?
22: Eh ben, ça va très bien, Valérie. Merci beaucoup.
3: Alors, tu, je rappelle, tu habites Pernes-les-Fontaines. Tu as 73 ans. Tu as un chéri qui s'appelle Alain, qui cuisine, qui bricole et qui jardine.
1: Oui, c'est le matoufleur.
3: Oui, c'est un homme parfait.
23: Bon, ben voilà.
3: Alors, en revanche, Mireille, elle fait de l'aide aux devoirs, elle a fait une association pour les dons d'organes, donc elle est quand même très active dans plein de domaines qu'on adore. Mais alors, surtout, ce qu'on n'avait pas dit de Mireille hier, c'est que Mireille, elle a fait de la figuration dans une série avec Florence Pernelle et Jacques Penaud qui s'appelait Tarandole.
22: Oui, à Pernelles-les-Fontaines, oui.
3: Et
22: il y a
3: voilà.
22: Longtemps, hein.
3: Et oui, dans les années 80. Et alors, qu'est-ce que tu faisais? C'était quoi le, si on te voit, tu joues quoi?
22: Eh ben, j'avais mon fils aîné dans les bras et j'allais prendre le train.
3: Oh là.
22: À l'époque, il y avait encore la gare à Pernes-les-Fontaines.
3: Il n'y a plus la gare à Pernes-les-Fontaines.
22: Oh. Non, c'est un restaurant maintenant.
0: Ah, c'est mieux.
3: Ce restaurant de la gare, bah non, c'est pas mieux.
0: Ah bah si.
3: Bah non.
0: Bah dans une gare, c'est pour... on mange pas. Sandwich, des trucs, mais.
3: Je pense que les habitants, ils préfèrent les gares, tu sais, pour pouvoir circuler, en fait.
0: D'accord.
3: Voilà. Tu as aussi joué, enfin, tu as participé au casting de Et la montagne fleurira pour France 3.
0: Tout le monde s'en souvient.
22: Oui.
3: Et alors, tu devais ramasser des fleurs de tilleul chez toi pour la tisane.
22: Je devais montrer aux acteurs, donc j'étais silhouette, je pense que c'était comme ça que ça s'appelait, montrer comment il fallait ramasser les fleurs de tilleul, parce que c'était des petits jeunes, donc pas ramasser.
3: Et voilà. Oui, et toi, on sait, ton petit rituel, hein, tous les jours, c'est de boire la tisane au tilleul verveine de ton jardin. Bien,
22: voilà.
3: On va tout de suite marquer le premier point avec cette question vrai ou faux. Écoute bien, il paraît qu'on ne peut pas nager dans de l'eau. Donc on ne peut pas plouffer non
0: plouffer
3: plus. Enfin si on peut, mais on peut pas nager dans l'eau gazeuse. Est-ce que c'est vrai ou faux?
22: Faux.
3: Et non, c'est vrai, on peut pas nager, on peut plouffer, hein, mais parce que l'eau qui est chargée en bulles, elle est moins dense et elle offre moins de flottabilité, donc on flotte pas très bien et on nage pas trop bien. Voilà. Bon, pas de point.
0: On peut pas tromper 1000 fois, oui. 1000 personnes.
3: Voilà.
0: Mais on peut 1000 personnes.
3: Prenez un chewing-gum, Emile, et jouez avec votre candidat.
0: Loïc, ah, moi je suis content, Loïc. Je rappelle que j'ai zéro candidat. Hein. J'ai vraiment été pitoyable tout au long de la semaine. Mais enfin, je récupère quand même quelques candidats. Vous avez vu, j'ai brillé dans la première partie de l'émission. Hein. Elle n'a pas gagné. Loïc, je pense que tout ça est très encourageant pour toi.
2: Oui, tout à fait, Eric. Oui.
0: Loïc, on va montrer qu'on est capable. Voilà, c'est mon Loïc.
2: Mais bon, je m'aperçois d'une chose.
0: Oui.
2: C'est que je suis encore le seul homme contre trois femmes.
3: Eh ouais. Oui, bah t'es un homme à femme, qu'est-ce que tu veux?
2: Non, bon, oui, non, bah.
0: Bon, Loïc.
2: Dites ça à la mienne.
3: Bah, je vais lui dire.
0: Il est 12h37 et dans 23 minutes, tu brandiras la coupe. Oui, mon Loïc, parce que Loïc, il joue à la pétanque. Je voulais vous rappeler qu'il est de Saint-Laurent en Gâtine. Oui. Comme on gagne quand même un séjour à la Marseillaise, là, tu connais bien ce sport. Tu fais encore quelques tournois, un peu moins, mais t'en fais encore, hein.
2: Non, beaucoup moins maintenant.
0: Ouais. Hein? T'as jamais été au mondial.
2: Avec l'âge. Hein.
0: Oui, mais t'as jamais été au mondial à Marseille et tu rêverais d'y aller. Je sais que ça fait partie vraiment de tes rêves absolus.
2: Ouais, tout à fait, tout à fait.
3: Eh ben,
0: il collectionne les coups.
2: Rencontrer,
0: oui, les grands. Bah oui,
2: très grand joueur.
0: Allez, ce qu'on va faire. D'ailleurs, t'en as rencontré certains aux 24 heures de pétanque, c'était il y a quelques années maintenant. Et très joli le bateau que vous avez dessiné, Valérie.
3: Ouais, j'ai dessiné un très beau bateau. C'est le bateau dans le port de Marseille.
0: Exactement. Allez, nous jouons avec cette première question. Et cet extrait, allons-y. C'est la caissière, j'ai le verre.
3: C'est la caissière,
0: j'ai le
3: verre. C'est la caissière de chez Leclerc.
0: Eh ben, on salue toutes les caissières de chez Leclerc. Hein. En Belgique, un supermarché a créé une caisse lente réservée aux clients qui aiment discuter et prendre leur temps.
3: C'est une caisse pour moi, ça.
0: Alors, vrai ou faux, top chrono, 5 secondes. Eh bien, figure-toi que c'est vrai. C'est une ancienne néerlandaise qui s'appelle Jumbo qui a lancé en Belgique une caisse bavarde pour les clients qui aiment discuter avec le caissier, notamment les personnes âgées plus isolées. Donc, c'est quand même quelque chose de social derrière tout ça. C'est une très belle idée. Ça pourrait arriver peut-être chez nous. Ça, on
3: ne
0: sait jamais.
3: Non, non, ça, c'est que belge. La vie, elle est belge parce que les Belges sont exceptionnellement géniaux. Bon, et ça fait 0+0 la tête à Toto, hein. Et puis là, tout de suite, aux voisins, les voisines, je veux dire bonjour. Allez, vous écoutez ici. On bouge son petit body. Renan Luce, les voisines, à tout de suite.

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1: Eh oui, jingle.
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1: Nous sommes au taquet avec Mireille qui joue avec ici Vaucluse et Loïc qui joue avec ici Touraine. Alors comme ça, Mireille, grâce à l'émission hier, t'as un ami que t'avais pas vu depuis longtemps qui t'a appelé.
3: Oui.
1: Alors,
3: Saint-Brieuc.
1: Un ami de Saint-Brieuc. Et alors, vous allez vous revoir?
3: Je sais pas, mais enfin, c'était sympa. Il m'a reconnu, voilà.
1: Il t'a reconnu, voilà, ok. Et alors, du coup, comment il a trouvé ton numéro? Par le bottin? L'annuaire?
3: Non, il avait mon numéro, mais c'est qu'on ne s'appelle pas souvent, voilà.
1: Ah, voilà, on ne s'appelle pas souvent, mais là, on s'est appelé quand même, hein, voilà.
0: La magie de la radio.
1: La magie de la radio.
3: Oui, mais là, il écoute, hein, sûrement.
1: Et comment il s'appelle?
3: Bernard.
1: Eh ben bonjour Bernard.
0: Pareil qu'il y a Mélanie qui est contente de retrouver Bernard dont on parle aujourd'hui.
1: Bernard, alors ma chérie, c'est le moment du quiz musical. Il va falloir nous dire qui chante. Nous sommes sur des artistes étrangers et c'est des chanteuses, mais il va falloir bien écouter.
3: Première chanson. Étranger.
1: Oui, enfin international. Bon, écoute bien.
0: C'est des tubes.

0: Céline Dion.
1: Qu'est-ce que tu dis?
0: Céline Dion.
1: Céline Dion.
2: Mmh. On est sur le même registre vocal. Hein.
1: Oui, c'est une diva, mais c'est pas la bonne. Hein. C'est... Non,
0: ah, pas c'est du pas tout. La bonne. Non. Non. Ah,
1: c'est pas Whitney lune. Houston.
0: Ah oui.
1: Alors, c'est pas moi qui fais les bingos musicaux, hein. Évidemment, il aurait pu prendre un tube, hein, mais non, il a pris un
2: tube,
1: truc.
2: Ça. Non, tu rigoles,
1: non,
2: quoi.
1: Non, non.
2: Eh, c'est la finale, hein. C'est un peu plus compliqué.
1: Écoute bien cette deuxième chanteuse internationale et ce tube.

0: vas me dire que c'est pas un tube, ça, peut-être.
1: Allez, qui c'est qui chante, ma chérie?
2: Je sais même pas si c'est une anglo-saxonne, je sais pas.
1: Oh, tu m'as fait comment? Mimi, c'était Lady Gaga, Poker Face. Alors, ben on ne sait pas. Oui, je sais pas ce qu'il lui a pris. Il a pris que des trucs musicaux.
0: Ah,
1: ben
0: c'est que des tubes, ça, pardonnez-moi.
1: Oui, allez, ça va. Désolé, hein. Bon, allez, on va voir si Loïc y trouve.
0: Hein. Ben oui, alors on a combien là pour Mireille en tout?
1: Et zéro. Et Loïc, zéro.
0: Ah, ben c'est bien. Loïc, il suffit d'un seul point pour accéder à la grande finale.
1: Non, non, il y a encore la question cash.
0: C'est vrai, je l'avais oublié celle-là. Bon, mon Loïc, on va jouer tout de suite avec ici Touraine, à Saint-Laurent-en-Gâtine. Loïc qui se prépare à passer un bon week-end. Juste un petit mot, tu sais si toi tu fais quelque chose en Touraine ce week-end?
3: Je garde toujours les chiens.
1: Voilà, ça, c'est une bonne activité.
0: Oui, c'est une bonne activité. Profite bien de ce week-end qui sera un peu chaud d'ailleurs dans toute
3: et
0: la France.
3: Je garde même des girondelles.
1: Et voilà.
3: Dans mon sous-sol.
1: L'homme aux animaux.
3: Et deux couples.
0: Ah, mais c'est l'homme orchestre, quoi. C'est Rémi Bricard avec les colombes.
3: Oh,
0: voici ta chanson, à toi de reconnaître ce tube.
3: Queen.
0: Non, on va pas envoyer le chrono, bien sûr. C'est Bohemian Rhapsody. Voici un point.
1: Allez,
0: et on va tenter de gagner un deuxième point. Allez, attention. On enlève Queen, s'il vous plaît. Pour qu'il ait de bonnes conditions d'écoute. On y va.

0: Ouais.
1: Eh ben alors.
2: C'est qui?
1: Alors qui c'est?
0: Eh ben, je sais pas.
2: Ta ta ta ta ta ta ta da da.
1: Elle l'a Mireille ou pas? Non, je pense pas. Hein.
2: Mireille, tu l'as? Voilà, elle est morte de rire, Mireille. C'était.
1: C'est Justin Timberlake.
2: Eh oui. Justin Timberlake.
1: Que des stars internationales.
2: Oh, bon, eh, ça veut dire Loïc, un point. Mireille, pas de point. C'est pas grave, il reste encore la question cash. Et là, tout de suite, on part avec Bruno Mars, I Just Might. C'est une petite nouveauté. Et là, c'est vraiment fait pour qu'on bouge son body. Vous écoutez ici. À tout de suite, mes petits canards.

0: Just Might, c'est Bruno Mars. Bah oui, c'est ça, hein.
1: Ouais.
0: Just Might, Bruno Mars.
1: Just Might, toi.
0: Ouais. Just Might. Talking about the revolution.
1: Voilà, les jingles, va.
0: Tracy Chapman. Je vais vous faire toute la...
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1: Alors ici, nous sommes avec Mireille qui joue avec ici Vaucluse contre Loïc qui joue avec ici Touraine. Mireille n'a pas de point, Loïc a un point. Alors, dis donc, il paraît que t'as plein de trèfles à quatre feuilles dans ton jardin.
3: Oui.
1: Tu vas aller m'en chercher un tout de suite, puis tu vas me l'envoyer par la poste. Tu vas l'envoyer à Maître Coupet, que j'en ai besoin de la petite trèfle à quatre feuilles. Puis toi, tu vas aller t'en couper un pour maintenant.
0: C'est pas bon signe pour nous, ça, Loïc. Pour bon signe.
1: Tu vas aller t'en couper.
4: Si.
1: Bah, et tu vas te couper un petit trèfle à quatre feuilles, puis tu vas te le garder dans la main pendant la question, hein. Elle se marre, elle est morte de rire, Mireille. Il paraît que t'as un talent inutile exceptionnel. Tu es très souple, mais c'est pas inutile, hein.
3: Non, c'est pas inutile.
1: Pareil, tu peux toucher
3: au
1: le sol avec tes mains.
3: Au moins pour attacher les lacets.
1: Eh oui, parce que attends, tu peux toucher le sol avec tes mains.
0: Ben tout le monde.
3: Oui.
1: Non, pas toi, non. Non, vas-y, fais-le.
0: Ben,
1: bah, vas-y, allez, touche. Allez. Non. Les jambes tendues. Voilà. Non. Oui, non, mais non. Debout. Hey, allez. Voilà.
5: Ah, j'ai mal partout.
1: Voilà, il est mort. Qu'est-ce que tu veux que je te dise? On n'est pas aidé.
0: Au secours.
1: Ma pauvre.
0: Où est le docteur Kirsek?
1: Madame Mimi, on n'est pas bien aidé. Hein. Bon, écoute. On va y aller. On va essayer de gagner. Je sens que c'est la question à 5 points. On va s'en sortir. On respire. On y va. Écoute bien. Dans les héros de romans de Frédéric Dard, il y a un commissaire de police. C'est le héros du roman de Frédéric Dard. Comment il s'appelle ce commissaire de police dans les romans de Frédéric Dard? Top chrono, 10 secondes. Le commissaire dans les romans de Frédéric Dard.
3: Saint-Antonio,
1: tu diras merci à Alain qui est près de toi. Oui, c'est Saint-Antonio, bien évidemment que c'est Saint-Antonio. On l'adore avec son copain Berrurier et voilà. Bon, eh ben bravo, 5 points pour Mireille.
0: Mireille, 5 points, Loïc, 1 point, ça veut dire Loïc que si tu réponds correctement, c'est toi qui te sélectionnes. Si tu réponds à côté, tu t'en vas.
1: Tu t'en vas.
4: Un ton en dessous, hein.
1: Ouais, Pardon, mais c'était pour chanter.
0: Il a raison, Loïc. Alors, Loïc, c'est un drôle, Loïc, hein, d'ailleurs. Dans les années 80, l'équipe des Grosses Têtes était venue faire un spectacle en public chez Tours, hein, voilà. Alors, il y avait Philippe Bouvard, il y avait Sim, il y avait Zitrone, il y avait Jean-Yann, grande équipe des Grosses Têtes. Et puis, la soirée se termine. Tu prends ta voiture, tu te rends compte qu'à côté ou derrière, il y a une voiture qui est un peu paumée. C'était qui était dedans?
4: Eh ben, c'était Léon Zitrone
0: et
4: Sim.
0: Et Sim, alors qu'est-ce que tu as fait pour eux?
4: Alors, je me suis arrêté.
0: Ouais.
4: Je leur ai demandé s'ils cherchaient leur route, parce qu'ils étaient un peu paumés. Et je leur ai dit, j'ai écouté, moi j'habite sur Tournord. Donc, il n'y a pas de souci, je peux vous sortir de Tours.
0: Et ils t'ont suivi.
4: Donc, ils m'ont suivi.
0: Oh, super.
4: Et je les ai amenés jusqu'au dernier feu. Et je leur ai demandé, j'ai dit, écoutez, il est 11h30, minuit. Si vous voulez, je vous paye un café. Là, j'habite juste à côté.
0: Et alors?
4: Et Sim, il a dit oui. Mais Léon Zitrone, il a dit non.
0: Mais non.
1: Et voilà.
0: Rien, parce que Léon, il devait retrouver.
1: Allez, voilà. Pose ta question parce que là tu vas trop loin.
0: Il y a longtemps que j'avais pas fait Guilux.
1: Ouais,
0: j'ai plus, de gorge. Allez, voici ta question. On écoute Pascal Obispo.
6: Le long du fleuve. Le long du fleuve.
0: Elle est simple. Pour peut-être te rendre à Marseille, réponds à cette question. Quel est le plus long fleuve de France? Top chrono 10 secondes. Le plus long fleuve de France, c'est quoi?
4: La Loire. Et elle passe chez nous.
0: Avec plus de 1000 km, en prenant sa source au Mont Gerbier, région en Ardèche. Oui, monsieur, c'est la Loire. Et tu es en finale.
1: Et tu es en finale. Bravo à toi quand même, Mireille, d'ici Vaucluse. Hein, tu as très bien joué. Mais c'est Loïc qui rejoindra Mireille d'ici Orléans juste après notre ami La Réclame. Bravo. Et bien, à tout de suite, on écoute La Réclame.
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1: À ma gauche, Mireille, elle joue avec Ici Orléans. Elle a 70 ans, elle habite à Boisne, elle est mariée à Hervé. Elle a 3 enfants, 5 petits-enfants. Autant vous dire qu'elle ne va pas lâcher l'affaire et que c'est elle qui va partir à Marseille. À ma droite,
0: le chiffre du jour, 4. Elle en avait 4. Seulement j'en ai récupéré un, Loïc. Loïc qui habite à Saint-Laurent-en-Gâtine. Et je vais montrer que malgré ma défaite tout au long de la semaine, mon Loïc, aujourd'hui, c'est lui qui va gagner.
1: Ouais, c'est ça. Ah là là là là, décidément. C'est bien, l'espoir fait vivre.
0: Ah, j'en ai quand même un, j'en récupère un.
1: Oui, oui, oui, bah c'est moi qui l'ai coaché, le petit Lolo, hein, ouais, le enfin, petit Lilic.
0: C'est moi qui l'ai conduit en finale aujourd'hui. Hein.
1: Oui, oui, ça va. Allez, allez, allez. Chut. Alors Mireille, est-ce que tu te sens d'attaque, ma petite chérie?
3: Bah, il va falloir.
1: Il va falloir, tu vas y arriver. Alors, je rappelle hein, que tu aimes énormément Henri Salvador, Michel Sardou, mais tu aimes aussi Johnny Hallyday. Et pour t'encourager, on va te mettre ça.
7: Laisse.

0: ça. Oh, là
1: oh
0: là.
1: Mike Brandt, qu'est-ce qu'il était beau. Il était beau. Oh, il était beau, hein, on est d'accord.
2: Je l'ai vu.
1: Oh, bah, t'as bien de la chance. Moi, je l'ai pas vu, mais je l'ai vu à la télé. Mais qu'est-ce qu'il était beau.
2: Oui, non.
1: Mon Dieu. Alors, ma chérie, il s'agit de remporter le bingo, mon petit cœur. Alors, le bingo, il est très simple. Tu dois me donner un maximum d'acteurs étrangers, donc pas français, américains, anglais, espagnols, qui tu veux, qui sont vivants ou morts. Mais je veux un maximum d'acteurs hommes étrangers. Top chrono, 10 secondes.
2: Qu'est-ce qu'il va y avoir comme acteur étranger? Oh là là là là là là, mon Dieu. Oui, Bruce Willis, Nicholson.
1: Ça fait deux. Il y avait Tom Cruise, Brad Pitt, George Clooney, John Wayne, Jason Statham, Leonardo DiCaprio, Robert De Niro, Johnny Depp, que sais-je, Pacino, Eastwood. Bon, tu m'en as donné deux, c'est déjà pas mal.
0: Loïc.
2: On est en France.
1: Eh oui, je sais, mais on a déjà fait les acteurs français la semaine dernière.
0: Ah, Loïc, qui dans un instant va chanter rien qu'une larme dans tes yeux.
1: Alors, t'es gentil, de bonheur. Tu ne peux pas massacrer Mike comme ça.
0: Et je fais ce que je peux.
1: Oui, c'est ça, fais ce que tu peux.
0: Je sais que quelqu'un va avoir les larmes dans les yeux. Peut-être les larmes de bonheur pour mon Loïc. Parce que là, les compteurs étant mis à zéro.
1: Ton Loïc.
0: Oui, c'est mon Loïc. Oui, il est devenu mien. Il est
1: ton ma Loïc, il a joué deux fois avec moi, ton Loïc.
0: Il est à moi. Il a quitté le David Hollande pour rejoindre la Loose Land.
1: Non.
0: Chut. Non, et franchement, Loïc, il y a deux points. Mais tu peux ne pas y arriver.
3: Tu
0: sens un peu le coaching, tu peux ne pas y arriver.
1: Oui, allez, dépêche-toi. Là.
0: Allez, voici la chanson que tu aimes. Non, t'inquiète, ça va aller. Voici Céline que tu adores.
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0: Allez, bah moi je sais où tu vas aller, c'est à Marseille. En marquant 3 points maintenant, je te donne 10 secondes. 10 secondes pour me citer un maximum d'actrices qui ne sont pas françaises. Tu l'as compris, des actrices étrangères. Des actrices, top chrono, 10 secondes, on y va.
3: Alors, Céline Dion.
0: Actrice.
3: Meryl Streep. Fred Dunaway.
1: Ouais, d'accord. Alors, je t'explique, vous avez deux chacun.
0: Ah, bah oui, il y en a deux chacun.
1: Et c'est celui qui a marqué le plus de points qui l'emporte.
0: Alors, combien elle avait marqué, votre Mireille, cette semaine?
1: 20 points.
0: Eh bien, Loïc, cette semaine, puisque nous cumulons l'ensemble des points, il a marqué 21 points, Loïc.
1: Voilà. Ça s'est joué à un point.
0: Loïc,
1: t'as gagné. Tu pars à la pétanque, au Mondial La Marseillaise, à Marseille. Tu vas dormir à l'hôtel Villa M, qui est un hôtel 4 étoiles. Tu vas gagner des jeux de triplettes, des sacs, des polos, 100 euros de carburant pour y aller. T'es content?
0: Ah bah oui. Un fan de pétanque.
3: La victoire appartient au plus opiniâtre.
1: Bien sûr.
0: À qui qu'on dit merci, Loïc, hein?
1: On dit merci à Valou. Mireille, toi, tu gagnes la machine à café Malongo avec les 32 dosettes et les 6 verres en verre.
0: C'est
1: bravo, Mireille.
0: Cadeau, hein. Bravo, Mireille.
2: Merci. Et je suis content pour le candidat qui aimait la pétanque. C'était son rêve, donc je suis content pour lui.
1: Bravo, vous êtes
3: Mireille.
1: Trop mignon.
3: Merci, bien. Mireille.
1: Allez, on vous embrasse tous, vous êtes formidables. Je remercie Céline à la réalisation, Emma à la technique. Nous aurons évidemment à embrasser Maître Coupez au savoir. Je ne sais plus qui est au standard, mais Sadika. Je ne voyais pas ma petite chérie. Sadika, Eric Bastien, bravo.
0: Oui.
1: Bon week-end à tous, on vous aime.
0: Je vais essayer de m'en remettre.
1: Amusez-vous, profitez bien.
0: J'ai gagné quand même.
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0: Diver dans l'arrêt des Madigou et dans l'heure de Chiloua. Elle est hier et va être juste avant le caoud. Audrey Leclinch, Clanche Brenaït, Gannerez, Alec Pember.
2: Cortège de motards et des farandoles de fleurs et de bougies à Florence dans le Gers. Les hommages avant les obsèques de Liana dans une demi-heure. La collégienne de 11 ans retrouvée morte la semaine dernière. Le principal suspect est mis en examen pour enlèvement. À la même heure, ce sont d'autres obsèques qui ont lieu à Paris. Celle de Bernadette Chirac, la veuve de Jacques Chirac. Elle est morte à l'âge de 93 ans. Encore un rebondissement judiciaire. Près de 3 ans après la mort de Naël, tué par un policier à Nanterre, la cour de cassation annule la requalification des faits pour violence, ce qui rouvre la voie à un possible procès du policier pour meurtre. Un peu de rab pour les agriculteurs, la prolongation jusqu'à fin août des aides à l'achat de carburant publiées aujourd'hui au journal officiel. Plus 15 centimes par litre de gasoil non routier livré entre mai et août pour des travaux agricoles ou forestiers. Autre conséquence de la guerre au Moyen-Orient, l'inflation en hausse, 2,4% en mai sur un an selon l'INSEE, notamment du fait de l'accélération des prix de l'énergie. Un nouvel entraîneur pour Auxerre, il s'appelle Will Steele, ancien coach de Reims et de Lens. Il succède à Christophe Pélissier, démis de ses fonctions en fin de saison malgré le maintien en Ligue 1 de foot obtenu in extremis. Et puis toutes les femmes sont belles, c'est pour cette chanson notamment qu'il était connu. Franck Michael est mort à l'âge de 79 ans, chanteur italo-belge aux millions d'albums vendus.
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4: Du soleil aujourd'hui partout en Bretagne. Quelques nuages qui traînent sur la côte en Cornouailles, mais dans l'ensemble, on profite d'une très belle journée. Les températures sont assorties à ce ciel bleu. Les minimales pour Pinmar et Lorient avec 18 degrés et les maxi pour Quintin, Guingamp et Pontivy avec 24 degrés. Demain, des nuages présents sur l'ensemble des départements, mais ils se dissiperont rapidement et laisseront place à de belles éclaircies dès le début d'après-midi. Les températures seront comprises entre 17 et 20 degrés le matin et grimperont jusqu'à 25 degrés comme au Fou ou à Brenilis. Très bel après-midi sur votre radio. 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

0: Les Allemands d'Alphaville avec Big in Japan sur votre radio, ici Brésil. Il fait beau, c'est bientôt le week-end et on passe l'après-midi ensemble. On en profite pour faire le plein de vitamine D et de chansons françaises. Nino Ferrer, Mentissa, la finaliste de The Voice 2021 qui nous présente son nouveau single, et Michel Berger qui est libre dans sa tête derrière ses fenêtres. Bienvenue si vous nous rejoignez et bel après-midi sur votre radio, ici Brésil.
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1: En manque d'inspiration pour les sorties en famille, eh bien voici votre agenda ICI Express. La fête de la RIA se prépare à Etel, rendez-vous samedi. Tout au long de la journée, le port et les abords de la RIA accueilleront des animations autour du nautisme, des démonstrations et des découvertes pour toute la famille. C'est l'occasion de profiter du cadre exceptionnel de la RIA d'Etel, d'en apprendre un petit peu plus sur le monde maritime et de partager un moment convivial au bord de l'eau. Dimanche, cap sur Plougastel d'Aoulas pour l'un des rendez-vous les plus emblématiques du Finistère, la fête des fraises. Depuis des décennies, cette grande fête populaire met à l'honneur le fruit star de la presqu'île à travers des défilés de chars fleuris, des groupes en costume traditionnel, des bagadous, des animations et bien sûr de nombreuses dégustations. Et cette année encore, les rues du bourg devraient se parer de couleurs et de musique pour célébrer le patrimoine breton dans une ambiance particulièrement festive.
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0: de la playlist Ici Brézizel, Soldat Louis avec les femmes de légende. Les Bretons qui ont donné leur tout dernier concert cette année au stade du Moustoir à Lorient. Et voilà, le navire est rentré au port. Eux, ils sont bien en place avec nous. Jackie Quartz, Phil Bailey et Phil Collins et la toute nouvelle chanson de Mylène Farmer arrivent dans quelques minutes. Et à 15h, c'est le point sur l'actu du jour. Bel après-midi sur votre radio Ici Brézizel.
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2: Florence dit adieu à Aliana, ses obsèques depuis une demi-heure dans cette ville du Gers, cérémonie en cours dans le cimetière avec des prises de parole. Le corps de la collégienne de 11 ans a été retrouvé la semaine dernière. Un homme est en détention provisoire, mis en examen pour son enlèvement. À Rouen, un policier mis en examen pour corruption en formation. Ici, Normandie, il est suspecté d'avoir vendu des fichiers confidentiels et procédé à des levées d'immobilisation de véhicules contre rémunération. Alerte au feu de forêt, 4 départements du sud-est de la France sont en orange pour risque élevé. Il s'agit des Pyrénées-Orientales, de l'Aude, des Bouches-du-Rhône et du Var. Sans calculette, stylo à la main et pendant 2 heures, plus de 500 000 élèves de première générale et technologique ont planché sur les mathématiques ce matin. Épreuve inédite du baccalauréat et qui comptera pour Parcoursup. Pour les terminales, les épreuves écrites commencent lundi avec la philo. À l'approche des vacances d'été, beaucoup de Français laisseront leurs valises en placard. Plus d'un sur quatre ne partiront pas, selon un baromètre d'Ipsos. Une étude commandée par le Secours Populaire, invitée dans Ma France ce midi, l'association a donc rappelé l'importance de sa journée des oubliés des vacances afin d'emmener des familles à la mer ou à la montagne. Ses œuvres lui représentait beaucoup de piscines, des piscines californiennes. L'artiste David Hockney est mort à l'âge de 88 ans chez lui à Londres. Figure majeure de l'art contemporain aux lunettes rondes et dont les œuvres sont depuis rentrées dans la culture populaire.
1: 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Du soleil aujourd'hui partout en Bretagne. Quelques nuages qui traînent sur la côte en Cornouailles, mais dans l'ensemble, on profite d'une très belle journée. Les températures sont assorties à ce ciel bleu. Les minimales pour Pinmar et Lorient avec 18 degrés et les maxis pour Quintin, Guingamp et Pontivy avec 24 degrés. Demain, des nuages présents sur l'ensemble des départements, mais ils se dissiperont rapidement et laisseront place à de belles éclaircies dès le début d'après-midi. Les températures seront comprises entre 17 et 20 degrés le matin et grimperont jusqu'à 25 degrés comme au Fou ou à Brenilis. Très bel après-midi sur votre radio. 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

0: de la résilience avec ce morceau de Desiree de 1992, You Gotta Be, sur votre radio, ici Brésil. À suivre, les 3 J de la chanson française, Jacques Higelin, Jean-Jacques Goldman et Jérémy Frérot. Allez, plus que quelques heures avant le week-end, il fait beau, vous êtes bien sur votre radio, ici Brésil.
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1: Pour vous proposer quelques idées de sortie pour ces prochains jours dans votre rendez-vous ici Express. D'abord, direction La Roche-Jodie dans les Côtes-d'Armor où la fête de la musique se déroulera un petit peu en avance dès ce samedi. En fin de journée, les rues, les places de la commune accueilleront des musiciens, des chanteurs, des groupes locaux pour une série de concerts en plein air. C'est l'occasion finalement de se promener au gré des notes de musique et de découvrir de nouveaux artistes bretons. Et puis, dans le Nord Finistère, cette fois-ci, la fête de l'été sera à découvrir à Triglonou dimanche. Jeux, animations, moments de détente et rendez-vous festifs rythmeront cette journée placée sous le signe de la bonne humeur. Un événement pensé pour réunir toutes les générations et célébrer évidemment l'arrivée des beaux jours dans une ambiance chaleureuse et conviviale. Ici Breizh-Izel, vous l'avez compris, c'est tous les jours à l'admi des infos pratiques, des coups de cœur, des bons plans pour vous accompagner sur l'ensemble de notre territoire.
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0: Emezi, un groupe de la playlist Ici Brésil. Les chanteuses seront en concert au Festival Interceltique de Lorient le 31 juillet et comptez sur votre radio locale pour vous préparer une émission spéciale fil cet été. On continue notre voyage musical avec Véronique Sanson, Florent Pagny et la star des années 80, Kate Bush. Très belle journée ensoleillée avec votre radio Ici Brésil.
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2: Nous ne disons pas au revoir à un symbole, une lutte, mais à une enfant de 11 ans et demi, Liana. Les mots cet après-midi du maire de Florence dans le Gers, alors qu'en ce moment se déroulent les obsèques de la collégienne, son corps retrouvé la semaine dernière et dont la mort provoque une vive émotion en France. C'était il y a presque 3 ans, la mort de Thomas lors d'un bal à Crépol dans la Drôme. Eh bien, le parquet requiert le renvoi de 11 accusés devant les assises pour le meurtre de l'adolescent. Tous nient avoir porté le coup mortel. Dans le dossier épineux de la 69 devant Rollier-Castres à Toulouse, le rapporteur public demande le rejet du pourvoi devant le Conseil d'État, demande faite par les opposants à ce projet d'autoroute et qui sera examiné ce lundi. Il manque 20 000 dons de sang en France. C'est le constat de l'établissement français du sang par rapport à l'an passé, 2 jours avant la journée mondiale à ce sujet. Des stocks trop faibles, notamment après les nombreux ponts de mai et la vague de chaleur. Il réaffirme sa volonté d'aller sur Mars. Elon Musk vient d'acter l'entrée en bourse historique de SpaceX. Sa valeur est estimée à 1,8 milliard de dollars. Et puis vous avez été nombreux à suivre la cérémonie d'ouverture du mondial de foot. Presque 5 millions devant la télé hier soir. Le Canada et les États-Unis entrent à leur tour dans la compétition à 21h et 3h du matin. La nuit prochaine, les Bleus jouent mardi et ont fait hier leur premier entraînement sous la chaleur étouffante des États-Unis.
1: 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Du soleil aujourd'hui partout en Bretagne. Quelques nuages qui traînent sur la côte en Cornouailles, mais dans l'ensemble, on profite d'une très belle journée. Les températures sont assorties à ce ciel bleu. Les minimales pour Pinmar et Lorient avec 18 degrés et les maxi pour Quintin, Guingamp et Pontivy avec 24 degrés. Demain, des nuages présents sur l'ensemble des départements, mais ils se dissiperont rapidement et laisseront place à de belles éclaircies dès le début d'après-midi. Les températures seront comprises entre 17 et 20 degrés le matin et grimperont jusqu'à 25 degrés comme au Fou ou à Brénilis. Très bel après-midi sur votre radio, ici Braise-Isel.
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0: Ça fait mal, le morceau intime de Vita qu'on retrouve sur l'album qui porte son véritable nom, Charlotte. Bienvenue si vous nous rejoignez sur Ici Brésisel, on se rapproche tranquillement du week-end, peut-être même que vous êtes déjà sur la route. Alors on en profite pour monter le son et on savoure le programme de l'après-midi. Une dose de bonne musique, un soupçon de bons plans et des chroniques aux petits oignons, comme avec les petits bonheurs de Laurent Le Limantour qui rencontre Théo et son concept de douche écolo.
1: Salut Brésisel.
2: Puis-je savoir qui est ce nouveau personnage ?
1: Je m'appelle Théo, j'ai 25 ans et je suis chargé de mobilisation citoyenne pour Oxfam France, une association qui lutte contre les inégalités.
3: Comme ça, tout le monde sera à égalité et moi, je pourrai participer.
4: Ta gueule, Gérard.
1: Et je suis dans les petits bonheurs.
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6: Mais d'où il est sorti celui-là ?
1: Alors maintenant j'habite dans le 93, dans la commune des Lilas, mais je suis né à Brest, dans le Finistère.
7: Chapitre Brest même.
1: Bah, avec pas mal de recul, c'est vrai que à part le port militaire, comme mon père était dans la marine, c'est vrai que ça a pas mal biaisé ma vision de la ville et que pour moi c'est quand même avant tout l'arsenal de Brest, les sous-marins et une ville relativement grise.
8: Donc tu arrives ici et tu fais ta mijaurée. C'est très bien, mais on en reste là, donc c'est terminé. Faut commencer à jouer avec mes couilles, hein.
9: Ça te dit une balade ?
1: Mon coin préféré quand je me balade en Bretagne, ça va être le bout du GR34 qui part de Lannion jusqu'à Morlaix. Des escaliers en granit le long de la mer et d'avoir l'océan tout au long, moi, c'est que des beaux paysages et de belles rencontres.
8: Et ça devient n'importe quoi à cause de putain de touristes à la con ! C'est pas un club de rencontres hein, ici, hein ?
10: Un méga tube ?
1: Alors ma chanson d'enfance inavouable, et je dis pas ça parce que c'est la radio locale bretonne, mais c'est mon CD de Triane, Le savoir ou l'ignorance, quelque chose comme ça. Avec une chanson qui raconte ce que c'est d'être breton, qu'est-ce qui fait que quelqu'un est breton, et c'est une chanson sur laquelle en primaire je passais des longues minutes à me poser la question, est-ce que je suis breton en fait ?
11: La Bretagne n'a pas de papier, elle n'existe que si à chaque génération, des hommes se reconnaissent bretons.
12: Ah, t'es pas breton pour rien, ouais.
13: Souvenons-nous de notre première rencontre avec elle.
1: Mon premier flirt, premier bisou, classe de seconde. J'avais 15 ans, et ça s'est passé comment ? L'option musique de la seconde. Elle était musicienne, j'étais musicien, et du coup, ça nous a pas mal rapprochés.
14: Dites-moi votre violon, il joue de la flûte ?
15: De la flûte ?
14: Bon, bah, c'est très bien.
16: Allez, vas-y, fais-nous rire !
17: Raconte-nous une histoire, allez !
1: Vous savez comment on appelle quelqu'un qui prend une douche sans eau ?
18: Ah merde, non, je la connais pas celle-là.
1: Bah, il prend une douche.
18: Très drôle.
1: Allez, salut!
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1: Ce week-end, Landerneau passe en mode bulle avec le festival BD et Illustration. Un rendez-vous dédié à la bande dessinée et aux rencontres avec les artistes, avec des expos, des conférences et même des dédicaces. Samedi, à partir de 18h, à la médiathèque de Landerneau, rencontre avec Marc Dagneau et son abécédaire. Et dimanche, grande journée au Centre culturel Le Family, de 9h à 18h, avec notamment la dédicace des auteurs. L'entrée est à 3€ et gratuite pour les moins de 12 ans. Toutes les infos sont sur landerneau.com. Et une fois sur place, profitez-en pour vous balader dans la ville ou sur les berges de l'Élorne. La ville met à disposition des vélos électriques. C'est gratuit les 20 premières minutes et ensuite 1,70€ de l'heure. De quoi profiter des 25 km de pistes cyclables que propose la ville. 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

0: Sia qui nous donne de l'amour avec Give Me Love sur votre radio, ici Brésil. Comment connaître l'âge des autres sans leur demander leur âge? C'est un petit jeu lancé par Fred Ballard aujourd'hui dans l'humour en tube. Parce que visiblement, tous les âges ne se calculent pas de la même manière.
1: Hippolyte vient d'avoir 24 mois.
2: Ah ben non, il a 2 ans, c'est un gosse, pas une tome de Savoie.
0: Très bizarre, hein. Pour les enfants en bas âge, comme pour le comté ou le Saint-Nectaire, on compte en mois. Vu que, comme le fromage, le bébé s'apprécie mieux quand il a quelques mois d'affinage. Mais bonne nouvelle pour Julie Conti, une fois adulte, on ne compte plus les âges en bois.
3: Je prends de l'âge, là. Il y a pas longtemps, j'ai fêté mes 30 balais. Et oui, à 30, on commence à compter en balais. 30, c'est les balais. Oui, j'ai remarqué ça. Chaque dizaine, c'est un terme. 30, c'est les balais. 40, c'est les piges. 50, c'est les berges. Et à 60, c'est les printemps. Alors là, on compte en saison, on n'en peut plus.
0: Bah oui, c'est plus poétique de fêter ses 95 printemps, même si on a pigé que ça commençait à sentir le sapin et qu'on préférerait avoir les 30 balais d'Adèle Fugazzi. L'âge, c'est dans la tête. Et puis, l'avantage, c'est que quand on aime, on ne compte pas. Hein, c'est ce que Thomas Angelvie a pu vérifier en papotant avec son public.
4: Vous avez combien d'écarts?
5: Je sais même pas. Je connais pas son âge.
4: Et vous êtes meilleur ami depuis 10 ans?
5: Tout ce que je peux te dire, c'est que je l'ai rencontré, j'étais majeure et j'avais 18 ans, il en avait 14. Je suis incapable.
4: Alors,
5: C'est juste que j'ai la flemme de calculer.
4: Ah ouais!
5: Et comme son âge, il change tous les ans.
4: Non! C'est hyper rare.
0: Mais oui, c'est tout le problème hein, avec ce concept débile de temps qui passe, c'est qu'à force, il y en a qui arrivent peu à suivre. Mais bon, la bonne nouvelle, c'est que l'humour n'attend pas le nombre des années. De 24 mois à 107 printemps, marrons-nous vivants.
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1: Vendredi 17h, c'est l'heure de l'actualité du jour. Et le journal, c'est avec vous, Louis Emeriot. Bonsoir.
2: Bonsoir Audrey, bonsoir à tous. Il n'a pas pu arrêter son bus. Un chauffeur de car a perdu le contrôle de son véhicule ce matin à Guisseny, dans le Nord Finistère. Il était en train de réaliser le ramassage scolaire dans la commune. Il est sorti de son bus pour récupérer la dernière élève et aurait actionné la première vitesse du véhicule, renversé mortellement par le car. Les 6 enfants présents dans le car ont été très choqués par l'accident. Une cellule psychologique a été mise en place par la commune. Le corps d'un plaisancier retrouvé hier à Loctudi, au niveau de la pointe de Kerafédé. C'est sa femme qui a donné l'alerte dans l'après-midi, après la disparition inquiétante de son conjoint. L'homme est repéré 2 heures plus tard, déclaré mort sur place. 3 personnes secourues en mer en plein milieu de la nuit. Ça s'est passé à 3h du matin, au large de Pont-le-Roi, dans le Morbihan. À bord de cette petite vedette, les occupants se sont tous endormis dans l'après-midi. Au réveil, le moteur de leur bateau ne redémarrait plus et la vedette a dérivé. Des témoins ont vu tout ça et ont prévenu les secours.
1: Le seuil des 200% est dépassé.
2: Dans le quartier Homme de la prison de Brest, en tout, 484 détenus sont actuellement à la maison d'arrêt, alors que sa capacité maximale est normalement à 254. Le syndicat UFAP UNSA Justice réclame la mise en place d'un stop-écrou, arrêt des incarcérations pour désengorger la prison et le recrutement de nouveaux agents pénitentiaires. Vigilance sécheresse dans le Morbihan à partir de demain. Depuis le début de l'année, le département connaît un stress hydrique. Les mois de mars et avril ont été secs et les nappes souterraines restent à des niveaux bas. Demain, le bassin versant de Livelle et l'île d'Ouatt sont même placés en alerte sécheresse. La préfecture demande d'adopter un comportement solidaire avec l'usage de l'eau. L'inflation, encore et toujours en hausse. Après le mois dernier, c'est une nouvelle augmentation de 2 points, plus 2,4% comparé au mois de mai l'année dernière, à cause de la hausse du prix de l'énergie, comme le gaz, et aussi la hausse du prix des services. L'île Tristan à Douarnenez fermée jusqu'à nouvel ordre. Le temps d'analyser la situation et le retour d'un nuisible. Les chenilles processionnaires du chêne sont de plus en plus nombreuses ces derniers jours. Urticantes, elles peuvent provoquer des allergies et sont considérées comme dangereuses pour les animaux et les humains. Et puis, 3e match de la Coupe du Monde ce soir et 2e cérémonie d'ouverture. Ça se passe au Canada dans moins de 4 heures, heure française, à Toronto. Le pays de l'érable reçoit la Bosnie-Herzégovine 4 jours avant le grand départ des Bleus face au Sénégal. Match que vous pourrez suivre en direct sur Ici Bray Zizel, commenté par un de nos journalistes et quelques-uns de nos auditeurs.
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2: Audrey, on se fait un petit point météo. C'est de la douceur qui arrive et ça va nous faire du bien.
1: Ah bah tout à fait. Là, match de foot, festival, balade, on se fait plaisir ce week-end, tout est possible. Quelques nuages demain matin dans le sud de la Cornouaille et le Trégor, mais le ciel se dégage rapidement dès le début d'après-midi et laisse place à un beau soleil. Attention, vous en avez parlé, oui, le Morbihan est placé en vigilance sécheresse. Côté température, les minimales pour le Guilvinec, Morlaix et Concarneau seront de 20 degrés. Les maxis seront pour Gourin, Calac et Loudéac avec 25. La journée du dimanche est tout aussi ensoleillée. Par contre, au niveau température, on grimpe pas mal. En moyenne, 26 à 28 degrés comme à Lannion, Brest et Guidel. Et la maxi sera du côté du Fou avec 30 degrés. Le petit point sur la circulation cette fin de journée. Pas d'incident particulier à signaler pour le moment. Vous rencontrez une difficulté, un ralentissement important. Vous nous le signalez par WhatsApp ou directement au standard. Un seul et même numéro, 02 98 53 65 65.
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1: Alors moi, s'il m'invite, j'accepte tout de suite. Et ça, ce ne sera pas une erreur. Louise attaque avec ton invitation.

0: Énorme succès de l'année 97 pour Louise Attaque avec Ton Invitation.
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0: Toutes les femmes sont belles. Le chanteur Franck Michael nous a quittés aujourd'hui. Une carrière de plus de 50 ans et des millions d'albums vendus à travers le monde pour ce chanteur romantique.

week-end approche et vous avez peut-être déjà pris la route. La bonne nouvelle, ici Bray Diesel s'occupe de tout. La musique déjà, avec Jean-Pierre Madère, Laurent Voulzy et la jeune anglaise Lola Young. On gère aussi vos idées sorties du week-end et on fait le point sur l'actu musicale avec Émilie Mazoyer qui nous parle du Roi Lion, de Céline Dion, mais pas que. Pour ça, rendez-vous à 17h20. Gaël Guéguin et son billet d'humeur sera aussi de la partie. Il arrive dans moins de 10 minutes, le temps d'écouter la nouveauté du Breton Charles Doré. Famille ou pas famille ?

0: soirée que vous pourrez retrouver sur la scène de l'Irréductible Festival à Quimper, c'est le 26 juin. Allez, place maintenant au billet d'humeur de Gaël Guéguin. Salut Gaël.
1: Salut Audrey. Parmi les activités du week-end, nombreuses toujours en Bretagne, il y en a une qui pourrait être annulée pour une raison pas banale.
0: Oh.
1: L'île Tristan, vous voyez où c'est l'île Tristan, Audrey?
0: Oui, me semble, hein. C'est dans le Finistère.
1: À quelques mètres de Douarnenez. C'est une île magnifique qui devait se visiter ce week-end et c'est peut-être foutu à cause de la présence dans les arbres des chenilles processionnaires.
0: Oh.
1: Vous voyez ce que c'est, les chenilles processionnaires?
0: Oui.
1: On voit les nids, les nids en haut des arbres. Elles sont de plus en plus nombreuses en Bretagne depuis que les hivers sont de plus en plus doux. Les espèces invasives profitent du changement climatique pour remonter au nord. À chaque printemps, on voit les nids en haut des arbres, dans les pins ou dans les chênes où elles vivent à la... Décidément, j'ai avalé, je crois,
0: une
1: des poils de chenille. Où elles vivent à l'abri des intempéries et des prédateurs, derrière le cocon soyeux qu'elles ont tissé. Le problème pour les humains et pour les chiens des humains. Vous avez peut-être un chien, Audrey?
0: Non, je n'en ai pas. Donc moi, je suis tranquille là-dessus.
1: Oui, vous êtes tranquille là-dessus. Alors, pour les humains, les poils de la chenille processionnaire, ça représente un... On va dire... ça peut représenter des problèmes comme les irritations respiratoires, les crises d'urticaire ou les conjonctivites. Sur un chien, l'effet est plus dangereux parce que le chien se lèche et donc peut avaler des poils. Et les poils de chenille peuvent entraîner des inflammations et dans certains cas, la mort de l'animal. C'est pourquoi les visites guidées de l'île Tristan, mais oui, j'en ai avalé, on dirait, prévues les 13 et 14 juin, pourraient être reportées en fonction des observations faites par les services de la ville de Douarnenez. Donc, je ne sais pas comment on évalue ça. Est-ce qu'il y a beaucoup de nids ou pas dans les arbres? En tout cas, au moins le temps que les chenilles partent en procession. Oui, il faut bien qu'elles méritent leur nom. Vous savez pourquoi on les appelle processionnaires, Audrey? Sinon, je vous explique.
0: Hein. Ah oui, je veux bien. Merci, Gaël.
1: Une fois qu'elles sont prêtes à quitter le nid, eh bien, elles ont peut-être un signal entre elles. En tout cas, elles redescendent du tronc de l'arbre pour aller se transformer en larve sous la terre. Et cette larve se transforme à son tour en papillon de nuit qui lui-même vivra quelques jours histoire de se reproduire et disparaître. Cette chronique aujourd'hui, c'est la vie des bêtes embêtantes du fait du changement climatique. Et c'est que le début des espèces invasives. Ce week-end, vous l'avez remarqué, Audrey, il est prévu que la chaleur revienne. Et pour beaucoup d'entre nous, ça sera déjà trop chaud pour faire quoi que ce soit. Ouais. Et comme c'est la Coupe du Monde de foot, j'en connais qui vont rester à l'état de larve. Je vous laisse, c'est la chenille qui redémarre.
0: Merci Gaël. On vous donne rendez-vous lundi pour un nouveau billet d'humeur, même heure, même studio. Et pour vous réécouter, bien sûr, direction l'appli ou le site ici.fr. Breton de cœur qu'on adore sur Ici Brézizel, c'est Laurent Voulzy avec My Song for You.

0: My Song of You, c'est Voulzy sur votre radio, ici Brézizel. C'est vendredi soir, on s'approche de plus en plus du week-end. On jette un petit coup d'œil sur l'horloge. Ok, bon, on a encore un peu de temps. Eh ben, ça tombe bien, on vous a préparé le programme idéal. Émilie Mazoyer et sa chronique musicale Décibel débarquent dans quelques minutes avec du Roi Lion, du Céline Dion et plein d'autres infos. Dans moins de 15 minutes, le bon plan sorti de ce soir. Et on n'oublie pas la musique avec un bon Macumba et le tube de Lola Yang. Merci. Mais d'abord, on fait un point sur le trafic. En cette fin d'après-midi, les ralentissements habituels de sortie de boulot de vendredi soir, mais pas d'incident à signaler. Vous rencontrez un accident, une difficulté particulière, vous nous donnez l'info, pardon, WhatsApp ou directement au standard, c'est le même numéro, 02 98 53 65 65.
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0: On est trop ceci, trop cela, pas assez comme ci, pas assez comme ça. Bref, c'est jamais bon en fait. Celle qui arrive à nous dire tout ça en chanson, c'est l'anglaise Lola Yang, avec son morceau Messi. Et pour ça, bah, nous on lui dit merci.

0: Nicolas Young et Messi sur votre radio, ici Brice Hizel. 17h25, Le Roi Lion, Céline Dion et Sinclair se retrouvent tous chez Émilie Mazoyer, sa chronique Décibel. Salut Émilie.
1: Salut tout le monde. Émilie au rapport pour votre dose quotidienne d'actualité musicale. Je parie que l'anniversaire du jour va vous donner le sourire et peut-être, si vous êtes en voix, vous faire chanter à plein poumon.

Mère du Roi Lion, dont la toute première projection a eu lieu il y a 32 ans, le 12 juin 1994, à Los Angeles et à New York. À l'époque, les sorties mondiales, ça n'existait pas vraiment. Alors nous, en France, on avait dû attendre 6 mois de plus pour découvrir Simba, Nala, Pumba et l'affreux Scar. Et musicalement, le Roi Lion, c'était un coup de maître, signé Hans Zimmer pour l'instrumental, et puis Elton John et Tim Rice pour les chansons inoubliables. Découverte au sein de son groupe Brigitte, la talentueuse Aurélie Saada présente son nouveau projet en duo avec le rocker Gaspard Royan. Ça s'appelle Ravin.

L'amour fait des ravages, alors le groupe Ravage fait des chansons d'amour. La première que vous découvrez ici, Entre ton épaule et ton cœur, sent bon les années 60 et donne envie d'en découvrir plus. Rendez-vous sur les festivals cet été et sur album, on espère, à la rentrée. La série dont on avait besoin et on ne le savait même pas, Growing Up Dion, l'histoire de la famille de notre reine, Céline.

la première fois que la famille Dion accepte un projet biographique. La série racontera l'histoire au Québec de Adhémar et Thérèse, les parents, et de leurs 14 enfants, dont la petite dernière et future star mondiale de la chanson, Céline. On retrouve Jacques Dion, son frère, à la production, et Jimmy Dion, son neveu, au scénario. En coulisses, en ce moment même, les enchères font rage car tous les diffuseurs de la planète veulent mettre la main sur ce succès assuré. Sinclair reprend la route avec son tube magique Ensemble. D'abord sur les festivals cet été, puis partout en France dès le mois d'octobre. Les billetteries sont ouvertes et prises d'assaut. Il est temps de réserver si vous ne voulez pas le rater.

vous retrouve à 20h pour parler musique avec la gagnante de The Voice 2021, Mentissa, qui présente son nouvel album Enfance difficile. Mais d'abord, c'est le tube de Jean-Pierre Madère. Et forcément, vous l'avez déjà chanté bien fort en soirée. Mais bien sûr, moi aussi. Allez, c'est Macumba.

0: chanson qui a donné son nom à bon nombre de boîtes de nuit. Ou l'inverse, je sais pas trop. Macumba, sur votre radio, ici Brésil. Moi, dans moins de 10 minutes, je ne vous emmène pas en boîte, mais en festival. Du 26 au 28 juin, l'irréductible festival va faire trembler les terres de Quimper. Manmata, Zaz, Julien Clerc, Skip the Use, son directeur nous dit tout. Et il se pourrait même qu'il ait une annonce exclusive à faire. Alors restez bien avec nous, mais tout de suite, une belle idée sortie pour ce soir.
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2: Ce vendredi 12 juin à 19h30 à la Maison pour tous de Pénars au Terrain Blanc à Quimper, venez assister à un spectacle de danse traditionnelle palestinienne, le Dabke, avec des jeunes qui arrivent du camp de Balata en Cisjordanie, qui sont là pour quelques jours à Quimper et qui participent à une grande tournée en Bretagne. Et il y aura également d'autres artistes. Il est fortement recommandé de réserver sur LOASO Quimper Balata, Quimper en breton, hein, K-E-M-P-E-R Balata. Et l'entrée est libre et vous pouvez participer au chapeau et donner ce que vous voulez à l'entrée. Voilà, merci et à très vite.
0: Un bon plan pour ce soir. Et si vous aussi, vous voulez nous annoncer un événement, une idée de sortie, laissez-nous un message sur WhatsApp 02 98 53 65 65.
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0: Déclaration d'amour à Yoko Ono, mais à toutes les femmes aussi. C'est John Lennon sur votre radio, ici Brésil.

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1: La chanson d'amour, toute nouvelle chanson de Mentissa, et c'est sur votre radio ici Brézizel. Elle est ce soir avec Émilie Mazoyer pour présenter son nouvel album qui sort aujourd'hui, Enfance difficile.
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1: Du 26 au 28 juin, Quimper va résister encore et toujours à l'envahisseur. Avec le festival Les Irréductibles, les Bretons vont se déchaîner au rythme d'une programmation XXL. Pour sa quatrième édition, l'association des Irréductibles a vu les choses en grand. Et pour nous en parler, c'est Benjamin Biozek qui est avec nous en studio. Bonjour Benjamin.
3: Bonjour et merci pour l'invitation.
1: Avec plaisir. Directeur du festival, alors là, le festival, il a lieu dans un peu plus de 10 jours. Comment ça se passe?
3: Bah ouais, J-14, on est dans les starting blocks, le montage a démarré hier, les ventes de billetterie sont plus qu'excellentes et on en parlera tout à l'heure. Donc tout est réuni avec une bonne météo et ça fera une super édition à Quimper.
1: C'est royal ça. Et dites-nous tout justement Benjamin, pour ceux et celles qui ne connaissent pas encore le festival, on s'attend à quoi quand on vient à l'Irréductible? Et on vient voir qui?
3: Alors on vient voir plein de monde, mais surtout on s'attend à une expérience incroyable. On a monté ce festival en amenant le confort maximum pour les familles. J'avais ma petite de 8 mois qui était là l'année dernière. Et j'ai vu des grands-parents qui avaient plus de 90 ans. Donc l'idée, c'est de réunir vraiment toutes les générations au sein du festival avec des espaces assis, de la restauration locale, une proximité, des moyens de transport aussi à proximité de la ville.
1: Ah oui, dites-nous en plus justement sur les moyens de transport.
3: En fait, on a deux navettes de 70 personnes qui font 6 rotations aller, 6 rotations retour sur tout le périphérique quimpérois. L'idée étant de ramener les gens en sécurité et qu'ils puissent venir tranquillement au festival. Ça marche super bien, on avait qu'une navette les autres années, on passe à deux. Peut-être à 3 l'année prochaine et 4, pourquoi pas.
1: Et ça, on peut trouver les horaires des navettes sur votre site?
3: Oui, toutes les infos sont disponibles sur nos réseaux sociaux et sur notre site internet, dans plus d'informations sur le site internet. Les horaires sont déjà mis en ligne.
1: Ça, c'est pour ceux qui rentrent, mais pour les irréductibles qui veulent dormir sur place, ça se passe
3: comment? Les irréductibles, ils ont de la place du coup sur les emplacements d'aires de camping-car et véhicules aménagés. Et on a également un camping sur place. On aura également les jeunes agriculteurs du coup qui mettront en place des petits déjeuners le matin et également une restauration le midi. Donc voilà, il y aura de quoi s'occuper la journée.
1: Tout pour rester à l'Irréductible. Et on va voir qui à l'Irréductible?
3: Alors on va voir plein de monde. Ça va être dur de...
1: Du beau monde, en tout cas.
3: Ça va être dur de citer tout le monde, mais ça va démarrer très fort le vendredi, notamment avec mon coup de cœur, avec l'arrivée de Skip the Use chez nous. On les avait contactés il y a 2 ans, ils ne tournaient pas. On est resté en contact et on a réussi à les avoir et on est ravis de les accueillir parce que c'est vraiment du vrai live. Ils font des performances extraordinaires sur scène. Le samedi, on aura pour tous les goûts, tous les âges. On passera du Julien Clerc au Vladimir Cauchemar.
1: Oui, donc le DJ électro, on est sur deux opposés,
3: mais voilà, ça résume bien aussi la volonté du festival qui est aujourd'hui voilà d'accueillir toutes les générations. Et le dimanche, on aura de tout, avec sur notre deuxième scène, globalement, que de la musique celtique, irlandaise, avec du Dennis Technos Project, du Monkey Melters, du Brain Zinc. Et sur la grande scène, on aura beaucoup de rock, avec Commodore, Fatal Picard, The Inspector Clouseau, et nos chers amis de Mad Mata qui feront leur premier concert de l'histoire à Quimper. Et ça, on en est plus que ravis.
1: Ah ben j'imagine, c'est une sacrée fierté d'avoir les Mad Mata, effectivement.
3: Bah surtout que le festival a aujourd'hui que 3 ans et quelques mois, c'est la 4e édition.
1: Ouais.
3: Donc accueillir tous les noms qu'on a cités, on en est ravis. Et c'est une preuve aussi de la part des boîtes de production aujourd'hui, la confiance qu'ils ont en nous. Et on le voit puisqu'on travaille déjà 2027 sur la programmation et les retours sont excellents, donc on accueillera du costaud en 2027 aussi.
1: Ah bah, Skip the Use, Zaz, Julien Clerc, Mad Mata, mais c'est un festival d'exception et forcément tout le monde s'est un peu jeté sur les places. Là, vous êtes comment au niveau de la billetterie?
3: Alors actuellement, du coup, on a un peu plus de 26 000 billets vendus sur les 3 jours, à peu près 8 000 le vendredi, 8 000 le samedi et actuellement on est complet le dimanche.
1: Ah,
3: actuellement.
1: Mince. Ça, c'est un peu dur.
3: On est des irréductibles, du coup, on a trouvé des solutions.
1: Ah, dites-nous tout!
3: Alors, on a remonté notre dossier de sécu, on a embêté la préfecture, on a embêté Madame la maire de Quimper, on a embêté tout le monde. Et on a eu l'autorisation, du coup, d'avoir une jauge supplémentaire pour le dimanche de 1000 places. Donc, bon, on a déjà 300 personnes qui sont en attente sur la plateforme de revente de billets. La boîte mail est à deux doigts de saturer et du coup, on s'est dit, on va annoncer ça ce soir et ce sera annoncé du coup, ce sera le lancement officiel demain matin à 9h.
1: Donc, exclusivité, 1000 places qui sont remises en vente pour l'Irréductible Festival, la soirée du dimanche. Vous foncez dès demain, 9h, sur le site du festival. Et si vous n'avez pas de place, j'ai envie de vous dire, tendez bien l'oreille, parce que chez Ici Braille Diesel,
3: il y aura quelques places à gagner prochainement.
1: Il y aura peut-être les dernières, toutes dernières places à gagner. L'Irréductible Festival, c'est du 26 au 28 juin à Quimper. Et pour tous les festivaliers, l'énorme nouvelle du jour, on le rappelle, les 1000 places pour le dimanche qui sont remises en vente dès demain, 9h. Ce coup-ci, vous ne loupez pas l'occasion. Merci beaucoup, Benjamin. On vous souhaite un très, très beau festival et on vous dit à très bientôt.
3: Merci beaucoup, à bientôt.

0: Et pour les fans de Skip the Use, en plus de les voir à l'irréductible festival de Quimper, moi je vous donne rendez-vous vendredi prochain 18h10 sur votre radio ici Brésil pour l'interview de son chanteur, le seul et l'unique Matt Bastard.
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0: Allez, maintenant, on range les perfectos, la tenue de festival et on prépare les paillettes. 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Alors, qui sera le champion ? Bon, on va aller le demander à Queen.

the Champions. Bien sûr, c'est ce qu'on souhaite aux Bleus avec la Coupe du Monde qui vient de se lancer. Le premier match pour eux, c'est mardi prochain contre le Sénégal. Eux, ils sont forcément dans la playlist Brice Hizel. C'est Mad Matin avec le rhume des foins.

0: Mad Matin qui va enflammer la scène de l'Irréductible Festival. C'est le 28 juin à Quimper. Et on vous le rappelle, info exclusive ici Brice Diesel. La billetterie de l'Irréductible Festival va ouvrir 1000 places supplémentaires pour la soirée du dimanche. C'est à partir de 9h demain. Soyez sur le coup.
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0: 17h53, c'est maintenant l'heure de jouer. Et celle qui tente sa chance, c'est Eliane. Bonjour Eliane.
2: Bonjour.
0: Alors vous nous appelez d'où Eliane?
2: J'appelle de Quimper.
0: De Quimper. Et alors vous préparez le week-end?
2: Et je prépare le week-end.
0: Qu'est-ce que vous faites de beau ce week-end Eliane?
2: Et on se retrouve en famille, on a l'anniversaire de notre petite fille.
0: Ah, comment s'appelle-t-elle?
2: Elle s'appelle Céleste.
0: Eh ben écoutez, on lui souhaite un très bon anniversaire à Céleste. À quel âge a-t-elle?
2: Un an.
0: Oh, bah oui, petite Céleste. Eh bien, écoutez, vous lui souhaiterez un très bon anniversaire de notre part. Alors,
2: merci.
0: Vous, Eliane, vous prenez quand même le temps de nous appeler. On le rappelle, pour tenter de gagner deux invitations pour la soirée tribute, la soirée hymne hommage aux Bee Gees, qui a lieu le 26 juin au Parc Expo de Quimper et qui va faire revivre la magie des morceaux des frères Gibb. Justement, la question, Eliane, pour repartir avec le cadeau, quels sont les noms de ces trois frères ?
2: Barry,
0: oui.
2: Maurice et Robin.
0: Eh ben écoutez, c'est validé, bravo
2: merci
0: Eliane.
2: Merci beaucoup.
0: Bravo à vous. Les deux places pour la soirée tribute des Bee Gees le 26 juin à Quimper, elles sont pour vous.
2: Merci beaucoup.
0: Bravo à vous Eliane, on vous souhaite une très bonne soirée et on vous
2: bonne
0: embrasse.
2: Bonne soirée à tous, merci
0: bon
2: encore.
0: Bon week-end.
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0: À 18h, on fait un point sur l'info et la météo du jour. Mais d'abord, ce sont les cheveux blonds platine et les lunettes blanches les plus connues de France qui s'invitent dans les studios d'Ici Brice Diesel. Vous avez reconnu ? Monsieur Michel Polnareff, bien sûr.

0: 80, c'est Michel Polnareff et Tam Tam.
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0: Il est 18h, c'est l'heure de l'actualité du jour. Et on s'informe avec vous, Louis Emeriot. Bonsoir.
2: Bonsoir Audrey, bonsoir à tous.
0: Les demandes de prise en charge explosent au collectif des victimes des pesticides de l'Ouest.
2: Il compte maintenant 750 membres dans toute la France, avec une forte augmentation récemment, et des adhérents qui souffrent pour la moitié de Parkinson ou d'un cancer. Créé il y a 10 ans à Rennes, le collectif a grandi dans tout l'Ouest, mais c'est dans le Finistère et plus particulièrement dans le Léon qu'il y a le plus de prises en charge. Entre 300 et 400 adhérents viennent de là, et ça ne représenterait que la partie immergée de l'iceberg, selon José Nadan, coordinateur pour le Morbihan et le Finistère.
3: Peu de personnes montent des dossiers. C'est vrai que là, quand on parle qu'on a plusieurs centaines dans le collectif, ça semble beaucoup. Mais je ne suis pas sûr qu'il y a 10% des personnes malades qui montent les dossiers. Souvent, l'agriculteur qui est malade a honte d'en parler. Il a honte d'être montré du doigt par rapport aux voisins. Il a honte de dire aussi qu'il est malade par rapport à des produits qu'il a utilisés. Bon, quelquefois, il a encore ses enfants aussi qui ont repris la ferme. Donc, il a l'impression que déclarer sa maladie, la déclarer officiellement, ce serait un peu critiquer un peu la façon dont travaille peut-être encore son fils ou sa famille, quoi. Mais c'est vrai que dans le collectif, c'est le Finistère qui est le plus représenté. C'est surtout le Nord Finistère, ce qu'on appelait autrefois la ceinture dorée, la région où on produit beaucoup de légumes. Et donc là, il y a vraiment une très grosse concentration de malades de Parkinson et divers cancers. Et c'est là la grosse concentration des malades de Bretagne est là, quoi.
2: Le collectif des victimes des pesticides de l'Ouest présente son action demain midi à Plouénan pendant un pique-nique. Un chauffeur de bus est mort ce matin à Guisseny, dans le Nord Finistère. Il effectuait le ramassage scolaire pour une dizaine d'enfants de l'école Diwan. L'homme, originaire de Plouider, a été renversé par son véhicule alors qu'il était sorti pour récupérer le dernier enfant. Une cellule psychologique a été mise en place par la commune dans l'hôtel de ville pour venir en aide aux écoliers choqués par l'accident. Enquête ouverte pour tentative d'enlèvement par le parquet de Lorient. Un collégien de 14 ans dit avoir été victime d'un kidnapping mardi matin à l'Armor-Plage, avenue Jules Le Guen, alors qu'il attendait son bus scolaire. Selon lui, un homme en voiture a tenté de l'enlever avant de prendre la fuite à l'arrivée de l'autocar. Les policiers de Lorient exploitent les images des vidéos des caméras de surveillance pour tenter de retrouver cet automobiliste. Des années de travail parties en fumée. Les mots de Jérémy Geffroy, un luthier installé à Saint-Gildas-de-Ruiz dans le Morbihan. Son atelier de lutherie a été entièrement détruit par les flammes jeudi. Outils, machines, instruments en cours de fabrication et de réparation et tout son bois a brûlé. Personne n'a été blessé durant l'incendie, mais le luthier fait maintenant appel à la solidarité. Il mettra bientôt en place une cagnotte sur Internet pour pouvoir reconstruire son atelier et reprendre son activité au plus vite. Le Morbihan, placé en vigilance sécheresse à partir de demain. Depuis le début de l'année, le département est en stress hydrique. Mars et avril ont été secs et les nappes souterraines présentent toujours des niveaux bas. La préfecture demande d'adopter un comportement solidaire avec l'eau.
0: La mer n'en finit plus de pleurer son marin.
2: Au Sable d'Olonne, des fleurs déposées sur la plaque de Charlie Dalin depuis ce matin. Plaque réservée aux gagnants de l'épreuve, elle vient tout juste d'être dévoilée parce que la ville attendait le retour du skipper pour l'inaugurer. Charlie Dalin est mort hier, emporté par un cancer à l'âge de 42 ans. Catherine Chabot, première femme à avoir terminé un Vendée Globe et actuelle ministre de la mer en visite en Vendée, lui a rendu hommage tout à l'heure.
4: Il va laisser plusieurs héritages. D'abord, d'un point de vue marin, mais aussi de metteur au point d'une machine incroyable parce que son bateau, c'est la génération des foilers. Il a réussi à montrer aussi sa capacité à maîtriser cet engin. Également à jouer avec les systèmes météorologiques. Ce Vendée Globe qu'il a gagné, il a fait, et tout le monde s'en souvient, dans l'océan Indien, un coup très osé. Ce qu'il a fait m'a incité à l'appeler l'Albatros sur l'heure, parce qu'on a eu l'impression sur les cartes qu'il surfait sur cette dépression. Et puis il nous laissera un autre héritage, celui d'un être humain qui est parti sachant qu'il était malade. Je peux vous dire que le monde de la voile est très très triste, et ce garçon, il nous laissera l'image d'un sourire, d'une tête dressée, d'une volonté, d'une opiniâtreté juste incroyable.
2: Catherine Chabot au micro de Yves-René Tapon. Les obsèques du skipper auront lieu dans la plus stricte intimité, à une date et un lieu confidentiel, conformément aux demandes de Charlie Dalin. Une autre cérémonie sera organisée dans quelques semaines, ouverte au grand public pour lui rendre hommage, sûrement à Concarneau. Le cap des 5000 abonnés à Francis Leblay franchi pour le Stade Brestois. Annonce du club de football pour la prochaine saison, la 8e d'affilée en Ligue 1. Et la campagne va maintenant s'ouvrir au grand public à partir de lundi et pour 15 jours. Et malgré la fin de la saison en Ligue 1, le ballon rond continue de rouler. 3e match de la Coupe du Monde tout à l'heure. À 21h, heure française, le Canada accueille la Bosnie-Herzégovine. Ça sera à Toronto.
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2: On fait un petit point météo, ça s'adoucit. Est-ce que c'est agréable ?
6: Oh, c'est plus qu'agréable. Alors autant les pronostics Coupe du Monde, je ne vais pas m'avancer. Mais les pronostics météo de ce week-end, bah écoutez, c'est du très beau soleil qui arrive. Quelques nuages peut-être demain matin dans le sud de la Cornouaille et le Trégor. Mais ça va très rapidement se dégager. Et dès le début d'après-midi, on va avoir du soleil partout en Bretagne. Côté température, minimale pour le Guivinec, Morlaix et Concarneau avec 20 degrés. Maxi pour Gourin, Calac et Loudéac avec 25 degrés. La journée du dimanche, on monte le curseur niveau température. Toujours autant de soleil, mais sur le thermomètre, en moyenne 26 à 28 degrés, comme à Lannion, Brest et Guidel. Et la maxi, ce sera du côté du Fou avec 30 degrés. C'est dire qu'il va falloir prévoir l'éventail, le chapeau, la crème solaire. Le petit point sur la circulation ce soir, pas d'événement particulier à nous signaler pour le moment. Vous rencontrez une difficulté, un ralentissement important, vous nous le signalez au standard ou par WhatsApp, c'est le même numéro, 02 98 53 65 65.
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6: 1986, c'est l'année de ma naissance, mais je pense que ce qui a plus marqué les esprits, c'est plutôt le tube de Madonna, La Isla Bonita.

0: La Isla Bonita de la Madone, qui sort d'ailleurs un nouvel album le 4 juillet.
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0: Vendredi, il est 18h10, le week-end n'a jamais été aussi proche. Et pour vous accompagner dans cette dernière ligne droite, moi je vous propose du bon son. Charlotte Cardin, Axel Bauer et Damiano David. Mais aussi une très belle idée sortie pour demain soir, une interview de notre Jean-Claude Convenant préféré version musicien, c'est Yvan Le Bolloc, qui aura d'ailleurs une sacrée annonce à nous faire à propos de Caméra Café. Il raconte tout au micro de Baptiste Maybrook dans moins de 10 minutes. Mais d'abord, le tout dernier morceau de Matt Pokora qu'on retrouve sur l'album Adrénaline. Ça s'appelle Quand même, et forcément, c'est sur votre radio, ici Bray Zizel.

0: Matt Pokora avec Quand même sur votre radio, ici Bray Zizel.
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0: Comme tous les jours, on parle musique avec Baptiste Mébrook qui continue sa rencontre avec l'acteur incontournable de Caméra Café, le Brestois Yvan Le Bolloc, qui nous parle d'une tournée passée.
3: On a joué sur la plus petite salle du monde à Trébeurden. Je te raconte, attends, parce que il y a le directeur du lieu, je crois. Mais vraiment, on était 6 sur un bouchon de canette de bière, à Bamboléo, etc., à fond les manettes. La plus petite salle du monde et une ambiance incroyable. Et le mec me dit, oh, ça me fait tellement plaisir de vous accueillir, de venez dormir chez moi.
4: Okay.
3: Tu vois. Et moi je dis mais non, on a une chambre d'hôtel, etc. Tu vois. Et le mec dit oh là là, mais vous me dites ce que vous voulez demain matin, au petit déj, je vais tout chercher, etc. Venez dormir chez moi. Bon, ok. Et donc on va, tu vois.
4: Et vous arrivez à combien là-bas?
3: Chez lui, juste moi et ma femme.
4: Ah oui, d'accord, ok.
3: Et c'était très touchant, le mec, il s'était mis en 8 pour
4: t'accueillir, quoi.
3: Pour nous accueillir, ouais. Tu vois. Tout juste, il avait pas fait, il refait le papier peint dans l'après-midi, tu vois. Et il nous dit, voilà, c'est là. Et là, je regarde ma femme, et le mec, il avait 12 chats. Et ma femme est allergique aux chats.
4: Ah. Le problème.
3: Donc,
4: il ne devait pas en mettre un. Et finalement, mec.
3: On est reparti là. Le matin, ma femme, elle avait c'était plus une tête qu'elle avait, c'est un ballon de foot. Et le mec, il dit, vous restez pas pour le petit déjeuner? Et je dis, non, on va y aller.
4: Ah ouais.
3: Voilà. Mais bon, ouais. Mais voilà, il y a eu ça. Et puis, il y a
4: des
3: eu plein
4: de choses comme ça.
3: Plein d'autres choses rigolotes. Il y avait aussi, une dimension, qui était bien, parce que, en fait, cette tournée, elle a été payée par les sponsors du
4: Salin, Morlux, pour ne pas les citer.
3: Voilà. Salaire, ouais. Morlux, Intermarché, j'avais réuni le Télégramme et Ouest-France, il y avait ici qui était, enfin, France Bleu à l'époque.
4: Brésil, exactement.
3: Qui était partenaire. Et puis, j'avais réussi à avoir des gros, comme Armorlux, hein, ouais. Qui est vraiment, dans le paysage industriel, textile breton,
4: bien sûr.
3: Qui pèse, quoi. Ben tu vois.
4: Oui.
3: Et puis des petits producteurs de cidre, tu vois, du coin, et que tout ça faisait un truc homogène, etc., où on était fiers de la Bretagne, on mettait le truc en avant, c'était pas con, en fait, l'idée de se dire, voilà, on offre aux Bretons. Avant les festivals, ouais. Où là, il va falloir sortir la machine à sortir les billets quand même, parce que bon, j'ai vu le prix pour aller aux Vieilles Charrues, c'est waouh, et waouh, et on est en Bretagne quand même, hein, on n'est pas non plus sur la Côte d'Azur, hein.
4: Ouais.
3: D'offrir ça aux Bretons, quoi. Et ça, c'était vraiment bien. Voilà, c'était super.
4: Parce que l'objectif du Bolloc Brest Tour, c'était de faire des concerts à travers la Bretagne.
3: Oui,
4: en fait.
3: C'était ça. C'était d'aller à Ouessant, les endroits où
4: les gens vous voient pas forcément de concerts habituellement.
3: Absolument.
4: C'est ça. Avec un grand final à Lorient.
3: Voilà, c'était d'alterner des grosses scènes avec des trucs à Ploubalet, à Locrist, à je sais pas où, tu vois.
4: Bien sûr. Ouais.
3: Ou d'aller vraiment amener la musique et la culture gitane à domicile, quoi, chez les gens.
0: Yvan Le Bolloc est au micro de Baptiste Mébrook, mais aussi derrière sa guitare.

0: Danza, c'est Yvan Le Bolloc et le collectif Ma Guitare, et c'est sur votre radio, ici Brésil. Baptiste Mébrouck continue l'interview de l'acteur devenu musicien qui nous parle en exclusivité d'un futur projet télé.
1: Donc c'était un pari réussi, finalement, que beaucoup de gens, parce que ça a fait parler quand même, c'était vraiment chouette, que beaucoup de gens n'ont pas oublié ce qu'on pourrait penser à un 2 un jour.
2: Ah bah oui.
1: Un numéro 2.
2: Oui.
1: Le Bolloc Brest Tour 2. On refloque un bus et on repart sur les routes.
2: On va voir Salin,
1: Et on remet un bagad et c'est
2: voilà,
1: parti.
2: Ouais, oui, pourquoi pas, oui, ça serait
1: génial.
2: Ça serait super. Ça serait super. Et en plus, la Bretagne demande ça, quoi. Bah, on a envie de faire la fiesta ici.
1: Bah oui. Évidemment, on l'a dit, il y a plein de festivals partout maintenant, aujourd'hui.
2: Ouais.
1: Donc pourquoi pas? Yvan Le Bolloc, à 64 ans, est-il toujours ami avec Bruno Solo?
2: La réponse est oui. La réponse est oui.
1: Non mais...
2: La réponse est oui, Baptiste.
1: Pourquoi? Tu t'es frité avec lui?
2: Ah non, jamais.
1: Alors pourquoi ils mettent ça, les...
2: Mais
1: la presse, people?
2: Bah, mais parce que il faut bien remplir les tuyaux. Bon, voilà. Non, je vais même vous dire mieux. Vous allez nous revoir bientôt, bras dessous, sur M6, dans un...
1: Sur quoi?
2: M6, M6, pardon.
1: M6, ouais.
2: Sur M6.
1: Okay.
2: Avec, alors, le titre, pour l'instant, c'est Sonner la retraite. Moi, j'aurais préféré deux cafés l'addition. Mais, en gros, Jean-Claude Convenant et Hervé Dumont arrivant justement à l'étape de la retraite, constatent qu'ils n'ont pas suffisamment de trimestres.
1: Ah !
2: Et donc, ils sont obligés de retourner au charbon pour aller chercher les trimestres manquants. Donc ça, les jeunes générations, ça leur parle pas trop, les trimestres, les machins, etc. Par contre, les sexagénaires, ça, j'imagine que là, ça leur parle bien, ça leur chatoie les oreilles, il manque des trimestres. C'est-à-dire que quand tu veux valider ta retraite, ben il faut que t'aies 160... Enfin, une chier, hein. Un paquet de trimestres. Et là, il en manque. Donc, ils vont retourner au charbon et faire des métiers pas toujours de leur âge. Genre, travailler chez des livreurs de nourriture, organiser la sortie des enfants à l'école, etc. Donc, Jean-Claude Convenant et Hervé Dumont partent

0: sortir leur nouveau titre « Changer le monde ». Et forcément, il est dans la playlist d'ici Brésil. Et dans la playlist, on va aussi retrouver pas mal de morceaux de ce nouvel album qui vient tout juste de sortir. « Daviken », c'est le nom de l'album hommage à Franck Darcel, membre fondateur de Marquis de Sade, de Senso, d'Octobre, musicien iconique du rock rennais des années 70 et 80 et mentor d'artistes comme Dao ou Obispo. Ses complices de la première heure célèbrent Franck Darcel à travers cet album qui vous offre de belles surprises, comme ce morceau avec Étienne Dao et Alan Stivell, L'été.
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0: David Ken, l'album Hommage à Franck Darcel, il sort aujourd'hui et on vous le conseille plus que fortement.
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0: Point du jour sur le trafic en Bretagne. On nous signale un bouchon de plus de 4 km sur la N165 de Quévin à Caudan dans le sens Brest vers Nantes. Soyez prudents si vous êtes dans le secteur. Soyez prudents également, on nous signale un accident au niveau de Lanester dans le Morbihan sur la N165 dans le sens Brest vers Nantes. Donc soyez très prudents et patients si vous êtes dans le secteur également. Vous constatez un accident, vous nous donnez l'information au 02 98 53 65 65. Vous vous rappelez ce clip en noir et blanc? Vous savez, celui où on plonge littéralement dans les cales d'un cargo, machine fumante et marin en pleine séance de sport. On est en 1983. Axel Bauer débarque avec Cargo de nuit et met tout le monde d'accord. La chanson, elle fait un carton. Et le clip, clairement, il reste encore dans

0: Axel Bauer, Cargo de nuit. Erel Belloni et la balade en Bretagne arrivent dans quelques minutes pour la dernière étape de la balade dans les jardins de la Roche-Jagut avec le chef jardinier qui nous parle de l'utilisation de l'osier dans le parc. Pour vous accompagner sur la route, ici Brésisel vous a prévu des copilotes de choix. Damiano David, Charlotte Cardin et une nouveauté exclusive signée Dao et Alan Stivel.
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0: Sur votre radio, ici Brice Zizel, c'est Charlotte Cardin avec sa nouvelle chanson « The Way We Touch ». 18h35, c'est l'heure de vous donner des idées et des bons plans sortis près de chez vous pour le week-end.
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0: Rendez-vous au château de Kerjan pour profiter d'un grand fest-noz. Amateurs, passionnés, curieux de danse bretonne, on se retrouve à Saint-Vouguet près de Brest. Côté scène, du beau monde. Les Lemaille-Pian, mère et fille, Annie Ebrel et Nolwenn Le Buet ou encore Yann Lecor vont rythmer cette soirée. Gavotte, Pline, Laridé vont vous faire danser jusqu'à 1h du matin. Et dans la cour du château, préparez-vous à une mise en lumière unique et un plancher installé spécialement pour l'occasion. Le site ouvre à 19h30 pour un début de fest-noz à 20h30. L'entrée est à partir de 3 €. Elle est gratuite pour les moins de 7 ans et pour les abonnés aux domaines et musées départementaux du Finistère. Et si vous voulez profiter de l'occasion pour visiter le château avant le fest-noz, allez-y, ce sont les journées européennes de l'archéologie et l'entrée est gratuite.
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0: Next Summer avec l'Italien Damiano David. Mais c'est vrai que l'été il est pas très loin.

0: Damiano David sur votre radio Ici Brésil avec Dex Summer.
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0: Elle nous fait découvrir la Bretagne autrement, c'est RL Belloni et ses balades en Bretagne. Et aujourd'hui, on finit de découvrir les jardins du domaine de la Roche-Jagut dans les Côtes d'Armor. Et on rappelle que leur accès est gratuit.
2: Alors ce qui est vraiment super quand on se promène à la Roche-Jagut dans le parc, c'est qu'on peut y venir toute l'année, on aura toujours des choses à découvrir et on peut aussi y revenir tous les ans et on aura de la même façon des choses à découvrir, des aménagements qui sont repensés, renouvelés ici. Alors on est en compagnie de Jean-Baptiste Baillet qui est chef jardinier pour cette balade. Et là, Jean-Baptiste, on est au-dessus de l'eau encore une fois.
3: Voilà. Alors là, on est dans la continuité des bassins des viviers. Là, on est sur les bassins de ruissage, donc qui servaient à rouir le lin. Et donc, voilà, ce sont des bassins qui sont toujours en dessous des viviers parce que ce qui sortait, les tanins qu'on rejetait dans les milieux, étaient très toxiques. Et donc ici, on les met en valeur via le tressage d'osier. Donc ça, c'est quand même une emblématique à la Roche-Jagut, c'est les tressages d'osier. On a eu la chance, en fait, quand Bertrand Paulet a conçu ce parc, d'associer Christian Huon, qui est parti aujourd'hui à la retraite, mais qui continue à faire des ateliers avec du public de temps en temps sur le domaine, qui propose des ateliers aussi ailleurs, et qui était vanier de métier. Donc il nous a transmis sa connaissance auprès de l'équipe des jardiniers pour pouvoir tresser ces structures qui mettent en valeur l'ensemble des espaces du parc à différents niveaux, aussi bien sur les remparts mais autour de ces bassins également. Et donc l'osier c'est quoi? C'est du saule. Évidemment le saule salix, dont on en sort d'ailleurs la molécule l'acide acétyl salicylique, donc ce qui est la base de l'aspirine. Et donc voilà, ça c'est une plante assez emblématique du domaine et qu'on retrouve puisqu'on est à peu près sur une consommation de 1 à 2 tonnes par an d'osier, puisque ce sont des structures qui sont renouvelées tous les 3 ans. Et donc chaque année, on a un lot de recréation à faire, aussi bien de l'osier sec, du plaissage sec, comme on peut avoir ici, mais on a juste derrière aussi de l'osier vivant, où on fait des structures en haies finalement, où on fait en croisillon ces petits aménagements qui sont très esthétiques et appréciés grandement du public.
2: Bah oui, on vient ici prendre des photos et puis après on essaye de le refaire à la maison en profitant des conseils aussi des différents acteurs du jardin. Bon, c'est vrai que c'est calme ici. Ça, c'est quelque chose qu'on peut dire aussi aux gens qui vont venir visiter les jardins au cours d'une visite guidée ou pas. On respire ici, c'est très très agréable. J'imagine que c'est agréable d'y travailler également, même si toute l'année et tout le temps.
3: Alors, je ne connais pas, c'est vrai, d'autres parcs de cette mesure-là, avec une gestion telle. Généralement, les parcs sont souvent très à la française ou très entretenus. Voilà. Et là, on est sur un parc qui a une déclivité de 70 mètres de dénivelé. Donc forcément, on a une diversité de milieux, une grande diversité de milieux et différents espaces. On a aussi une palmeraie, on a un jardin méditerranéen, une allée des camélias, toutes sortes d'endroits. Et là, on est sur un espace où lorsque la lumière vient, on le voit là, le soleil qui transperce ce frêne avec une superbe luminosité finalement sur ces bassins. On a tout au long de l'année des spectacles magnifiques, surtout à l'automne. Alors à l'automne, là, c'est une profusion de couleurs entre les feuilles rouges, oranges des arbres et la brume du matin encore et la fraîcheur un peu matinale, automnale qu'on peut avoir. Là, c'est vraiment des beaux spectacles. On a la chance en tant que jardinier que de développer cette sensibilité-là et de la faire partager évidemment au public. On a énormément de public d'ailleurs qui vient quotidiennement sur le parc puisqu'on a des habitués qui viennent se promener et à chaque fois pour eux, c'est un véritable plaisir de pouvoir se promener ici au quotidien. Quoi.
2: C'est la fin de notre balade ici et ensemble, Jean-Baptiste. Merci beaucoup pour tout. Le plus simple pour en savoir plus sur les différentes visites, parce qu'il y a vraiment beaucoup de choses très différentes qui vous sont proposées ici à la Roche-Jagut, c'est d'aller sur le site internet ou à l'accueil ici. Et puis, on se retrouvera très prochainement et très certainement pour d'autres visites et d'autres découvertes ici. Merci beaucoup Jean-Baptiste et à bientôt.
3: Merci beaucoup.
0: Merci RL, on retrouve dès demain l'intégralité de la balade en Bretagne avec notamment le domaine de la Roche-Jagut dans les Côtes d'Armor. Dans quelques minutes, Clément Soubigou nous apporte lui aussi une dose de nature dans son petit cours de breton. Et avant 19h, une question, une réponse. C'est Louis Gildas avec la question Passy de Roche. Davy Ken, un album hommage à Franck Darcel, musicien et véritable symbole du rock. Rennais des années 70 et 80, un artiste majeur, Dao et Alan Stivell lui rendent hommage.

0: Étienne Dao et Alan Stivell réunis pour saluer le musicien disparu, Franck Darcel. L'été qu'on retrouve sur l'album hommage d'Aviken qui est sorti aujourd'hui. On fait maintenant un petit point sur la circulation cette fin de journée. On nous signale un bouchon de plus de 4 km sur la N165 de Quévin à Caudan dans le sens Brest vers Nantes. C'est dans le Morbihan. Soyez prudents et soyez patients si vous êtes dans ce secteur.
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0: Clément Soubigou nous offre un peu de nature aujourd'hui dans le petit cours de breton.
2: Aujourd'hui, je pense que je vais raviver des souvenirs d'enfance chez certains d'entre vous.
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2: Et tout ça à cause d'une plante. Car il y a quelques jours, je me promenais avec ma fille. Et j'ai retrouvé moi aussi en regardant les talus et les plantes le souvenir des crans d'ouar. Alors ceux qui connaissent un peu le breton ont sûrement déjà les papilles qui frétillent. Crans d'ouar, c'est le nom le plus commun de ces drôles de conopodes dénués. C'est joli comme nom, hein. Crans d'ouar, parfois appelé aussi color ou keller, eh bien ce sont des noisettes de terre. On passe souvent à côté sans y faire attention. Pourtant c'est bon et ça vaut le coup de dent. Alors, si vous avez un doute, faites-vous aider, évidemment. Je peux vous garantir que la plupart des gens qui sont nés à la campagne les connaissent et sauront vous guider. Crans d'ouar, des noisettes de terre, ou comme je disais, color, ou keller, ça dépend des coins. Et quand elles sont toutes petites, on peut même dire colorique ou kellerique. Mais en tout cas, c'est la saison. Alors, plus qu'à les déterrer, c'est pas toujours simple, d'ailleurs.
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2: Et du coup, comme nom, ça va être finalement un nom commun. Quitte à faire dans le champêtre et le bucolique après les crans d'ouar, les noisettes de terre qui, oui, je l'accorde, ne sont pas évidentes à trouver si on n'a pas l'œil, eh bien regardons aussi les crans kelvés. Celles-là, en général, sont quand même plus faciles à trouver. Bon, c'est pas du tout la saison, on n'y est pas encore, mais quand elle viendra, vous pourrez les ramasser vos crans kelvés, un peu partout, le long des talus, et vous repenserez à cette chronique. Crans kelvés, des noisettes. Maintenant, vous savez aussi que cran, c'est noix, la noix classique. Cran, Örgrammen, pour une seule, et ensuite on précise. Cran kelvé, la noisette, comme je viens d'expliquer. Cran douar, la noisette de terre. Je répète, je sais, mais c'est comme ça que ça rentre. Cran à l'amandes, c'est une amande, une noix d'amande si vous voulez. Et sinon, la préférée, la star de l'apéro, cran marmousse, la noix des singes. Cran marmousse, c'est la cacahuète. Voilà, vous êtes quoi vous la péter maintenant l'apéro en proposant des cran marmousse. À bientôt, d'Ahenta.
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0: Quel à vous Clément et à lundi pour un tout nouveau petit cours de breton.
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0: Un sacré nom pour une sacrée fête. C'est Louis Gildas qui nous explique tout dans la question pas si droche.
7: Saint-Loup, c'est un drôle de nom pour cette fête à Guingamp, non ?
8: C'est vrai, Saint-Loup est un drôle de nom. Mais tu vas comprendre pourquoi.
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8: D'abord... On dit festival et pas fête. Pour la fête de la Saint-Loup, les historiens estiment qu'il faut chercher ses origines au XVIIIe siècle sous l'Ancien Régime. Elle est interrompue au moment de la Révolution, mais renaît à l'initiative de bourgeois à la fin de la seconde moitié du XIXe siècle sous le nom de fête de la Saint-Loup. À Papu, près de Guingamp, il existe une chapelle dédiée à Saint-Loup. Loup était évêque de Sens en Bourgogne. C'était un saint homme, jamais avare de miracles. Même après sa mort, il en faisait encore. Lesquels ? Oh ben ça, on n'en sait rien. Mais l'essentiel était d'y croire, hein. A pas bu ? Dans cette chapelle, on invoque Saint-Loup pour protéger les troupeaux des attaques du loup. Tiens donc, accessoirement, il guérissait aussi les animaux des fermes de toutes sortes de maladies. Un guérisseur à façon, en quelque sorte. À l'origine, c'était un pardon suivi d'un bal champêtre. On dansait quoi ? Ah ben on n'en sait rien. Mais le soir, au départ de la chapelle de Pabu, des couples se formaient et dans une grande chaîne descendaient à Guingamp en dansant la dérobée. La dérobée, c'est celle qui se dérobe, qui ne se laisse pas avoir par l'air pharo et les pas de danse élégants d'un cavalier, et c'est assez sportif.
7: Cette dérobée est née à Guingamp, alors ?
8: Mais non, pas du tout. On pense que c'est une danse ramenée d'Italie par les grognards de Napoléon. Avant les grognards, ils devaient danser aussi, mais quoi ? Ben, mystère. Tout ça pour dire que la Saint-Loup est assurément la plus ancienne fête de Bretagne où l'on danse toujours la dérobée au Festival de la danse bretonne qui se déroulera à Guingamp, bien sûr, cette année, du 19 au 26 août avec des grands noms de la scène bretonne et certainement internationale.
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0: Kenavo, Louis et Alain Di pour une nouvelle question Passy de Roche. À 19h, c'est votre émission en breton Brainstorming. Et juste après, on retrouve l'émission Décibel avec Émilie Mazoyer qui reçoit aujourd'hui Mentissa, la gagnante de The Voice 2021 qui nous présente son nouvel album Enfance Difficile. Mais maintenant, ça va être le moment où on va chanter, où on va se la donner en version karaoké. C'est le moment où on écoute Céline.

0: classique de Céline Dion pour que tu m'aimes encore.
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0: Il est 19h, c'est l'heure de votre émission en breton, Brainstorming. Et c'est vous qu'on retrouve, Clément Soubigou.
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1: Et à 20h sur votre radio, ici, l'actu musicale, c'est Décibel, avec ce soir, une artiste qu'on adore, elle s'appelle Mentissa.

0: Et bam, vous la connaissez très bien, cette chanson, premier tube de Mentissa, signé Vianney, qui avait été son coach dans la saison 10 de The Voice. Depuis, elle a fait son chemin. Mentissa a sorti un premier album, La Vingtaine, et un deuxième qui sort aujourd'hui. Enfant difficile, Mentissa est l'invité de Décibel, et on est très contents.
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0: Salut à toutes, salut à tous et bienvenue dans Décibel, toute l'actu musicale en direct et jusqu'à 21h. Qu'est-ce qu'on vous a préparé ce soir au rayon coup de cœur? Eh bien, il y a une chanson qui est sortie aujourd'hui. Le groupe s'appelle Ravage. C'est le tout premier morceau de ce groupe qui est composé du rocker Gaspard Royan et de Aurélie Saada, la moitié de Brigitte. Et oui, on se demandait où elle était passée. Ben la revoilà avec Ravage. Vous les découvrirez en fin d'émission. C'est la nouveauté du jour. L'anniversaire, eh bien, les amis, nous permettra d'écouter une très belle chanson de Louis Chédid, Anne Masserane. Et puis, le thème du blind test aujourd'hui, le monde. Oui, je sais, c'est un thème un peu large, mais on va y arriver. Le monde, rien que ça. Pour vous inscrire au blind test, vous pouvez appeler tout de suite Alexandra qui vous attend au standard 0810 055 056 à gagner ce soir. Eh bien, c'est Enfant difficile, l'album de mon invité que je file retrouver, l'excellente et rayonnante Mentissa. Mentissa, bonsoir.
3: Bonsoir.
0: Merci de danser sur les jingles de Décibel.
3: C'est parce que je pense que je suis de très bonne humeur aujourd'hui, donc je danse sur à peu près tout.
0: Mais oui, alors c'est un jour spécial évidemment pour une artiste, le jour de la sortie de l'album. Vous êtes beaucoup trop jeune pour que je vous demande si ça vous fait l'effet de la naissance d'un enfant, évidemment. Mais à quoi c'est comparable comme joie?
3: À quoi c'est comparable comme joie? Je sais pas. À une belle journée de victoire.
0: Ouais.
3: Et il y a aussi quelque chose de, il y a une émotion de libération. Je me sens libérée, comme si j'avais cet album qui était un énorme secret et que je pouvais pas faire grand chose à part m'ambiancer toute seule dessus. Et maintenant, je me dis, ah, je peux enfin m'ambiancer sur mon album avec les gens, tout le monde. Ça, c'est chouette. Donc oui, je suis très heureuse.
0: 4 ans se sont passés depuis la sortie de votre premier album, La Vingtaine. On réécoute pour le plaisir.

0: Single de diamant, hein, c'est un vrai succès, et bam. Donc, est-ce que la joie du jour, la joie d'enfant difficile, est comparable avec la joie de la sortie de ce premier album, il y a un petit peu moins de 4 ans?
1: Oui. Et j'en suis très heureuse de me dire que aujourd'hui ou même hier soir lors de ma release party, j'avais ce même émerveillement.
0: Ouais.
1: Parce que c'est ça qui est dangereux, c'est ça le piège, c'est d'avoir un peu l'habitude, d'être habitué, de parfois se lasser aussi parce que c'est pas un métier facile tous les jours. Et hier soir, j'avais vraiment les yeux qui brillaient, qui pétillaient comme une petite fille, comme la Mantissade il y a 4 ans. Et je me suis dit ah ok, j'ai pas perdu ça heureusement. Et j'espère que je garderai ce oui cet émerveillement. Oh, c'est difficile.
0: C'est celui-là. Hein. Ouais, celui-là, il est costaud.
1: Il est piégeux. Il est costaud. J'espère que je garderai ça tout au long de mon projet artistique.
0: On dit aussi que les moments de joie, ça nous reconnecte à l'enfant qu'on était. Alors ça tombe bien parce que vous étiez une petite fille qui adorait les majorettes et la série Glee, voilà, où tout le monde dans un lycée chantait comme ça dans des chorales, des tubes et tout. Donc, est-ce que c'est vrai? Est-ce que ça vous reconnecte à cet enthousiasme-là?
1: Oui.
0: Des jours comme aujourd'hui.
1: Oui, vraiment. Et puis hier, lors de ma release party, on a recréé une fête foraine.
0: Oh.
1: Parce que c'est ça que je voulais. J'ai dit, qu'est-ce qu'on peut faire pour ma release party? Il faut que ce soit quelque chose en connexion avec l'album, avec le thème de l'album, Enfant difficile. Et je me suis dit, quels sont les moments qui m'ont marqué de mon enfance? Et je me suis dit, mais les moments en fête foraine, quand on y allait tous en famille, on a tous des souvenirs à la fête foraine.
0: C'est vrai.
1: Que ce soit quand on était nous jeunes ou après, même quand on est parents et qu'on emmène des enfants. Et je me suis dit, je pense que c'est un thème qui met tout le monde d'accord. Tout le monde connaît la fête foraine. Il y a quelque chose de familial, de chaleureux, de convivial. Et j'ai voulu recréer un peu cet espace. Et de voir tous ces gens hier soir rigoler, s'amuser, de voir des parents, les enfants aussi étaient présents, étaient conviés à ma release party.
0: Il y avait des barbes à papa.
1: Il y avait de la barbe à papa, du popcorn et des hot dogs.
0: Meilleure fête. Qui veut des cocktails, franchement? Qui veut des pina coladas? On veut ça, exactement.
1: Et hier soir, je me suis dit ça. Je me suis dit, mais là, je me suis reconnectée à mon enfance.
0: Ouais.
1: J'avais l'impression que j'avais un peu fait ma Sweet 16. C'était vraiment marrant. C'était très chouette.
0: J'adore. La Sweet 16, c'est la fête d'anniversaire pour les 16 ans.
1: Oui.
0: Et c'est vrai que, alors nous, oui, en France, en Belgique, bon, on fête nos 16 ans, mais les Américains prennent ça très au sérieux.
1: Exactement.
0: Ils font des fêtes incroyables.
1: Ouais.
0: Incroyables. Alors, ces questions sur l'enfance, c'est aussi parce que, au-delà de votre joie presque enfantine de sortir ce deuxième album, il porte ce titre donc Enfant difficile, et au pluriel, s'il vous plaît, la chanson Les Enfants difficiles.

0: étant donné,
1: c'est assez incroyable, on se dit... En vous voyant aujourd'hui, comment ça, quelqu'un a marqué dans un dossier, oh là là, la petite Mentissa, attention, elle est difficile, c'est vrai?
2: Oui.
1: Est-ce que vous pouvez me raconter ça?
2: Oui. Quand j'étais plus jeune, moi, de mes 6 à mes 10 ans, c'était vraiment compliqué, moi, à l'école. Je m'entendais pas du tout avec mes profs. Mes profs ne m'aimaient pas. J'avais un tempérament, je pense, assez fort pour une petite fille de 6 ans. Et ça, c'était quelque chose qui était très mal vu. À 6 ans, tu es censé être docile. Et moi, bah, j'étais têtue. Je faisais ma vie, et quand j'avais envie, oui, et quand j'étais pas d'accord, bah, je le montrais assez bien. Et ça, c'était quelque chose qui m'a été beaucoup reproché. Je me souviens notamment de toutes ces petites notes. Souvent, en plus, la prof, elle prenait un stylo rouge, pas du noir, du rouge. Et je me souviens, quand j'ouvrais mon agenda, je voyais du rouge partout, et quand je regardais... chez mon camarade de classe à côté, lui, il avait pas autant de rouge.
1: Ouais.
2: Et c'est fou, parce que... Aujourd'hui, avec du recul, j'en rigole, mais je me suis dit c'est quand même quelque chose qui m'a marqué, étant petite, de me dire ah moi il y a quelque chose qui va pas avec moi. Visiblement, je suis pas assez gentille, je suis pas assez je suis un peu à l'écart. Et aujourd'hui, je me dis mais c'est ça qui a fait ma force, c'est ma personnalité justement, ouais. Et c'est mon fort tempérament. Mais à cet âge-là, non, c'était pas quelque chose qui était bien vu. Et donc je pense que toute ma vie, par après, j'ai essayé justement de rentrer dans les cases, de ne pas déranger, de toujours avoir un comportement assez maîtrisé. Je pense que c'est un peu une conséquence inconsciente de ça. Voilà, parce qu'en fait, moi, mes premières interactions, parce que 6 ans, c'est très jeune, mes premières interactions dans le monde social étaient déjà très dures. Et on m'a vite fait comprendre que non, toi, tu vas rester à ta place, tu vas rester calme.
1: Ouais. Oui. Alors après, il y a effectivement le côté enfance, mais les gens à qui on demande de rester à leur place,
2: oui.
1: Quand en plus elles sont femmes,
2: oui.
1: Et quand en plus elles sont noires,
2: oui.
1: C'est d'autant plus étouffant parce qu'on se dit, en fait, c'est pas par rapport à ce que je fais, c'est par rapport à ce que je suis. Donc, c'est pour ça que je trouve qu'il est épatant, le titre de votre album, parce que ça veut dire qu'à un très jeune âge, que vous avez 27 ans, vous avez analysé ça et vous avez appris à fonctionner avec ça.
2: Oui.
1: Parce que ce phénomène-là, il s'arrêtera jamais. On demandera toujours aux femmes et aux noirs de parler moins fort que les autres et de surtout pas se plaindre. T'as déjà de la chance d'être à notre table. Donc tu vas la fermer, mais vous arrivez à fonctionner avec ça.
2: Mais en fait, je pense que j'ai compris très tôt que si je voulais être acceptée dans certains milieux, plus moi j'ai grandi en Flandre, donc la partie flamande
1: de la Belgique. C'est là où il y a beaucoup de Hollandais et de nains de jardin dans les jardins. Incroyable.
2: Exactement.
1: C'est incroyable ce lieu, vraiment.
2: Et où on va pas se mentir, l'ouverture d'esprit, c'est pas forcément, ça fait pas forcément partie de la culture là-bas. Donc j'ai toujours compris très vite que pour pouvoir me faire une petite place, il allait falloir que je me dompte. Et c'est seulement maintenant, en fait, 21 ans après, que j'ai compris ce que ce phénomène avait créé en moi, ce que ces premières interactions avaient créé en moi. Et c'est maintenant que je me suis dit, mais en fait, c'est fini ça.
1: Ouais.
2: En fait, j'ai pas besoin de montrer tout le temps, de me montrer toujours hyper reconnaissante, parce que j'ai cette quête un peu irrationnelle de chercher ma place. En fait, si je suis là, c'est que je suis à ma place. Et ça, c'est quelque chose de très difficile. On n'a pas toujours conscience de ça, parce que les gens aiment nous rappeler en permanence que bon, on n'est pas à notre place. Si on est là, c'est parce que coup de chance, coup de bol,
1: Ouais.
2: Et moi, j'ai envie de dire non. Si je suis là, c'est que je mérite d'être là, c'est que j'ai travaillé pour. Et voilà, et que je n'irai nulle part, voilà. Et cet album m'a vraiment aidé à réaliser ça. Et c'est pour ça que mon album s'appelle Enfant difficile, parce qu'il y a vraiment eu un avant-après cette chanson. C'est en écrivant cette chanson que j'ai compris à quel point ces choses qu'on m'avait dites plus jeune m'avaient marqué, et que j'avais un peu malheureusement créé un peu une identité, on va dire un masque, une façade aussi pour plaire. Et aujourd'hui, je me suis dit, il est temps d'enlever ce masque. Quitte à ne pas plaire à tout le monde, quitte à perdre quelques personnes en route, mais au moins, je veux que les gens à qui je parle sont des personnes qui sont comme moi. C'est ça que je voulais. Avant, j'avais envie de, quand j'ai commencé avec Ebam, je voulais plaire à un grand nombre. Et quand on veut plaire à un grand nombre, alors du coup, on est lisse et on a un discours très maîtrisé, parce que... Et en fait, maintenant, je me suis dit, non, il est temps que tu dénonces ce que tu as envie de dénoncer, tu racontes ta vérité, et c'est sûr que les gens qui vont aimer et qui vont s'identifier avec ton discours, ce nombre-là, il va forcément se rétrécir.
1: Ou
2: et
1: pas.
2: C'est OK. Ou pas, non, ou pas.
1: Ou pas, Mentissa.
2: Oui.
1: Mentissa, tombe le masque, les amis. Enfant difficile est sorti aujourd'hui. On en écoute la chanson titre.

0: temps. Elle est là, oui. Mentissa, deuxième album Enfant Difficile, sorti aujourd'hui de ce beau bébé, deuxième album. Donc, j'avais envie qu'on parle du thème de la chanson avant de l'écouter, parce qu'elle est tellement pop, tellement solaire, tellement joyeuse et sautillante, que si on n'y prend pas garde, et souvent à une première écoute de chanson, on ne fait pas forcément gaffe aux paroles, on ne se rend pas compte de la gravité de ce que vous racontez dans cette chanson. En plus, vous dites « nous », parce qu'effectivement, il y en a 10 par classe, des gosses comme ça. Et donc voilà, c'est pour ça que j'avais envie qu'on parle du thème de la chanson avant de l'écouter. Mais alors maintenant qu'on l'a écouté, parlons de sa forme extrêmement pop. Oui. Vous avez choisi ça, ça aurait pu être un piano-voix absolument déchirant. Ça n'est pas le choix que vous avez fait. Pourquoi ?
1: Parce que moi, j'aime la pop. Je trouve que c'est un genre de musique dans laquelle on peut, surtout en tant que femme, on peut être libre, on peut oser.
0: À la Kylie Minogue.
1: Exactement. Ouais. Et moi, c'est une musique avec laquelle qui résonne en moi depuis toute petite, finalement. Et pour ce deuxième album, je pense que j'avais envie de un peu revenir à mes premiers amours, qui sont donc la pop anglo-saxonne aussi. Je suis très fan de Gracie Abrams. Ces artistes pop où c'est vraiment la guitare qui lead, qui drive. Et j'aime bien aussi avoir ce contraste entre je parle de quelque chose qui est en fait très triste et très grave, mais c'est pas pour autant qu'on est obligé de pleurer. En fait, on peut aussi se dire que ouais, c'est dur, mais en fait on peut avoir le sourire, parce que la vie c'est ça, la vie c'est finalement plein de moments qui sont difficiles, et il y a aussi plein de beaux moments, et ces moments sont finalement si beaux parce qu'en fait on a pleuré la veille.
0: Ouais.
1: Et ce contraste là dans la vie, parfois c'est un peu difficile, mais c'est ça que j'essaye aussi toujours d'emmener, je pense, là, sur cette chanson. Je me disais, c'est bien d'avoir un contraste, parce que sinon, c'est un peu dur.
0: Ouais, ça, franchement, c'est le syndrome « Alors on danse » de Stromae, quoi.
1: Mais exact. Mais c'était, d'ailleurs, c'était une de mes références de cette chanson.
0: Ah, c'est vrai?
1: Oui, oui, même le côté un peu... Il y a un côté un peu presque un peu parlé dans les ah bon, et l'idée, je me disais, attends, mais j'ai envie de faire un truc peut-être aussi à la Stromae, en fait. Tu peux t'ambiancer sur un texte qui n'est pas du tout joyeux à la base.
0: Bah, bravo, parce que c'est un coup de maître, vraiment, pas de maîtresse.
1: Merci.
0: Cette chanson là elle est incroyable, et je comprends bien qu'elle donne son nom à l'album. Alors, on a parlé aussi de ce côté s'accepter soi.
1: Oui.
0: C'est vrai que voilà, vous êtes sur le devant de la scène à un jeune âge, hein, puisqu'en gros à 23 ans tout le monde vous connaît au moment du premier album. Donc forcément, vous êtes regardée, vous avez vos réflexes de petite fille qui veut être la première de classe, et en tout cas, et donc vous êtes un petit peu dans une attitude policée, etc. Peut-être ça vous empêche un peu de profiter, d'ailleurs, de ces premiers succès. Et là, dans l'album, il y a des chansons comme ça qui regardent en face cette façon de faire. Il y a notamment « Qu'attendez-vous de moi ?»
1: Oui. Attends.

0: qu'attendez-vous de moi? C'est très indiscret la question que je vais vous poser, mais tant pis, vous pouvez m'envoyer balader même si ça. En vrai, vous parlez à qui quand vous posez cette question?
1: Je pense que je parle aux gens, je parle à
0: au
1: mon public.
0: Ouais. D'accord.
1: Parce que je pense que c'est une des questions qui me trotte depuis mes débuts, et c'est peut-être la seule question que je n'ai jamais vraiment posée. Mais parfois, j'ai envie que les gens me disent honnêtement quand ils viennent me voir en concert, quand ils ont pris un billet, qu'ils ont acheté un billet, qu'ils ont fait la route pour venir me voir, qu'est-ce qu'ils attendent vraiment de moi, honnêtement, pas le oui on t'aime bien, on t'aime... non, qu'est-ce au fond, ouais. qu'est-ce qui vous donne envie de venir me voir, et est-ce que vous avez envie de repartir avec quelque chose ou pas, ouais. Et c'est une vraie question qu'on se pose tout le temps.
0: Et vous avez peut-être la réponse en vous quand vous allez voir une artiste que vous aimez, qu'est-ce que vous attendez d'elle?
1: Bah, c'est ça la question. Je pense que j'aime bien voyager quand je vais en concert. Et en fait, je pense que moi, quand je vais voir une artiste que j'aime bien, j'ai envie qu'elle m'emmène là où moi je n'ose pas aller. En fait, j'ai envie de voir en elle qu'elle puisse. Je dis elle, on dirait, parce que j'avoue, je suis souvent fan des artistes féminines, des femmes.
0: Ouais.
1: Mais quand je regarde une femme sur scène, j'ai envie qu'elle me donne le courage de faire des choses que moi je n'ose pas faire dans ma vie. Et c'est souvent ce qui s'est passé quand je rentre chez moi d'un concert. J'ai vu Sabrina Carpenter, j'ai vu Rosalia, j'ai vu Beyoncé. En fait, après ces concerts-là, une fois que t'as vu Beyoncé sur scène, tu rentres chez toi et tu dis bon, ma cocotte. Tu sais, t'as un boost de confiance.
0: Ouais.
1: Et c'est ça, en fait. C'est que tout d'un coup, je rentre chez moi et j'ai l'impression d'avoir des ailes, quoi. Et je me dis, c'est fini, moi aussi, en fait, j'en suis capable. Et c'est ça que j'aime bien. C'est ce truc où, tu vois, ça met en route quelque chose en toi, un peu de boost de confiance, et ça fait du bien.
0: C'est beau.
1: En tout cas, moi, c'est souvent ce que je cherche, ce que je recherche quand je vais voir une artiste sur scène.
0: Il faut aller voir Mentissa sur scène, ça tombe bien. La tournée est annoncée. Il y a déjà des festivals d'été, ça fait très plaisir.
1: Oui.
0: Mentissa, on se voit dans 2 semaines au festival Sœurs Jumelles à Rochefort, parce que ici est la fière radio partenaire de ce joli festival, et on sera sur place, on fait nos émissions en direct au pied de la grande scène, on va se croiser Mentissa, également le Aluna Festival, le Printemps de Pérouge, enfin il y a vraiment tout un tas de festivals très très chouettes. Évidemment, en Belgique, les solidarités à Namur.
1: Of course.
0: Voilà, c'est obligatoire. Sinon, elle perd sa nationalité. Il faut aller jouer à Namur. C'est obligatoire. Et puis après, voilà, il y a une grande tournée franco-belge à l'automne prochain. Ça commence à Nancy le 1er octobre. Et là, vous faites vraiment toutes les villes de France, Villeurbanne, Lille, Troyes, Belfort, Paris. Vous serez à l'Olympia le 5 novembre, Nantes le 25 novembre, Cholet le 26. Et puis, il y a aussi tout le mois de décembre, Mérignac, Toulouse... Et puis Mons, Anvers et Liège, parce qu'on ne se refait pas, la vie est belge, comme on dit là-bas. Mentissa, lâchez prise.

0: peur. Il paraît que ça fait très peur de lâcher prise, encore plus quand on est une artiste et qu'il faut lâcher prise devant tout le monde. Alors, ça y est, vous l'avez fait.
1: Je pense que je suis en mouvement vert.
0: Ouais.
1: J'aime bien me dire que la vie n'est pas une image arrêtée. Et donc, bien sûr, c'est pas parce que j'ai écrit que Balance que du jour au lendemain, j'étais en mode j'aime trop mon corps. Mais je pense
0: c'était sur le premier album. Si vous ne la connaissez pas, Balance, il faut l'écouter.
1: Mais je suis sûre qu'écrire ce genre de chanson, ça m'aide de me dire ok, maintenant que tu l'as dit, il faut vraiment que tu fasses ce travail-là.
0: Ouais. Et partager l'écriture de chansons, alors, parce que c'est une chose que vous avez faite sur cet album, Enfant difficile. Il y a notamment un garçon qu'on aime beaucoup qui s'appelle Noé Préchov, qui est à vos côtés sur la création de la chanson d'amour. Je ne voudrais...

0: je pense, l'histoire vraie de l'histoire d'amour que vous vivez en ce moment, Mentissa, que vous voulez protéger un petit peu et que vous voulez pas en parler. Et donc, vous appelez votre copain Noé Préchauff pour écrire ensemble cette chanson.
1: Oui. En fait, je pense qu'on avait déjà écrit une dizaine de titres et on se dit, on n'a pas encore la chanson d'amour. En fait, c'est devenu presque un peu une blague. Oui. Chaque session, on se disait,
2: Il nous faut le slow.
1: Oui, on a les traumas d'enfance, check. On a la chanson où je dis aux gens de pas trop me chercher, fais gaffe à toi, check. On a la chanson, on a tout. On se dit, on n'a pas la chanson d'amour. C'est pas possible.
0: Surtout que vous êtes amoureuse.
1: Oui,
0: alors
1: surtout
0: c'est
1: que je suis amoureuse.
0: Dommage.
1: Et que je suis une grande amoureuse de l'amour. J'aime ce thème. Mais en fait, on se disait, il y en a tellement déjà. En fait, si c'est pour écrire une chanson d'amour bateau, ça sert à rien. Et en fait, on discute un peu. Il me dit, mais toi, ta vie, c'est comment je lui dis, moi, j'ai une très bonne relation, ça se passe bien et tout. Et je lui dis, c'est vrai que je suis quelqu'un d'assez pudique sur ces choses-là. J'aime pas trop étaler ma vie sur les réseaux et tout. Il me demande pourquoi. Je dis, mais je sais pas, j'ai toujours eu un peu cette pudeur. Moi, je crois vraiment au vivons heureux, vivons cachés. Il me dit, c'est ça qu'on doit écrire. Et puis, je lui dis aussi, moi, j'ai vraiment ce truc où parfois les chansons d'amour mythiques, si demain la personne elle part, t'es bien avec ta chanson d'amour. Je pense à plein de chansons d'amour. Incroyable qui existe. Quand les histoires se terminent, je me dis, tu fais comment? Tu continues à la chanter? Et pour toutes ces raisons-là, je lui disais, j'ai du mal à faire le pas d'écrire une chanson d'amour et d'écrire sur papier, et de faire une déclaration à cette personne, parce que, imagine, ça se finit, c'est bizarre.
0: Les chansons, c'est pour toujours. Alors, j'ai posé la question à Oshi, parce qu'elle a fait carrément tout un album avec, c'était sa compagne à l'époque et ça l'est plus aujourd'hui. Des chansons sur leur rencontre, sur leur amour, sur leur coup de foudre, machin et tout. Et elle m'a dit, non, je chanterai plus.
1: Je chanterai plus
0: sur scène.
1: Tu vois.
0: Ouais.
1: Mais c'est pour ça, moi j'ai anticipé ça. Parce que moi, je suis toujours un coup d'avance.
0: C'est ça.
1: Je dis non. Et donc finalement, c'était marrant d'écrire une chanson d'amour qui n'en est pas vraiment une. Ouais. Je lui dis, en fait, c'est pas vraiment une chanson d'amour, hein, attention, hein, on va pas s'emballer. Mais bon, quand même. Et à la fin, de dire, peut-être que finalement, c'est quand même une chanson d'amour. Je trouvais ça très marrant d'avoir cet angle-là qui est aussi ce que je pense et ce que je ressens.
0: Désolée, Mentissa, un des grands moments de ce nouvel album, Enfant.

0: Le deuxième album de Mentissa sort aujourd'hui. Et dessus, il y a ce tube, désolé, ça vous va très bien la pop.
1: Merci.
0: Vraiment. Et on a envie de danser avec vous, c'est sûr. Les amis, l'album de Mentissa est à gagner au Blind Test. Vous pouvez appeler Alexandra maintenant pour vous inscrire. 0810 055 056. 0810 055 056. Enfant difficile, c'est le cadeau du soir. Et on revient avec Mentissa, à tout de suite.
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0: Et merci d'avoir choisi ici pour passer votre vendredi soir. On est un rancard sûr, vous pouvez compter sur nous, il n'y a pas de problème. On est ensemble jusqu'à 21h. La chanson anniversaire du jour, c'est l'anniversaire de la naissance d'Anne Frank. Et il se trouve que Louis Chédid a écrit une chanson merveilleuse qui parle d'elle et de tout ce qui résonne de son histoire au moment où Louis Chédid chante la chanson, et aussi en 2026 d'ailleurs. Donc on l'écoutera tout à l'heure. Anne, ma sœur Anne, on vous fera découvrir le groupe Ravage, nouveau projet de la chanteuse Aurélie Saada, que vous aviez découverte avec le groupe Brigitte. Et puis notre Blind Test, le thème, les chansons qui parlent du monde, fin du monde ou bonheur dans le monde. Il y a un peu tout. Venez jouer avec nous et moi je retrouve Mentissa. Ça ressemble à ce que vous imaginiez, Mentissa, la vie de chanteuse. Parce que vous y pensez depuis que vous êtes toute petite. Je crois, oui, que vous avez fait The Voice Kids. Donc quand vous étiez enfant, vous aviez envie, etc. Oui. Est-ce que ça ressemble à ce qui vous faisait rêver?
4: Je savais pas du tout à quoi m'attendre. J'avais pas vraiment d'image où c'était un rêve. Et ouais, souvent, le rêve, c'est quelque chose d'assez inatteignable. C'est très flou. C'est très vague. Donc, non, je savais pas du tout à quoi ça ressemblait. Mais, maintenant que je le vis, non, je suis reconnaissante. Ouais. Je pense que c'est plus dur que ce que je croyais. Je pense que quand on rêve de quelque chose, on voit que le positif et on se dit pas qu'en vrai, derrière des artistes, des icônes de la pop, en fait, il y a beaucoup de travail et il y a aussi beaucoup de solitude aussi, je pense, dans ce monde-là, ouais, le monde d'artistes, parce que on passe de vraiment, on est sur le devant de la scène, on est acclamé par plein de gens et le lendemain, on rentre chez nous et on est tout seul. Donc ça, c'est quelque chose qu'il faut gérer. Vu que c'est pas quelque chose qui

0: Et psychologiquement, personne n'est vraiment fait pour ça, pour être accablé, enfin acclamé, idolâtré, d'avoir des gens qui viennent vous voir et qui vous disent merci, je vous adore, votre chanson m'a sauvé. C'est pas quelque chose de. Et donc, ouais, il faut réussir, je pense, à trouver un bon équilibre et surtout à garder la tête sur les épaules quand même, à garder les pieds sur terre, pas s'envoler, et aussi justement accueillir les victoires comme les échecs aussi. Je pense que ça c'est important. Moi j'ai de la chance d'avoir un bon entourage, mais ça c'est vrai que j'avais sous-estimé ce que ça fait à l'ego quand on sort un single et que ça marche pas, parce que c'est comme ça.
1: Ça prend pas. Oh, bah non, les radios elles en veulent pas.
0: Mais c'est ça. Et là tu en prends un coup. Ouais. Et au début je me dis non ça va, non je m'en fous. Et trois mois après en fait je me dis non en fait ça va pas. Et j'ai mis du temps vraiment à. Et aujourd'hui, j'en rigole et je me dis que les échecs ou les flops, comme on dit, ça fait partie d'un parcours, c'est hyper important aussi. Mais oui, il y a plein de choses que j'avais sous-estimées. Ouais. Et je pense l'ego aussi. J'avais sous-estimé quand même cette espèce d'ego trip parce que t'es tellement toujours, tout le monde te met sur un piédestal et après, du jour au lendemain, c'est fini. Les gens, ils passent à autre chose. En plus, c'est ça aujourd'hui, ça va vite. On est dans la consommation. Fast-food,
1: rapide,
0: quoi.
1: Ouais. Ouais.
0: Et donc, il faut pas paniquer. Il faut faire son truc. Il faut rester sur sa ligne directrice. Il faut rester sur son chemin. Et il faut faire, il faut faire ce que t'as à faire.
1: Alors, vous avez fait un joli petit lapsus, puisque au lieu de dire acclamé tout à l'heure, vous avez dit accablé. Mais c'est intéressant parce qu'il y a une chanson sur l'album qui s'appelle Fais gaffe à toi, où justement, on se dit, tiens, elle envoie bouler un peu les médisants. Alors, les médisants, il y en a partout.
0: Oui.
1: Il y en a même dans ce bureau, des gens comme ça qui se baladent toute la journée à dire du mal des uns des autres. J'ai souvent tendance à penser que ça dit plus sur eux que sur les gens qu'ils accablent.
0: Oui.
1: Vous, forcément, étant star, y a d'autant plus de monde. Nous, on a un relou au bureau, mais alors vous en avez combien ?
0: Oh, des relous, j'en ai pas mal. Hein. Après, honnêtement, je m'en sors plutôt bien sur les réseaux sociaux. J'ai pas beaucoup de haters, comme on dit, mais ça m'est arrivé.
1: Ouais.
0: Mais je pense que cette chanson, elle est plus axée sur la vie intime et la vie quotidienne de tous les jours, justement.
1: Ouais. Et tout le monde s'identifie, a fait gaffe à toi.
0: Mais oui, mais tu vois, ce mec relou qui fait des blagues, il trouve ça super marrant, et tu vois, il te regarde. Et c'est ça, en fait, où des gens qui pensent qu'ils ont en fait, on leur demande pas leur avis. Et ces gens qui ont toujours besoin de donner leur avis constamment sur comment tu t'habilles, sur comment tu es, sur comment tu te présentes, oh, moi ça me saoule. Et je me suis dit, c'est quoi, j'écris une chanson pour tous ces relous, ces médisants, comme tu dis. Et je vais leur dire gentiment de rester à leur place.
1: Ben c'est ça, fais gaffe à toi, exactement. Alors il y a des moments graves dans l'album, on parlait tout à l'heure de pop et d'envie de légèreté, de lâcher prise, etc. Il y a la chanson Comme un loup qui parle avec beaucoup de délicatesse de quand un homme violent entre dans un foyer, qu'est-ce que ça fait aux adultes et aux enfants qui sont dans cette maison ?

0: comprend entre les lignes de cette chanson que vous avez vécu ça impuissante puisque enfant.
1: Oui.
0: Est-ce que c'est une chanson thérapeutique?
1: Oui, je pense que c'est une chanson thérapeutique. C'est une chanson qui m'a libérée aussi parce que c'était vraiment, c'était un lourd secret pour moi. Ouais. C'était un fardeau à porter parce que je me rappelle que c'était quelque chose dont je voulais pas du tout parler au début. Et en fait, j'ai l'impression que c'est un truc qui me suivait un peu, que je traînais un peu et je me disais bon, peut-être que ça reste là parce qu'en fait, mon rôle est d'en parler. Ouais. Et cette chanson, je l'ai écrite. J'ai commencé l'écriture toute seule de cette chanson. J'ai écrite, je pense, la fille de ma mère et comme un
0: Bah elle est là, la fille de ma mère.
1: Dans la même période.

0: peut-être.
1: Énormément d'amour hein, dans cette chanson, La fille de ma mère. Mais voilà, si on la met à côté de Comme un loup.
0: Oui, on comprend son cadre familial.
1: Ouais. Et on comprend le titre de l'album. Évidemment que Mentissa, c'est une gosse difficile, puisqu'il y a un homme violent à la maison.
0: Oui, et c'est en fait.
1: Et elle ne peut pas sauver sa mère.
0: Exactement. Enfin, en fait, c'est difficile quand chez toi, tu manques un peu de repères, tu manques de stabilité. C'est très difficile. De se construire en fait à cet âge-là, c'était pendant toute mon adolescence, mais ouais. À l'âge de 16 ans en fait, t'as envie de t'occuper, j'en sais rien, du jean que le jean que t'as envie de mettre, t'as envie de parler de garçon, enfin à 16 ans, t'as pas envie d'être là à appeler la police parce non. que bah c'est la bagarre chez toi à la maison. Et c'est ça qui était difficile, et j'avais aussi l'impression d'être la seule à vivre ça. Je me disais mais je peux pas en parler aux profs, je peux pas en parler à mes copines, les gens ils vont penser qu'on est des fous, et en fait, j'avais honte. Et la raison pour laquelle j'ai écrit cette chanson, c'est que j'ai toujours eu honte d'en parler autour de
1: parce
0: moi.
1: Parce que vous pensiez que vous étiez la seule. Donc là, oui. Cette chanson, s'il y a ne serait-ce que 5 filles qui sont en train de vivre ça, qui l'entendent, mm-hmm. vous en aurez peut-être sauvé 5 qui se diront, je suis pas toute seule.
0: Et c'est pour ça que j'ai décidé de la mettre sur l'album. J'étais pas sûre de vouloir mettre cette chanson sur. À la base, je l'ai écrite juste pour moi me libérer de quelque chose. J'avais visiblement besoin d'en parler encore. Et après, il y a eu vraiment cette question de tu la mets sur l'album ou pas. Je me disais, elle est quand même très intime. Et puis je me suis dit, mais attends, moi, à 16 ans, ça m'aurait sauvé d'avoir une chanson comme ça, ouais. Et de me dire ok, d'accord, alors c'est dur, c'est très dur, c'est très triste, mais je suis pas la seule. Et juste le fait de savoir que parfois on n'est pas les seuls à vivre ce qu'on est en train de vivre, ça sauve vraiment. Et c'est pour ça que Comme un loup est sur mon album. C'est pour moi et pour toutes ces personnes qui malheureusement vivent ou ont peut-être vécu ces épreuves-là.
1: C'est un vrai voyage, ce disque. Alors, c'est marrant, tout à l'heure, vous m'avez dit que vous vouliez voyager quand oui. vous allez voir vos chanteuses en concert. Ben, c'est vraiment ça, parce que à des moments, on se marre avec vous, à des moments, on est vos pom-pom girls, on dit ouais, allez, Mentissa, tu vas y arriver. Et voilà. Et en fait, vraiment, vous nous embarquez. Vraiment, les amis, je vous recommande d'écouter Enfant difficile. Ah ouais, vraiment. Et je me suis dit, Mentissa, que aimer quand même, c'était une bonne façon de se dire au revoir ce soir, oui. cette chanson. Là, on est d'accord.
0: Bien sûr, bien pop, bien stade.
1: Ouais.
0: Ouais, beaucoup d'énergie, vraiment, c'est ma power pop ballad, comme
1: ouais,
0: on dit.
1: C'est ça.
0: Donc,
1: hein.
0: Oui.
1: Très bien. Et donc, vous la chanterez tout bientôt, le 25 juin à la Luna Festival, le 26 à Rochefort, je serai au premier rang, et les auditrices et les auditeurs d'ici aussi, puisqu'on sera en direct du festival Sœurs Jumelles. Et puis pour le mois de juin, on a aussi le Printemps de Pérouges, le 28. Et pour votre tournée hors festival, ça commence le 1er octobre à Nancy. Ma chère Mentissa, bonne route.
0: Merci beaucoup.
1: Et bravo pour cet album.
0: Merci pour l'invitation, merci pour l'échange.
1: À bientôt.
0: À bientôt.

0: Et on est Mentissa, enfant difficile, sorti aujourd'hui et à gagner maintenant au Blind Test.
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0: On accueille pour jouer avec nous Claire et Christine. Bonsoir à toutes les deux.
2: Bonsoir.
0: Bienvenue dans Décibel. Claire, comment ça va en cette fin de saison, hein, finalement, bientôt les vacances peut-être pour Claire?
2: Oui, ça va. Moi j'ai un peu de vacances là, fin juin, début juillet.
0: Trop bien.
2: Ouais.
0: Ça fait envie, hein. Ça fait... J'espère qu'on aura du beau temps, c'est ça, fin juin, début juillet. Comme on s'est tapé une canicule il y a 2 semaines, après on peut se prendre le contre-coup, hein. Mais je vais faire ce qu'il faut, je vais commander du soleil, Claire. C'est quand exactement le début des vacances?
2: On prend le bateau le 28 juin avec ma fille de 10 ans. On part en Corse.
0: Toutes les deux en bateau? Ah, j'adore! Oui. Excellent! Oh, moi, je suis allée en Corse pour la première fois l'été dernier, du côté de Calvi. Qu'est-ce que j'ai aimé? C'était génial!
2: Ah oui, oui, ben on n'est pas très loin, on est près d'Île-Rousse, on n'est pas très loin. Mais ah, oui, c'est la Balagne, c'est ma région préférée de la Corse, mais tout est très beau. Hein,
0: mais c'est incroyable, c'est-à-dire que on tourne la tête, il y a des montagnes, on peut se baigner dans des torrents et tout, faire des randonnées, et tu tournes la tête de l'autre côté, c'est la plage. C'est fou.
2: Oui.
0: Et au milieu, il y a un énorme plateau de charcuterie. Non, mais c'est mon endroit rêvé. C'est incroyable. Vraiment.
2: C'est bien résumé, oui.
0: C'est ça. Ah là là. Ah bah Claire, je suis ravie. Bon bah vivement le 28 juin. Et Christine, alors les vacances?
3: Bah moi je suis toujours en vacances, hein, puisque je suis retraitée. Donc,
0: bravo Christine. C'est bien.
3: Oui, et puis bon, il fait beau là, c'est super. Hein. Donc
0: on en profite.
3: On profite.
0: Génial. Parfait. Alors, Claire et Christine, en plus du beau temps et des perspectives réjouissantes en Corse, je vous offre ce soir à chacune un exemplaire de l'album de Mentissa. Enfin, en vrai, je vous offre, c'est elle qui vous les offre, elle les a apportés tout à l'heure quand elle est venue pour l'interview. Donc, Christine et Claire, vous avez toutes les deux gagné ce cadeau, car au Blind Test de Décibel, on gagne avant de jouer. Et comme ça, maintenant, on va pouvoir jouer. Donc, le thème de ce soir, ce sont des chansons qui parlent du monde. Voilà, en général, le monde, comment va le monde, etc. Et on va vous les passer, ces chansons, et il faut retrouver le nom de l'interprète de la chanson. Voilà, on cherche l'interprète. Et il faudra, Claire et Christine, dès que vous aurez une idée, envie de répondre, bien donner votre prénom avant de donner la réponse, d'accord ?
3: Oui.
0: Voilà, c'est la règle pour qu'on puisse savoir laquelle de vous deux répond en premier. C'est une espèce de buzzer, mais version radio, quoi.
3: D'accord, oui, ok.
0: Alors, Claire et Christine, première chanson. Il faut me dire, s'il vous plaît, qui chante ça?

0: Bravo, dans un autre monde. Premier point de Claire. Et nous, on continue.
1: Les innocents ?
0: Alors, c'est pas les innocents. Ah, j'aimais bien les innocents.
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0: mais non, c'est pas. Oui. Ah, bah, je mets un point. C'est Christine qui m'a dit ça ? Un point, Christine, parce que les innocents nous manquent. Non, c'est un groupe. Tout le bonheur du monde.
1: Claire ?
0: Claire.
1: C'est Trio ?
0: Alors, c'est pas Trio, mais c'est leur cousin.
1: Non.
0: Vraiment, c'est, ils, ont, c'est, ils sont super.
1: Familia.
0: Oui. Non, non.
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0: 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Ah ben bah oui, on les adore. Et donc le mot Sinsemilia, donc c'est le nom de ce groupe, mais c'est également une variété de plantes à fumer. Donc finalement, que vous n'ayez pas le mot Claire et Christine, ça me rassure sur vos shoppings quotidiens. C'est plutôt. C'est ça. Et voilà. Et donc j'ai mis un point à Christine parce qu'elle m'a rappelé que j'adore les innocents. Je vais aller écouter les chansons tout à l'heure. Et Claire, un point parce qu'elle a trouvé Sinsemilia. Alors, tout le bonheur du monde pour Sinsé, dans un autre monde pour Céline. Et elle est une dernière pour la route. Oui. Vous pouvez chanter chez vous, hein.

0: portable téléphone, c'est incroyable.
1: Ouais. Il est super, Jean-Louis Aubert,
0: hein.
1: Là, j'adore.
0: Ah bah ouais, il est venu souvent dans Décibel, hein. Tous les épisodes sont disponibles sur votre application ici et l'application Radio France.
2: Ah oui, c'est beau, mais c'est un peu triste.
1: Ah, c'est très beau.
0: Ouais. C'est très beau. Eh bien, c'était très beau ce blind test. Claire et Christine, merci pour ce bon moment.
1: Merci aussi.
0: C'était trop bien. C'était trop bien. Je vous embrasse toutes les deux et je vous envoie l'album de Mentissa. Et je vous propose, pour terminer ce blind test, d'écouter Gérard Palapra. Ah, Gérard, mon idole hippie. Cette chanson parle de la fin du monde et de comment on peut s'y préparer, notamment ce qui concerne le stylisme. Vous vous êtes déjà demandé comment vous habiller pour la fin du monde ? Gérard a la réponse. Pour la fin

0: Oh là là, tout plaquer et partir dans le Larzac en patte d'éléphant, on est d'accord. Gérard Palapra en 1971, c'est musique hippie si chère à notre cœur. La chanson s'appelle « Pour la fin du monde ».
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0: On parlait de chansons d'amour tout à l'heure avec Mentissa et la difficulté d'en écrire de nouvelles, puisque peut-être que tout a déjà été dit sur l'amour. Eh bien, ce n'est pas l'avis du groupe Ravage. Ravage, c'est qui ? C'est Gaspard Royan, notre rocker, spécialiste des chansons de Noël. Il a sorti plusieurs albums de Noël, un peu à la crooner américain guitare, comme on adore. Lui, il fait partie du groupe Ravage et il n'est pas tout seul, il est avec Aurélie Saada, merveille parmi les merveilles, chanteuse notamment dans Brigitte, réalisatrice aussi d'un très beau film qui s'appelle Rose. Bref, les deux ensemble, ça doit forcément se passer. Et donc, comme l'amour fait des ravages, eh bien Ravage fait des chansons d'amour. Ils viennent de sortir leur toute première qui s'intitule « Entre ton épaule et ton cœur ». C'est un délice qui va vous replonger dans les années 60. Autant Palapra, c'était les années 70. Ravage, clairement, c'est les années 60. Comme on les aime, régalez-vous et accueillez donc ce tout nouveau projet, notre coup de cœur, Ravage.

0: Je vous avais dit, hein, c'est vraiment un bonbon cette chanson. Le groupe c'est Ravage, entre ton épaule et ton cœur. Les premiers concerts de Ravage arrivent, ça sera le 26 juin à Capestel, le 7 juillet à Bréa pour le festival Les Scènes de Bréa et les Francopholies de La Rochelle le 14 juillet. Puis tiens, comme notre candidate du Blind Test tout à l'heure, Claire, Ravage fera un tour en Corse à Serra di Ferro, ce sera le 20 juillet.
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0: Si la vie était moins moche et les hommes étaient moins fous, eh bien Anne Frank aurait aujourd'hui 97 ans. Elle était née, la petite Anne Frank, le 12 juin 1929 à Francfort. Elle est morte en déportation, on ne sait pas trop quand, en février ou en mars 1945, dans le camp de concentration de Bergen-Belsen. Anne Frank, aujourd'hui, donc, c'est l'anniversaire de sa naissance. Et s'il y a bien une chanson à laquelle on pense quand on pense à Anne Frank, c'est Anne, ma sœur Anne, de Louis Chédid, sorti il y a une quarantaine d'années, 1985, très exactement. Et ce constat terrible que fait Louis Chédid, 40 ans après la mort d'Anne Frank, la voilà revenue, la nazie, nostalgie. La chanson est-elle encore d'actualité en 2026? Il me semble que malheureusement,

0: sœur Anne. Merci à vous d'avoir écouté Décibel. C'est terminé pour ce soir. On revient demain à 20h avec les chansons préférées de Anne-Cécile Maillefert, la présidente de la Fondation des Femmes. Vous l'avez beaucoup vu dans les médias cette semaine pour parler de la loi intégrale contre les violences sexistes et sexuelles. Eh bien, elle s'est aussi parlé de musique. Elle sera dans Décibel demain à 20h. Merci à l'équipe de l'émission. Il y avait Iris Guitoni, Emma Quenardel, Elodie Bianca Maria, Alexandra Sackberg et Franck Moilier. Puis il y avait vous surtout. Merci d'avoir été là.
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0: Et merci d'écouter ici. Il est 21h. J'allais oublier de vous donner l'heure. Où ai-je la tête? Bisous!
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4: Moi, enfant, je ne connaissais pas la chanson de Johnny. J'ai connu ça à la Starac. J'ai découvert plus tard la version originale écrite par Michel Berger, qui a récemment été chantée aux Enfoirés.

0: c'est ce qui me l'a rappelé le morceau. Je la chantonnais encore parce que dans, toujours baigné dans le bain des enfoirés. Et j'ai trouvé ça cool de rendre hommage à Johnny.
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0: 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Donne-moi.

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0: Est-ce qu'on peut transformer un contrôle fiscal en l'un des plus gros tubes de la chanson française? Pour Florent Pagny, la réponse est un immense oui.
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0: Nous sommes en 2003. Le chanteur est en pleine guerre médiatique et judiciaire avec le fisc qui l'accuse d'évasion fiscale. Il se sent traqué, dépossédé. C'est là que son complice Lionel Florence lui écrit un texte sur mesure. Une réponse en forme de bras d'honneur musical, Ma liberté de penser.

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1: Fanny dresse la liste de tout ce que l'État peut lui prendre, ses meubles, sa télé et même ses chiens. Mais il hurle surtout ce qui lui reste, sa liberté. Le pari est risqué, mais le public adore.

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0: bien comme ça.
1: Originaire de Normandie, c'est à Concarneau que Grégoire Théry, alias Havre, a décidé de poser sa guitare. Le chanteur, auteur et compositeur signe son premier 5 titres où se mêlent pop rock et poésie. Nord en est le premier extrait.
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0: Havre avec Nord.
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0: En 1998, le duo Céline Dion et Jean-Jacques Goldman signent un nouveau chef-d'œuvre, On ne change pas, et je vous raconte son histoire.
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1: En côtoyant la star mondiale, Goldman est frappé par un contraste saisissant. Derrière la diva, il perçoit la petite fille de Charlemagne, sa ville natale au Québec. Une enfant fragile, manquant de confiance en elle, malgré les millions d'albums vendus. C'est ce décalage entre la gloire immense et l'innocence restée intacte qui inspire le texte.

0: On ne change pas, un succès qui prouve que l'on garde toujours en soi l'enfant que l'on a été.
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0: Julien Clerc. Ma préférence, la chanson préférée de Michel Fugain.
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2: Si vous n'êtes pas musicien, c'est pas les trucs qui vous accrochent. Mais quand on passe sa vie à chercher des mélodies, d'un seul coup, ça vous met un peu sur le cul. On a la mâchoire qui tombe et il dit où il est allé chercher ça.
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2: Vous avez compris qu'il nous parlait de sa préférence et il a bien fait d'en avoir une parce que ça a fait une très belle chanson. Ma préférence à moi.
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1: Écoutez Jean-Baptiste Guégan et Chimène Badi, est-ce que ça vaut la peine ?

dans ce nouvel extrait de l'album De l'ombre à la lumière, la voix la plus puissante du Trégor rencontre celle magnifique de Chimène Badi pour un duo musical intense.

0: Jean-Baptiste Guégan, Chimène Badi, est-ce que ça vaut la peine?
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3: Vous l'avez forcément déjà remarqué en allant de Palavas à Carnon, ce fortin qui trône au milieu de l'étang du Levant. C'est la redoute de Balestras, une tour de guet qui a passé 60 ans emmurée dans un château d'eau.
4: Au secours des pirates !
3: Au milieu du XVIIIe siècle, de nombreux pirates barbaresques arpentent notre littoral et détroussent les navires marchands. Et il y a aussi les Anglais qui se prennent pour les maîtres des mers. Fire ! Pour protéger les populations, Louis XV fait construire tout au long des côtes françaises une série de fortins équipés de sémaphores. Lorsqu'un bateau suspect se rapproche dangereusement, on envoie des signaux pour prévenir les gardes-côtes qui envoient alors au canon quelques coups de semonce. Du Gros du Roi jusqu'à Agde, on construit un réseau de 8 tours de guet. On peut encore voir celle de Frontignan, Marseillan, Sète, au Grand Travers aussi, et donc celle de Palavas. Dès 1743, la redoute de Balestras assure sa fonction protectrice et ça va durer plus d'un siècle. Autour de ce fortin, peu à peu, des pêcheurs installent leurs cabanes et c'est tout un village qui finit par prendre forme. En 1906, on installe sur le toit de la tour une citerne qui va alimenter en eau les fontaines de la commune. Au début du XXe siècle, la station balnéaire, devenue reine des plages, voit ses besoins en eau augmenter. Alors en 1943, la mairie décide de bâtir un véritable château d'eau. Il y a toujours la cuve sur la redoute qui est alors emprisonnée d'un sarcophage de béton. Il faudra attendre les années 90 pour la redécouvrir. On détruit le château d'eau pour bâtir à la place le phare de la Méditerranée, 45 mètres avec son restaurant tournant au sommet. Et la redoute, elle, est démontée pierre par pierre par les compagnons du devoir. 300 tonnes de pierres marquées une à une et transportées sur un autre site. Il faudra aussi tailler de nouvelles pierres pour remplacer celles qui sont trop altérées. La ville de Palavas a choisi l'étang du Levant pour reconstruire le fortin à l'identique, dans la même orientation qu'à l'origine. Il trouve au milieu des flamants roses un écrin à sa mesure. La redoute de Balestras abrite depuis le musée Albert Dubout, dessinateur caricaturiste qui a contribué à la réputation de Palavas grâce à ses dessins du célèbre Petit Train. Voilà une bonne occasion d'aller la visiter.
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6: Complètement gaga avec Olivier Glin. Alors bonjour Olivier, on parle d'eau aujourd'hui ?
5: Vouille, sagassouille. Bonjour les amis. Aujourd'hui, on va voir des mots qu'on en trouve nulle part ailleurs. Chez nous, dans le Parler Gaga, on a des termes pour tout. Et pour patauger dans l'eau ou la gadoue, on n'a pas un mot, mais trois. Bassouiller, gabouiller et gassouiller. Oui, trois verbes pour exprimer le bonheur de tripoter de la flotte ou de barboter dans la boue liquide. Et, comme on est généreux, hein, quand même, on ne s'est pas arrêté là. Et on a même des noms qui vont avec. On appelle ça des déverbaux, car ces noms viennent des verbes. On a la bassouille, la gassouille et la gabouille. Ces mots sont employés dans la Loire, mais également dans le Lyonnais et le Beaujolais. Et puis de façon plus générale dans une bonne partie de la région Rhône-Alpes. Voici une maxime qui nous est donnée par Jean-Baptiste Martin. T'as beau gabouiller la bassouille, t'en feras pas rien des œufs à la neige. La plupart du temps, c'est juste remuer l'eau, éclabousser, patauger. Bref, faire ce que les mamans, elles y trouvent à redire quand les enfants reviennent avec le pantalon trempé. Et s'il y a des gens qui aiment bien gassouiller, ce sont bien les enfants. Les matrues, il n'y a pas besoin de faire grand-chose pour leur faire plaisir. Tu sors une petite bassine, tu mets un peu d'eau au fond et c'est parti pour la gassouille. C'est que ça peut gassouiller jusqu'à l'évaporation totale. La gassouille, c'est révélateur de la personnalité profonde des gens. Hein. Comme le dit l'adage, dans la gassouille, il y a deux sortes de gens. Ceux et ceux qui y tombent et ceux et celles qui t'y poussent. Bon, la nage n'existait pas hein, jusqu'à aujourd'hui, mais mieux vaut tard que jamais. Ou alors celui-ci, d'adage. Quand t'as les pieds dans la gabouille, c'est pas le moment de chercher tes pantoufles. Et oui, chez nous, la gassouille, c'est souvent un souvenir d'enfance. Mais entre nous, on est tous encore un peu des garagnas. Hein. On y aime bien parfois encore. Quel plaisir de gassouiller un peu.
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1: Saviez-vous que la gare la plus belle au monde est dans notre région, à Villejuif, une gare exceptionnelle, la plus profonde de France, un véritable puits de lumière grâce à sa grande verrière. Pour la découvrir, retrouvons sur place Romain Bruno avec son invité dans Les gens d'ici, Pierre-Emmanuel Bécheran, responsable architecture au sein de la Société des grands projets. Romain, vous êtes à l'intérieur de cette gare ?
2: Eh oui, j'y suis, dans la plus belle gare du monde. Elle est chez nous, ça tombe bien, dans le Val-de-Marne, et j'ai avec moi à ma droite Pierre-Emmanuel Bécheran. Bonjour.
3: Bonjour.
2: Alors, vous êtes responsable architecture au sein de la Société des grands projets. En quoi cette gare Villejuif-Gustave-Roussy est-elle la plus belle gare du monde ?
3: Alors, elle est belle, elle est spectaculaire déjà par ses dimensions. 50 mètres de profondeur, c'est la gare la plus profonde de France. Et puis, vous voyez que la lumière naturelle descend jusqu'au quai, jusqu'à moins 50 mètres de profondeur. Donc là aussi, c'est quelque chose d'assez unique. Et puis, vous avez cet univers de verre, d'inox, qui rappelle un petit peu un vaisseau spatial, une aventure spatiale quand vous vous déplacez sur ces escaliers mécaniques. Au total, on a 32 escaliers mécaniques, 32 escalators dans la gare. Et on a surtout ces escalators que vous voyez là, juste en bas, qui sont les plus impressionnants de la gare, sans doute les plus grands de France, là aussi. 40 mètres de long, ces escalators, ce qui rend aussi l'effet très spectaculaire de descendre dans cette gare.
2: Comment s'est passée la délibération pour élire donc cette gare Villejuif-Gustave-Roussy, la plus belle gare au monde ?
3: C'est un jury international réuni pour auditionner une dizaine de projets dans le monde. Ils les ont visités et à l'issue de ça, une délibération a conduit le jury à dire que, encore une fois, la plus belle gare du monde, elle est ici, elle est à Villejuif.
2: Une fierté d'ailleurs, ce prix pour le Grand Paris Express.
3: Bah évidemment, on est très fiers d'avoir la plus belle gare du monde ici à Villejuif. Elle n'est pas à Dubaï, elle n'est pas à New York, elle n'est pas à Sydney, elle n'est pas à Singapour, elle est à Villejuif. Et je pense que cette récompense qu'on a reçue finalement quelques mois après l'ouverture d'une première gare vient illustrer que le pari de faire appel à des architectes pour concevoir des stations de métro. Ici, c'est l'architecte Dominique Perrault qui est connu pour avoir construit la Bibliothèque Nationale, la grande bibliothèque dans le 13e arrondissement. C'était un pari juste et un pari vertueux aussi pour les territoires, pour les usagers de ces gares. Je pense que c'est très important d'amener du beau, d'amener de l'architecture dans les lieux du quotidien. Et qui va faire que demain, habiter et vivre et se déplacer dans le Grand Paris seront des expériences sans doute beaucoup plus agréables, beaucoup plus confortables et beaucoup plus belles.
2: Merci Pierre-Emmanuel. Je rappelle, vous êtes responsable architecture au sein de la Société des grands projets. Merci beaucoup.
3: Merci beaucoup.
4: Nous vous rappelons qu'il est interdit de fumer ou de vapoter dans l'ensemble de la station.
2: Et c'est important de le signaler d'ailleurs. C'est important, on ne fume pas dans cette plus belle gare du monde. Elle est chez nous, ici, dans le Val-de-Marne.
3: Exactement, et n'hésitez pas à venir la visiter pour le prix d'un ticket de métro.
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5: À Cognac, la solidarité ne date pas d'hier. Il y a plus de 100 ans, on distribuait déjà des repas gratuits aux personnes dans le besoin. Une soupe populaire avant l'heure, en quelque sorte, née dans une loge maçonnique et qui va rapidement provoquer une guerre ouverte avec l'Église. Dès le XVIIIe siècle, la franc-maçonnerie s'implante dans la cité cognacaise, notamment autour du négoce du cognac. Alors on y retrouve des noms bien connus dans la ville, Martel, Hennessy, Otard, des notables, des élus, des négociants qui jouent un rôle majeur dans la vie locale. À la fin du XIXe siècle, dans le contexte de la Troisième République naissante et de ses différentes réformes sociales, eh bien, une idée émerge dans les rangs de la loge cognacaise qui est alors dénommée la Liberté. Il s'agit de créer une œuvre caritative nouvelle, efficace et laïque. Et cette œuvre, eh bien, elle va prendre le nom des fourneaux économiques. Concrètement, les fourneaux économiques, eh bien, on y distribue gratuitement des soupes, des légumes, de la viande, mais aussi du charbon et du bois de chauffage aux habitants les plus démunis. Et les archives de cette œuvre caritative montrent une solide organisation et un engagement qui va durer près de 40 ans. Donc on est vraiment là, clairement, face à un ancêtre des Restos du Cœur. Jusqu'alors, la charité, eh bien, c'était surtout l'affaire de l'Église. Et avec les fourneaux économiques, eh bien, la loge maçonnique, elle entre sur un terrain sensible. Et elle va concurrencer directement les œuvres religieuses locales. Très vite, les tensions montent. Des rumeurs circulent, des accusations de mauvaise gestion, voire de sabotage. Écoutez bien, en 1899, un des responsables de l'œuvre raconte même que des personnes payé par le clergé local, aurait mis du verre pilé, du verre pilé, dans les aliments pour discréditer les fourneaux économiques et affaiblir la franc-maçonnerie cognacaise par la même occasion. Alors là, la riposte est immédiate. L'Église crée à son tour ses propres fourneaux économiques tenus par des religieuses. Derrière l'aide aux plus pauvres, on se rend compte que ce sont en fait deux visions du monde qui s'affrontent, la charité religieuse d'un côté et la solidarité républicaine de l'autre. Malgré toutes ces péripéties, les fourneaux économiques des francs-maçons, ils vont poursuivre leur action jusqu'en 1940, avant d'être stoppés par l'occupation et le régime de Vichy. Aujourd'hui, si on prend un peu de recul, on se dit surtout que ces fourneaux, ils ont été une réponse simple et humaine à la pauvreté du quotidien. Un peu de pain et de chaleur pour ceux qui en avaient besoin.
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6: Bonjour à toutes et tous, Thierry Sagarloïto pour Affaires Classées, le podcast. Nous sommes en juin 1884. Un vieil homme habitant le village sous le teint d'Escul est sauvagement assassiné dans une auberge du village voisin de Lannes en Barritous. Qui lui en voulait donc et pourquoi ? Réponse dans un instant.
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6: Au village sous le teint d'Escul vivait naguère un certain Joseph Larras. Cet ouvrier d'origine espagnole, âgé de 58 ans, était vaillant, bien que de santé assez faible. Sa sobriété et ses habitudes économes le rendaient, disait-on, à l'abri du besoin. D'origine modeste, Joseph n'hésitait jamais à faire état du fruit de son labeur, des espèces sonnantes et trébuchantes qu'il trimballait fièrement dans sa ceinture. Le soir venu, au troquet du coin, cela devenait même un sujet de plaisanterie. Combien avait-il exactement dans sa poche ? 1600, 1800 francs ? Nul ne savait vraiment. Nous sommes en 1884 et pour l'époque, ce joli pécule a de quoi susciter l'admiration, la jalousie, voire même aiguiser l'appétit de sujets peu fréquentables. Joseph eut un jour le malheur de prêter une somme d'argent à une certaine Madeleine. L'intéressé était connu dans les environs et pour cause. Elle tenait dans le village de Lannes en Barretous un cabaret où les hommes du canton venaient volontiers s'encanailler lorsqu'ils le pouvaient. Des dames de joie y servaient de l'alcool à volonté avant de faire commerce de leur charme. Ladite Madeleine flaira sans peine le pigeon. Malgré son inconduite notoire, elle put approcher Joseph et le convaincre de lui prêter une petite partie de son bas de laine. Les mois passèrent et le brave ouvrier eut toutes les peines du monde à se faire rembourser. Le 1er juin, il finit par se rendre chez sa débitrice, laquelle, pas gênée pour deux sous, le reçut très amicalement en lui offrant à boire et à manger. La nuit suivante s'avéra cauchemardesque pour le pauvre Joseph qui fut pris de fortes douleurs au ventre.
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6: Trois jours durant, Joseph fut contraint de garder le lit, incapable de tenir sur ses deux pieds. Quand son médecin se présenta, il diagnostiqua sans mal une tentative d'empoisonnement. Un crime très en vogue à l'époque. Il lui fallut une bonne semaine pour se rétablir. Une fois remis, le brave ouvrier aurait fort bien pu s'empresser de déposer plainte à la gendarmerie. Sauf que, en agissant ainsi, il risquait de faire une croix sur sa créance. Joseph choisit donc de ne rien dire afin de revenir de plus belle à la charge auprès de la vilaine Madeleine, laquelle ne fut guère rebutée par l'insuccès de son premier essai de l'empoisonner. Excitée par la convoitise du magot de Joseph, elle se décida cette fois à l'assassiner, non sans voler au préalable le pognon avant de faire disparaître sa dépouille. Un projet préparé 13 jours durant. Le 10 juin 1884, comprenant que Joseph rechignait à se présenter au cabaret, Madeleine eut l'idée de solliciter l'aide d'un certain Bidard. Et selon le plan ourdi par la maquerelle du village de Lannes, le Basque devait se rendre au domicile du vieux Larras afin de lui demander un petit service. Bidard, recherchant soi-disant un guide connaissant comme sa poche les routes du royaume d'Espagne, devait accompagner deux dames qui se disaient désireuses de faire un pèlerinage à Saint-Jacques-de-Compostelle. L'idée consistait donc à mettre le marché en main à Joseph. Ah, la belle histoire. Sachant la perversité de sa voisine, Bidard eut un mauvais pressentiment et il se garda bien d'honorer la mission. Deuxième échec pour Madeleine, qui ne songea pas un instant à lâcher prise. Elle revint à la charge le lendemain, mais Bidard ne bougea pas.
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6: Peu importe, le 22 juin, la tenancière de cabaret change son fusil d'épaule. Elle recrute cette fois deux autres acolytes, Thérèse et Jeanne-Marie, qui iront frapper séance tenante à la porte du vieux Larras afin de lui demander de l'aide. Prétextant se rendre demain à Raqqa, les deux dames ont pour mission de convaincre le futur pigeon de leur montrer la route. Moyennant finance, évidemment. Flairant l'entourloupe, Larras refuse. Il profite de cette visite inattendue pour leur demander de passer le mot à Madeleine, qu'elle se dépêche d'éteindre sa dette, sans quoi il n'hésitera pas à la traduire en justice au tribunal d'Oloron. Ne voyant rien venir, l'ouvrier espagnol se présente le lendemain dès 7h chez la Madeleine, laquelle l'envoie promener au motif qu'elle dort et qu'il vaudrait mieux qu'il revienne à 16h. Assuré que Joe Larras se pointera ce soir, la tenancière de cabaret lui prépare cette fois un comité d'accueil plutôt musclé. Elle sollicite une nouvelle fois ses deux complices, Thérèse et Jeanne-Marie, afin qu'elles lui prêtent main forte. Et le plan fonctionnera à merveille. Tout commence vers 15h30. La fille aînée de Madeleine, postée en sentinelle sur le chemin, court à l'auberge afin de prévenir les trois mégères de l'arrivée imminente du vieil homme. Quelques instants plus tard, Larras frappe à la porte de l'auberge. L'endroit a l'air désert. Il entre. À peine franchit-il le seuil que Madeleine se rue sur lui afin de le jeter au sol, tandis que Jeanne-Marie claque la porte et ferme le loquet intérieur. Les deux dames empoignent violemment Joseph, le tirant dans une chambre de la maison. Mais vous l'avez compris, le pire est à venir.
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6: Thérèse, la troisième comparse, les rejoint. Elle s'empare des jambes de Joseph tandis que Jeanne-Marie lui maintient les bras. Madeleine exulte. Elle peut enfin faire la peau de son créancier et pour cela, elle l'étrangle de toutes ses forces avant de s'emparer d'une corde qu'elle a préparée pour l'occasion. Quelques minutes plus tard, le vieux Joseph pousse son dernier souffle. L'horrible Madeleine va enfin pouvoir s'emparer de la fameuse ceinture qui recèle les économies du malheureux. Le fameux magot caché n'était donc pas une légende. La tenancière sans scrupule arrache les liasses de billets. Elle en distribue quelques-uns à ses deux complices. 35 francs pour Thérèse, 25 francs pour Jeanne-Marie et le reste pour Madeleine. Leur bonheur sera pourtant de courte durée car et elle ne l'avait pas prévu. Il y avait un témoin dehors et c'est très gênant. Marc, un domestique trentenaire, a scruté le manège depuis la maison voisine. Il a vu l'arrivée du vieux Larras, il a surtout entendu ses cris et, ne le voyant pas reparaître, il a décidé d'aller jeter un œil dans l'auberge de l'horreur. Madeleine l'accueille, pas gênée pour deux sous. Aucune émotion ne traverse son visage. Marc jette un rapide coup d'œil, sans résultat. Il quitte les lieux, puis fait un rapide tour de maison, quand soudain, il aperçoit par une fenêtre le corps du malheureux gisant au sol d'une chambre du rez-de-chaussée. Le jeune domestique fait part de la macabre découverte à sa maîtresse, laquelle s'empresse d'alerter monsieur le maire. Le soir même, les gendarmes rappliquent à l'auberge de l'âne, suivi du juge de paix et du procureur. La perquisition commence. Elle durera toute la nuit.
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6: Après de longues recherches, on finit par retrouver le cadavre du vieil homme. Il a été enveloppé dans un sac de toile, dissimulé entre le matelas et la paillasse d'un lit où dormait, détail macabre, le plus jeune fils de la maîtresse des lieux. Surprise en quasi flagrant délit, croyez-vous que les trois femmes avoueraient leur forfait ? Même pas ! Elles commencent par nier effrontément l'assassinat de leur proie, avant de se rejeter mutuellement les responsabilités les unes sur les autres. Les gendarmes n'auront pourtant guère de mal pour les confondre. Les trois mégères n'ont même pas eu le temps de dépenser l'argent qu'elles ont volé et qui traîne dans leur poche. La fouille des lieux livrera un autre indice. L'arsenic utilisé lors de la tentative d'empoisonnement du vieux Jo repose dans une boîte en métal. Détail accablant. Embarrés tous, comme en saoule, l'arrestation des trois mégères criminelles sème l'émoi. On savait certes que Madeleine traînait une sale réputation de mère maquerelle, mais de là à assassiner de sang-froid un vieil homme sans défense parce qu'il a eu le tort de réclamer le remboursement d'un prêt, somme toute modeste, il y a un pas. Voilà 10 ans que Joseph habitait la France. Le décès de son épouse n'a sans doute rien arrangé à son tempérament radin. N'ayant plus de contact avec ses trois enfants, il tuait donc le temps dans les troquets du coin, parlant sans doute beaucoup trop de ses économies planquées dans sa ceinture. Moralité, ton secret est ton sang, et si tu le partages, tu meurs. Le procès s'ouvre à Pau, devant la cour d'assises des Basses-Pyrénées, en décembre 1884. Verdict, Madeleine finira ses jours en prison, au bagne. Ses deux comparses purgeront, elles, 20 ans au cachot.
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6: Trois mégères dans le box, nous étions en 1884 sur les hauteurs de Soule et aux confins avec la vallée du Barétous. Je vous propose dans un prochain épisode d'aller dans la cour de l'hôpital de Bayonne un après-midi de mars 1980. Soudainement, en milieu d'après-midi vers 16h, une voiture explose. C'est la voiture du sous-préfet. Pourquoi cette explosion et par qui ? Réponse dans un prochain numéro intitulé « Cheval de Troie ». À bientôt.
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1: C'est ma passion, mais je me sens vraiment libre sur la glace. Je transmets vraiment ce que je ressens dans ma vie de tous les jours, en fait.
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3: Aujourd'hui, on part à la patinoire avec Lou Thérault. Après des années de compétition en couple au plus haut niveau, elle entame un nouveau chapitre en solo. Lou, tout d'abord, la glace. Je crois savoir que c'est une passion familiale, c'est ça ?
1: Très simple, c'est ma maman qui a fait de la danse sur glace quand elle était jeune et qui en faisait encore quand on est arrivé avec ma sœur. Et en fait, moi, je l'ai vue patiner une fois à un gala parce qu'elle patinait déjà dans le club de Belfort. Et j'ai dit que je voulais faire comme ma maman. Donc voilà comment tout a commencé.
3: À 16 ans, tout bascule quand il faut choisir entre rester à Belfort et partir en Pôle France, en fait, non ?
1: Il y a eu, je pense, quand même quelques mois de réflexion où je me demandais si ça valait vraiment le coup. Je savais pas, enfin, je connaissais pas, en fait, le sport de haut niveau vraiment. Donc on se pose la question de est-ce que, effectivement, ça vaut le coup ? Est-ce que je change de lycée ? Je quitte tous mes camarades d'entraînement, mes copains au lycée ? Et en fait, du jour au lendemain, j'ai dit à ma mère que c'était bon. En fait, je crois que j'étais prête et que je voulais partir pour vivre cette expérience et que je trouvais ça sympa d'avoir un double projet déjà, étant jeune, en fait, de pouvoir continuer mon lycée et de faire mon sport, ma passion à côté.
3: En fait. Après 10 ans de danse en couple, vous avez décidé de repartir seule, en solo. Est-ce que c'est un sacré saut dans l'inconnu quand on est toute seule et qu'on a vécu en couple, en tout cas sur la glace ? Pendant 10 ans.
1: Beaucoup d'appréhension. En fait, ça faisait 10 ans que je patinais en couple. Donc j'ai fait du solo en étant petite, mais c'est vrai que c'était, comme je vous l'ai dit avant, pas du tout le même stress, les mêmes attentes. Et là, de repartir toute seule, j'ai commencé la saison en septembre. J'étais vraiment pas du tout confiante. Enfin, là, on se retrouve vraiment toute seule sur la glace. Je m'entraîne avec Olivier Schoenfelder, mon prof, et je suis arrivée à la première compétition en Angleterre, début.

0: octobre et je lui ai dit, mais je vais faire comment juste pour saluer, pour me présenter quand ils vont m'appeler? Je sais pas faire toute seule, enfin, je sais plus faire toute seule. Et, en fait, finalement, ça va à peu près. Puis le fait de faire plein de compétitions aussi, ça booste un peu la confiance en soi. Mais, au début, non, j'étais pas vraiment très sereine de reprendre toute seule.
1: Avec le recul, quel regard vous portez sur tout ce chemin parcouru depuis vos premiers pas ?
0: Franchement, je suis fière de moi. J'ai du mal des fois à me l'avouer, mais vraiment quand je vois par toutes les étapes auxquelles je suis passée, j'adore tout ce que j'ai fait, j'adore tout ce que j'ai accompli et ouais, je suis fière.
1: Lou Thérault que l'on retrouvera avec impatience hein, lors des prochains championnats de France de danse sur glace. On lui souhaite le meilleur pour ce nouveau défi en solo. En tout cas, c'est elle, notre comtoise qui compte du jour.
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3: Et ça marche très bien de scroller sur les réseaux sociaux. Oh, regarde comme il est mignon. Bon, d'accord, ça c'est mon problème. Mais ça a du bon parfois parce que j'ai découvert un compte Instagram qui va vous être utile et qui marche très bien, c'est Sortir à Laval.
4: Aujourd'hui, déjà, je suis suivie par plus de 7300 personnes, donc en un an et demi, honnêtement, je m'y attendais pas du tout.
3: Vous l'avez compris, c'est la créatrice du compte Instagram, Elena Viera-Granger.
4: Et l'idée, donc, c'est de mettre en avant des commerçants, des créateurs, des événements, des activités.
3: Via des vidéos et des posts événements comme celui-ci, par exemple.
5: J'ai une super nouvelle pour toi. Une nouvelle adresse gourmande vient d'ouvrir ses portes. Un nouveau lieu qui va te faire voyager avec sa déco sur le thème de l'univers, mais aussi son offre.
3: Ça marche tellement bien que
4: j'ai pas mal de demandes aussi de créateurs, de personnes qui aimeraient être mises en avant, donc de plus en plus chaque mois.
3: Moi, par exemple, j'aimerais bien me lancer dans les chansons pour enfants. Ce rêve bleu. Non ? Bon, d'accord. Et sinon, pourquoi avoir lancé Sortir à Laval ?
4: Je suis une amoureuse de Laval et de la Mayenne. Et en fait, je voulais montrer qu'à Laval et en Mayenne, on ne s'ennuie pas. Il faut venir à Laval, qu'on me connaisse ou non. Et même que les Lavallois et Mayennais ont plein de choses à faire près de chez eux.
3: Et ça marche bien parce qu'Elena, elle est dans la com. Donc, elle connaît bien les stratégies qui fonctionnent. Déjà, de centraliser les infos, mais d'une manière précise.
4: Et surtout sur les réseaux sociaux qui se consomment rapidement. On le voit aujourd'hui, la société consomme de plus en plus de contenu sur les réseaux sociaux qui doit en plus de plus en plus court pour capter l'attention, etc. En même temps qu'on consomme de ses contenus, de ses amis sur Instagram, et bien en même temps, on peut s'informer sur Laval. En tout cas, sur Instagram, ça manquait.
3: La plus-value, c'est le côté intergénérationnel.
4: J'essaie vraiment de toucher tout le monde, que ce soit des familles, des jeunes, des personnes plus âgées. Donc vraiment, par exemple, dans les programmes du week-end que je fais toutes les semaines, donc c'est un poste qui recense toutes les activités du week-end, et bien j'essaie vraiment de mettre autant de la culture, enfin du théâtre, de la musique, des sorties en famille, des choses un peu plus de niche, mais que vraiment tout le monde puisse s'y retrouver.
3: La couleur rose.
4: De base, je suis repartie du logo de la ville, en fait, qui est un peu rose-violet. Du coup, pour avoir une cohérence sur le compte, en effet, que ce soit aussi beau visuellement quand on va sur le compte et qu'on retrouve aussi facilement, parce que sur chaque poste, du coup, il y a le titre, toujours avec de l'écrit pour donner les informations.
3: Et aujourd'hui, Elena, elle fourmille d'idées. Son compte Instagram est un début pour d'autres projets. Elle aimerait, par exemple, organiser des événements, toujours dans le but de mettre en valeur le savoir-faire mayennais. Alors, vous l'avez compris, le compte Insta sorti à Laval, ça marche.
6: Avoir une belle voix, c'est un vrai sujet.
3: Oh pardon, ça c'est encore mon téléphone, je suis désolée. Promis, je le range. Dans une seconde.
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7: Avaler des légumes aux ados, c'est souvent mission impossible.
8: Parce que c'est pas bon.
7: Et si en plus les légumes sont moches, là c'est carrément la guerre.
9: Oh, toi, file dans ta chambre et que ça saute. Dépêche-toi. Allez, ouste.
7: Carottes tordues, navets craquelés, patates trop grosses ou trop petites, difficile de leur faire avaler tout ce qui sort des standards parfaits des supermarchés.
10: Non, j'ai pas faim.
7: Du coup, les légumes moches finissent à la poubelle. Pourtant, ces légumes-là ont autant de goût, voire plus de caractère, Mais non, non, non, il ne rentre pas dans le moule. Comme dans la vie, ce qui n'est pas dans la norme est souvent mal perçu. Et dans l'alimentation, bah, carrément jeté.
8: Je me rappelle dans le temps que, quand j'étais petite, qu'on ne gaspillait rien.
7: Au lycée d'Avier à Joigny, on a décidé de casser les codes et de ne rien gaspiller avec une soupe un peu spéciale.
9: Tiens, ça c'est de la soupe au chou.
7: Alors, elle n'est pas forcément au chou, mais tous les mercredis, entre 10h-10 et 10h10, c'est l'effervescence dans la cafétéria. Des centaines d'adultes, des cuillères qui s'agitent, des verres de soupe qui disparaissent en un clin d'œil, 150 portions englouties avec le sourire. Le secret ? Une soupe préparée avec des légumes moches. C'est tellement bon. Bah oui, des carottes difformes, des pommes de terre irrégulières transformées en un délice réconfortant.
11: Avant, j'étais moche. Ma vie était un enfer.
7: Et puis l'équipe choc de l'association Lycévasion, née en 2025, est arrivée et elle a tout changé. Avec cette idée choc, et si on montrait que moche ne veut pas dire mauvais ? Et ça marche, les élèves adorent, tout se passe comme sur des roulettes au lycée Louis Davier. Voilà un geste d'éducation de bon goût, doublé d'un geste solidaire et anti-gaspi, qui met dans le mille. Du coup, j'ai envie de m'y mettre aussi. Allez, sauvons les légumes moches.
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1: Ouais, ça c'est un truc que je fais souvent. Alors c'est marrant parce que je le fais un tout petit peu moins parce que je vieillis. C'est des bateaux très violents, les bateaux de course. C'est les IMOCA, les bateaux du Vendée Globe. C'est des bateaux qui tapent vraiment très très très très fort. Je me suis cassé le dos une fois. J'ai cassé mes caméras plein de fois. Je suis reparti l'année dernière sur Tara, sur la goélette Tara. Donc là c'est plus cool, c'est plus smooth.
2: C'était improbable aussi de croiser tous les gens que t'as pu croiser avec Tara.
1: Ouais, je fais pas une liste, mais oui, ça va de Thomas Pesquet. Je sais même plus. Je pourrais pas te dire, mais le dernier film sur lequel j'ai bossé, il sort bientôt d'ailleurs. Il s'appelle Mata. C'était avec Mélanie Laurent.
2: Et tu faisais quoi sur ce film?
1: Là, c'était de la photographie de plateau et making of. Ça, c'est un truc que j'aime beaucoup parce que un tournage, c'est compliqué, c'est éprouvant, c'est 6 semaines de travail intense. Et quand on est à ce poste, en fait, on est mobile, on fait ce qu'on veut, on se balade et ça rejoint mon amour du documentaire.
2: On va revenir sur le fait de naviguer parce que tu as participé à différentes courses, tu as navigué avec des grands skippers, des marins pêcheurs, des sauveteurs de la SNSM. Comment on filme en mer?
1: Sur les bateaux de pêche et sur des gros bateaux, c'est très facile. Et sur les IMOCA ou les ultimes, c'est la guerre. C'est vraiment, on est à genoux, on est malade, on se cogne partout. Et là, j'avais fait la face nette avec Jérémy Bayou et Franck Camas sur un IMOCA. On utilise 1% des rushs parce que le reste, ça bouge et c'est pas cadré, quoi.
2: Le gars qui est dans le chaos total, quoi.
1: Ouais, puis les bateaux sont fermés, ils vont vite, ils sautent, ils volent, enfin tout ce qu'on veut. Et par contre, il y a un truc qui est très très chouette et très formateur là-dedans, c'est que quand on revient à terre, et ben tout paraît facile. On appuie sur un bouton, ça fait un café, on a des toilettes normales et quand on cadre, ben, c'est cadré. Donc c'est une très très bonne école, c'est une sorte de mini service militaire express.
2: Comment est-ce que tu pourrais la décrire, justement, la mer? Toi, ça t'a appris des choses sur elle de la filmer?
1: Et ben en fait, c'est même pas que ça m'a appris des choses, c'est que moi je suis né à Cherbourg, j'ai grandi à l'école de voile de Cherbourg, j'ai fait l'optimiste du 420 en compétition. J'ai même été champion de basse Normandie en 93 d'optimiste. J'ai toujours fait du bateau. Quand je suis allé habiter à Paris, quand j'étais prof, j'ai acheté une péniche parce qu'il me fallait de l'eau autour de moi. J'ai tout fait pour revenir à Cherbourg et ça, c'est un attachement qui est vraiment profond. Et moi, le Cotentin, on parle de presqu'île, mais je le vois comme une île en fait. Et j'ai toujours été passionné par les îles. J'avais un bateau dans le port que j'ai vendu il y a pas longtemps parce que j'avais plus le temps d'en faire et que je naviguais beaucoup trop sur les autres bateaux. Quand je rentrais, j'avais pas envie de faire du bateau. C'est toujours un truc d'aller vers Origny, Guernesey, Cerques. Il y a un petit côté passionnant, là, comme les Robinson ou la série Lost, tout ce genre de choses. Et donc, moi, le Cotentin, je le vois vraiment comme une île, pas comme une presqu'île, un lieu de retraite. C'est pour ça que j'ai jamais fait le choix d'habiter à Paris, ce serait plus facile, hein, pour plein de choses. Mais je préfère vivre ici et prendre le train pour aller travailler que l'inverse, que travailler à Paris et prendre le train pour aller me reposer au bord de la mer. C'est, en fait, quand on a grandi ici, on est né ici, c'est pas quelque chose qui fait partie du décor, c'est le décor.
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3: Louis Thomas est notre invité et il a choisi l'Auvergne depuis un an déjà. Louis Thomas, l'Auvergne vous a ouvert les bras et vous êtes donc chez nous dans cette si belle région, on peut le dire. Même si la douceur du Tarn n'est pas là, la région vous plaît?
4: La région me plaît, ses saveurs aussi. Avant de venir à Clermont-Ferrand, j'avais commencé par m'acheter tous les fromages d'Auvergne pour...
3: pour être bien sûr de votre choix.
4: Ça faisait rire ma compagne. Je regardais les deux racines et des ailes sur l'Auvergne. J'essayais de m'imprégner avant d'arriver et je ne suis pas déçu.
3: Vous avez grandi dans le Tarn, dans une maison que vous appelez votre maison du bonheur et un peu auberge espagnole. Pour quelle raison?
4: Pour plusieurs raisons. Enfin, déjà le terme. Une maison où on a reçu toujours beaucoup, beaucoup de monde, des amis, déjà enfants, famille, amis de mes parents, avec des enfants qui avaient le même âge que nous, à tous jouer ensemble, construire des cabanes. Non, c'était vraiment une belle époque. Et puis ensuite, moi, j'ai pris le relais au lycée pour organiser mes premières soirées aux grandes dames de mes parents.
3: Ah oui. Ah là, ça plaisait moyennement, si je comprends bien. Peut-être trop d'amis et trop souvent à la maison.
4: Oui, mais ça va, je ne casse rien. Je ne casse rien ou peu de choses ou des choses trop petites pour que mes parents le remarquent.
3: Un petit malin, un petit cachotier.
4: Oui, voilà. Donc,
3: vous avez évoqué les spécialités auvergnates, en tout cas ce beau plateau de fromage que nous avons la chance d'avoir. Qu'est-ce que vous aimez manger donc ici? Qu'est-ce que vous avez découvert de notre région Auvergne?
4: Alors, moi, je connaissais le Roquefort parce qu'une partie de ma famille est aveyronnaise. Et je dois vous avouer que je préfère le bleu d'Auvergne. Ouais, c'est beaucoup plus crémeux et je le préfère tout simplement. Ensuite, je vais régulièrement à la régalade. lieu emblématique de Clermont-Ferrand. Effectivement, son plateau de fromage est incroyable. Entre la Font d'Ambert et la Comtesse de Vichy, bon, c'est un peu plus haut, mais fromage et sa carte des vins aussi est exceptionnelle.
3: Mais vous ne vous nourrissez pas de vin et de fromage. Quel autre plat cuisiné est-ce que vous aimez?
4: Alors moi, c'est plutôt l'Italie, car j'ai beaucoup voyagé, déjà dès le lycée, et j'y vais tous les ans. Tout ce qui va être gastronomie, je suis plutôt parti sur l'Italie que sur les plats français.
3: On le disait, hein, nous sommes dans votre showroom. Pouvez nous décrire un peu tout ce qu'on aperçoit, en tout cas les pièces maîtresses de ce showroom?
4: Tout ce que nous avons autour de nous provient de collectionneurs amateurs du 18e siècle, que ce soit des meubles ou des peintures. C'est vraiment les grands siècles. On a vraiment une expression des grands siècles français ici. Des commodes, des secrétaires, des fauteuils Louis XV, des portraits royaux, des tapisseries. C'est vraiment une expression classique. D'ailleurs, c'est le nom de cette vente, Intérieur Classique, qui pourra, je l'espère, satisfaire les envies de Clermontois pour meubler leur intérieur.
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5: Ah, le matin, on fait la toilette et il faut nous prendre pour des gobettes.
6: Berrichon dans le texte.
5: La gobette, c'est la truie ou la métreux, qu'elle est de ses petits gouris. Ah, par chez nous, c'est pas comme chez les Bertans, j'en pas de gros élevage de cochons. Dans le temps, dans les fermes, on engraissait un verra, en que des truches et puis les yeux grasses. Puis, on y faisait sa fête. C'était la Saint-Cochon. Tout le monde venait aider la famille, les voisins, pour éplucher les oignons, faire le boudin puis les saucisses, saler la viande, et puis casser la croûte. On buvait une goutte, puis bien souvent une deuxième. Celle-là, on l'appelle le rince-cochon. Même si on l'élève pour le manger, ça l'empêche pas de l'avoir de la tendresse pour le cochon. Écoutez donc ce qu'en dit Jules Gilbert.
6: En Berrichon dans le texte.
5: Ah, je l'avais acheté sur le champ de foire, le 1er de septembre à Saint-Martin. Oh, il était vif, c'est à pas croire. Deux grandes oreilles, le museau mutin. Le soir, un coup formé dans les tables, il a ben dû trouver le temps long. Il a regretté ses bains manchables, tous ses petits frères, les autres laitons. Oh, doucement, il s'est fait à sous-nauge, ou qu'il y avait du boire à gogo. À la paille fraîche qui fait sa bauge, ou qui ronflait comme un sous-l'eau. On pourrait le pousser, je peine à un gère. Toute la journée, il dévorait. Puis un soir, j'ai dit à ma vieille, c'est temps, faut qu'on tue notre bestiaux. Eh ben, ça nous a fait quelque chose, à la Mélipi à Moué. Ça l'a pas empêché de faire la fête. Ce chagrin-là, c'est vite passé. J'en fais des pâtés en clatette, des grands boudins que j'en épicé. J'en ai mangé de la couchouna et que j'en arrosé en que du vin gris. Des andouillettes et des tripoilles, des saucisses et du boudin frit. Le soir, j'étais ben tout un peu pompette. Ouais, émotionné pour de bon, j'ai ben failli gâter la fête. Comme un vieux, je pleurais mon cochon.
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7: Bon, tout va bien, Sébastien ?
8: Ouais, tout va bien. Oh, ben moi, je fais une belle balade avec vous. Par contre, il va falloir s'arrêter, Claire, pour faire l'interview.
7: Bon, ben attendez, je m'arrête là. J'attends le plat. Ça y est, c'est bon.
9: Ah, ça fait bizarre. Hein.
8: Bonjour, Claire Gombeau.
7: Bonjour, Sébastien.
8: Vous faites partie de l'association À Vélo Sans Âge à Toulouse. Et d'abord, on va raconter un peu avant de raconter ce qu'est l'association, on va raconter votre parcours. Vous êtes retraitée, mais qu'est-ce que vous faisiez dans la vie?
7: Alors, j'étais institutrice au départ, puis chef d'établissement. Donc, pendant plus de 38 ans, je me suis occupée des pitchounes.
8: Et à la retraite, quand arrive l'heure de la retraite, vous vous dites quoi?
7: Je me dis, oh, chic, je vais me poser. Et patatras, je lis un article dans un journal qui raconte l'odyssée d'un vélo sans âge. Et je me dis, mais qu'est-ce que c'est que ce truc? C'est génial. Je les appelle, ils me disent, il n'y a pas d'antenne entre Bordeaux et Nice, Claire, il faut que tu en montes une.
8: C'est quoi ce slogan?
7: Du vent dans les cheveux et de la lumière dans les yeux, c'est magique.
8: Ouais. Alors que fait l'association?
7: On propose aux personnes à mobilité réduite ou personnes âgées, isolées ou en EHPAD, des balades en triporteur. Figurez-vous que vous avez deux personnes devant et un bénévole derrière qui pédale.
8: Et c'est génial parce que évidemment vous mettez des étoiles dans les yeux des personnes que vous transportez, notamment des personnes âgées et ce couple qui pourrait en être un, Émile et Gaston, deux copains.
7: Oh, Émile et Gaston, magique. Quand on a ouvert l'antenne, Gaston a inauguré le premier triporteur. Il avait mis la cravate de son mariage, trop fier, en disant « Aujourd'hui, c'est jour de fête ». On est parti place du Capitole, où on a été accueillis par le maire. Gaston était le roi du jour. Tout le monde voulait monter avec lui pour découvrir ce drôle d'engin. À la suite de cette première balade, il ne ratait jamais, jamais une balade avec son copain Émile.
8: Avec Quel âge tous les deux?
7: Je pense qu'Émile avait déjà 91 ans et Gaston devait en avoir 92. On a emmené des personnes jusqu'à 104 ans.
8: Ah, magnifique. Il y a aussi la petite Élise.
7: Élise, extraordinaire, une jeune autiste qui, quand elle arrive, elle hurle de joie, de je ne sais. Et à partir du moment où elle s'installe sur le triporteur, elle s'arrête net, les yeux pétillent, elle sourit pendant toute la balade et dès qu'on rentre et qu'on remet le pied à terre, elle se remet à hurler. C'est quand même magique.
8: Et vous, alors, le bonheur que ça vous procure, vous nous en parlez ?
7: Honnêtement, ce sont les personnes qui nous le transmettent parce que ce sont que des sourires, que du bonheur. Et j'avoue qu'il y a des jours où on se donne un petit coup de pied dans le derrière pour y aller parce qu'on a la flemme. Mais quand on rentre, on se dit « heureusement qu'on y est allé, c'est magique ».
8: On repart, Claire ?
7: Allez, on y va, en route !
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9: 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J'espère que vous allez bien. Aujourd'hui, on va parler d'amour ou alors de célibat. Enfin, je sais pas, parce que on voit tellement de choses sur les réseaux sociaux. Oui, les hommes ceci, les femmes ceci. Il y a une femme, elle m'a fait du mal au cœur. Mon mec m'a fait du mal au cœur. Il m'a trompé. Il est parti. Mais en fait, pourquoi vous vous mettez en couple? Vous savez qui vous mettez en couple? Vous mettez en couple avec un être humain. Alors un être humain, je vous rappelle quand même ce qu'il est capable de faire. Un être humain, ils ont créé la guerre, l'esclavage, la torture, le viol, le génocide et la télé-réalité. Et après, vous êtes surpris quand votre partenaire, qui est un être humain, il vous a mal parlé ou alors il vous a trompé, machin et tout. C'est vous qui choisissez de sortir. Pourquoi vous sortez avec un être humain? Et après, vous êtes surpris quand ça se passe mal. Vous avez l'arrogance de croire qu'un être humain, il va bien vous traiter pendant 30 ans. Il y a des êtres humains, ils trichent au Scrabble. C'est quoi l'intérêt de tricher au Scrabble? Et vous leur confiez vos émotions, vous leur confiez votre cœur à un être humain et vous êtes surpris quand l'être humain il vous fait un coup de Trafalgar, mais vous n'êtes pas bien. Arrêtez de vous mettre en couple. Mettez-vous en couple avec un esprit. Voilà. Tu mets en couple avec un esprit. Voilà, l'esprit, au moins, il va pas t'emmerder. En même temps, un esprit, c'est un ancien être humain, donc si, ça peut être emmerdant. Non, mais pas les esprits. Arrêtez de faire confiance aux êtres humains. T'as cru que ton partenaire, c'était qui? C'était Jésus. D'ailleurs, même Jésus, ils l'ont tué, les êtres humains. Même lui s'est fait avoir. Et vous exigez une loyauté pendant 30 ans. Arrêtez ça. Arrêtez de vous mettre en couple avec des humains. Mettez-vous avec un arbre. Voilà. L'arbre, c'est solide, calme, silencieux, stable. Et en plus, il est enraciné, il peut pas partir. Voilà. Ton ex, il aurait dû essayer. L'arbre, tu peux lui faire des câlins. Il parle pas, il t'engueule pas. Tu peux oublier les sacs poubelles, il dit rien. Tu peux lui raconter ta journée, il te juge pas. Et c'est mieux qu'un mec, c'est mieux qu'une meuf, c'est mieux qu'un psy. Alors après, niveau sexe, bah écoute, c'est du bois. Il est toujours dur. Alors après ça dépend de ce qu'on aime, hein, ça dépend de ce que t'aimes, tu vois. En même temps, si c'est pas très fun, au moins il te ghoste pas, l'arbre, tu vois. Il a pas d'Insta, il poste pas de story ambigu en mode « je suis dans une forêt chelou ». Et le pire, c'est que des fois, tu parles à un arbre dans la vie, tu vois. T'as plus de réponses que quand tu parles à une copine. Parce qu'un arbre, lui, il te fait pas « rien, non, rien ». Non, c'est pas ça, mais laisse tomber. Alors, moralité, si vous vous mettez en couple avec un être humain, n'oubliez jamais qu'en face de vous, bah, vous avez un être humain. 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
10: Alors, j'ai testé pour vous un week-end dans les Cévennes. 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À notre arrivée, nous avons été accueillis par Emmanuel. 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On entend à peine le chant des oiseaux. 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Dès l'entrée, j'ai été surprise par le confort de cette yourte. On y trouve tout le nécessaire et même la connexion 4G. Ceci est un détail qui fait la différence pour 2 ados. Le plus génial pour moi, c'est la vue panoramique sur la nature et les montagnes. 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C'était un vrai régal. Cette parenthèse a été une vraie bouffée d'oxygène. Le calme et la beauté du lieu nous ont ressourcés. 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Je vous retrouve très vite pour une nouvelle découverte locale.
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0: Maria, chanteuse originaire de Valence et révélée par la Star Academy 2024. Maya avec Tout ira bien.
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0: Tout ira bien.
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0: Un invité dont je sais que, dès que vous entendrez le nom, une musique mystique démarrera dans votre tête. Le nom de mon invité, c'est Héra. Et la musique, c'est ça. C'est l'œuvre d'un homme, compositeur et producteur, Eric Lévy, dont le parcours commence avec le rock, le hard rock, passe par les États-Unis, croise le pape Jean-Paul II et jacouille la fripouille. Et au milieu de tout ça, Héra, donc un succès énorme et un huitième album qui vient de sortir et qui va vous surprendre. Bonsoir Eric Lévy.
3: Bonsoir.
0: Je suis ravie de vous accueillir dans Décibel. Je le disais tout à l'heure, j'ai vu que ça vous a fait sourire. On entend le mot Héra et tout de suite on entend... C'est incroyable la marque laissée par cette musique.
3: Oui, c'est
0: Ameno.
3: Vrai. Oui, oui.
0: D'ailleurs, votre prochaine tournée s'appelle Ameno Tour.
3: Oui.
0: Elle est toujours donc au cœur de vos concerts.
3: Oui.
0: Est-ce que vous pouvez me raconter si au moment où vous avez créé Ameno, qui n'est pas juste une musique, mais aussi une création linguistique,
3: oui.
0: Est-ce que vous sentiez que vous teniez quelque chose de particulier ?
3: Absolument. J'étais assez sûr de moi, je dis ça en toute humilité, bien sûr, mais depuis ma jeune enfance. J'ai toujours aimé tous les grands tubes, quels qu'ils soient, du classique, du hard rock, de tas de musiques différentes. Donc j'ai une oreille assez, quand j'aime, vous savez, j'entends les choses qui
0: vous
3: marchent bien.
0: Vous entendez ce qui marche.
3: J'ai une bonne oreille, ouais, pour ce qui marche. Et j'ai réussi. Alors, j'ai eu cette oreille pour moi-même, donc c'est un peu bizarre à dire, mais voilà. Donc j'étais persuadé que ça allait bien marcher, mais pas dans ces proportions-là. Mon rêve, c'était de faire 500 000 albums. Je me rappelle, je me dis, je fais 500 000 albums entre l'Allemagne, les pays de l'Est, parce que je sais qu'ils sont assez friands de,
0: oui,
3: de dramatique, de l'épique, de ce qui est un peu opératique comme ça. Non,